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0: réalité va sortir du miroir et t'étrangler. 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

sont immuables. D'un motif qui revient et revient invariable. 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

0: viol.
1: La descendance d'Aton, née de la chimère d'un pharaon poète, eut plus de chance que celle du patriarche de Karnak. C'est le dieu unique, d'Akhenaton, le notre père des chrétiens et des musulmans, qui fit ressurgir dans la poussière de Thèbes ses chapelles et ses mosquées.
2: Si profonde et si vaste que soit la science, remercie sans cesse le dieu.
3: Jamais ne s'accomplissent les intentions des hommes.
4: D'avoir ce livre ouvert sous mes yeux, en trois langues différentes, latin, arabe et hébreu. Il contient le savoir ultime et la sagesse infime des initiés égyptiens, libanais, disciples du calife.

0: d'aller l'islam, mais garder des principes purs de tout exagé zéro né. 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
1: Oui, mais voyez comme ces gens sont stricts.
0: Pas de contraintes dans la religion, sourate 2 verset 250.

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0: Voilà mon message du fond des âges. Car on ne peut détruire au cours du temps que les œuvres humaines. Mais l'esprit qui a conçu ces monuments, lui, est impérissable.
1: Côté obscur vous a présenté Ombre et Lumière avec Joe dans le rôle de Shuriken, Eric dans le rôle de Kéops, Pascal dans le rôle de l'architecte Imhotep, Malek dans le rôle du sultan, Chua dans le 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Stage. 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
1: Il est 4h en temps universel. Merci d'écouter Radio France Internationale, 6h ici à Paris. Gaëtan Plenet pour le journal. Bonjour Gaëtan.
2: Ah, bonjour Edouard, bonjour à tous.
1: De la chaux et du formol, il en faut en ce moment au Venezuela.
2: Ah, pourtant le pays en manque après le double séisme de mercredi. Le bilan continue de s'alourdir. On en est à plus de 1700 morts. Le projet de réforme constitutionnelle adopté au Sénégal au terme d'échanges houleux à l'Assemblée. Le président Bassirou Diomaye Faye veut passer par un référendum. L'actualité, c'est aussi ces nouvelles discussions à venir cette semaine entre l'Iran et les États-Unis, même si les contours en sont encore flous. Le gouvernement irakien qui donne aux milices pro-iraniennes jusqu'au 30 septembre pour se désarmer. Et puis le secteur funéraire débordé en France après la canicule. Mais d'abord, la Coupe du Monde masculine de football, on en est au 16e de finale et ça vient de se terminer, Pauline Guillou, ce match entre les Pays-Bas et le Maroc.
3: Exactement, ça y est, c'est terminé. Les Lions de l'Atlas éliminent les Pays-Bas au tir au but après une séance irrespirable. On le voit au stade de Monterrey, c'est une très très belle ambiance. Hein, le sélectionneur Mohamed Warbi qui est célébré, alors qu'on en est qu'au 16e de finale, hein, mais il fallait l'avoir cette séance de tir au but irrespirable, je le disais, encore trois poteaux côté marocain, et finalement la balle de match signée Ismaël Saïbari. Le Maroc se sort d'un sacré bourbier, c'était l'un des chocs de ces 16e de finale, Maroc-Pays-Bas, pas vraiment de favori, mais de la pression, en tout cas pour le Maroc. Interdiction de perdre, surtout après leur demi-finale historique en 2022 au Qatar. Un match un peu fou dans son scénario. Cody Gakpo, buteur à la 72e minute pour les Pays-Bas, effondré car il traverse en ce moment un drame personnel, est bien parti pour qualifier les Oranges, mais les Lions de l'Atlas ne meurent jamais et décidés à rester sur le continent américain qui ont égalisé à la 91e minute. Une tête rageuse signée du défenseur Issa Diop. Le Maroc qui rejoint donc les 8e de finale et affrontera le Canada pour une place en quart.
2: Merci Pauline Guillou du service des sports de RFI. A noter cette surprise, peut-être la plus grande à ce stade de la compétition. Le Paraguay qualifié aussi pour les huitièmes de finale en éliminant l'Allemagne, là encore au tir au but. Le Brésil de son côté s'est qualifié en battant le Japon 2-1. À suivre aujourd'hui à 17h en temps universel, la Côte d'Ivoire face à la Norvège, et puis à 21h toujours en temps universel, la France face à la Suède. C'est une livraison qui donne une idée de la situation désastreuse à laquelle est confronté le Venezuela. 6 jours après le double séisme qui a ravagé le pays, l'ONU a annoncé fournir 10 000 sacs mortuaires aux autorités de Caracas. Car si plus de 1 700 corps sans vie ont déjà été retrouvés, il y a aussi plus de 5 000 blessés et, selon les Nations Unies, 50 000 disparus potentiellement piégés sous les décombres des bâtiments effondrés. Les opérations de secours se poursuivent avec notamment quelques 130 marines américains envoyés sur place. Ils ont déjà permis la réouverture du port de La Guaira où va pouvoir débarquer l'aide humanitaire. Elle est terriblement nécessaire, comme nous l'explique Cathy Santana, assistante sociale dans un quartier populaire de Caracas.
4: Les hôpitaux réclament de la chaux et ils réclament aussi du formol. Pourquoi ? Parce que le nombre de morts est énorme. Et qu'est-ce qu'il arrive à ces cadavres qui commencent déjà à se décomposer, en particulier à La Guaira, qui est une zone très chaude ? Eh bien, vous pouvez l'imaginer. Normalement, on ne peut pas utiliser de la chaux pour les cadavres parce que cela accélère leur décomposition. Cela fait disparaître les traits de leur visage, leurs empreintes. Mais dans un pays comme le nôtre, il faut agir tout de suite. Car nous n'avons pas de sac en plastique pour emballer les cadavres. Et beaucoup de ces cadavres finiront dans des fosses communes parce qu'ils n'ont pas été identifiés. Il y en a beaucoup trop. Vous ne pouvez pas imaginer le nombre de morts qu'il y a en ce moment.
2: Des propos recueillis par Abla Jounaïdi. Nous sommes le mardi 30 juin 2026, une date qui fait trembler les étrangers installés en Afrique du Sud car elle marque la fin de l'ultimatum fixé par des groupes anti-immigration. Ils avaient laissé jusqu'à aujourd'hui aux immigrés illégaux pour quitter le pays. Certains l'ont fait, des milliers, notamment de nombreux malawites. De grandes marches anti-immigration doivent avoir lieu aujourd'hui, faisant craindre des violences xénophobes comme ça a pu être le cas dans le passé. Les élus n'ont pas la volonté d'arrêter la xénophobie en Afrique Afrique du Sud, dénonce Marc Agbafou, fondateur et ancien président du Forum de la diaspora africaine. Il sera l'invité de la rédaction africaine ce matin. Entretien à écouter notamment aux alentours de 5h45 en temps universel. 129 voix pour 129 votants, une unanimité qui s'explique hier au Sénégal au moment de voter la réforme constitutionnelle portée par le PASTEF. Les débats ont été tendus, très tendus, à tel point que l'opposition a fini par quitter la salle. Seuls sont restés les députés du PASTEF qui ont donc adopté ce texte qui prévoit notamment le renforcement des pouvoirs de l'institution parlementaire, mais aussi l'impossibilité pour le président de la République d'être chef de parti. Le président, justement, Bassirou Diomaye Faye, a annoncé qu'il soumettrait ce texte à référendum alors que cette réforme cristallise les tensions avec son ex-premier ministre Ousmane Sonko, désormais à la tête de l'Assemblée nationale. Correspondance de Juliette Dubois.
5: Les amendements portés par le camp de Bassirou Diomaye Faye via son ministre de la Justice ont tous été rejetés par la majorité parlementaire, notamment celui qui aurait maintenu le droit pour le chef de l'État de diriger un parti politique. Après le vote, Ousmane Sonko n'a pas mâché ses mots contre son ancien camarade.
6: La caution n'appartient pas à Bassirou Diomaye Faye. Au nom de quoi une seule personne peut se donner la latitude de faire un tri des dispositions qui lui conviennent et de celles qui ne lui conviennent pas. C'est tout ce que PASTEF a combattu pendant 10 ans, avec tous les sacrifices qui ont été consentis, que le président a voulu fouler du pied.
5: Ousmane Sonko demande au président de promulguer la loi telle qu'elle. La journée a été marquée par des échanges houleux, des échauffourées dans l'hémicycle et un boycott de l'opposition. Pour les opposants à la réforme, 2 voix permettraient encore de bloquer le texte, la saisine du Conseil constitutionnel ou le référendum. C'est cette option qui a été retenue par Bassirou Diomaye Faye, selon son ministre de la Justice, qui en a fait l'annonce. La piste suscite des réserves, notamment sur le plan financier et logistique. Le député d'opposition non inscrit, Tierno Alassane Sall.
7: Le PASTEF est dans la ligne de faire de l'Assemblée nationale un contre-pouvoir puissant qui étoufferait le président de la République. Il n'a plus d'autre choix que de pousser vers le référendum. Et c'est malheureux parce que est-ce que le Sénégal peut se payer le luxe d'un référendum avec toutes les dépenses afférentes alors qu'il y a des priorités qui nous étreignent et qu'on a le calendrier électoral qui est déjà lourdement chargé.
5: Des élections locales sont déjà prévues en janvier 2027. Juliette Dubois, Dakar, RFI.
2: Qui va parler, quand et de quoi? C'est encore confus alors qu'on nous annonce des discussions à venir cette semaine au Qatar entre l'Iran et les États-Unis qui visiblement ne sont pas d'accord sur les modalités. Côté américain, on parle de réunion de haut niveau. Simple discussion technique, disent de leur côté les Iraniens. L'idée, c'est en tout cas, a priori actée, de maintenir en vie le protocole d'accord signé le 17 juin. Et ce, malgré les attaques mutuelles de ce week-end. Israël et le Liban, de leur côté, ont bien signé un accord cadre vendredi dernier dans le but d'aboutir à une paix durable. Mais les frappes israéliennes se poursuivent pourtant dans le sud du Liban, comme hier soir, selon l'agence libanaise ANI, des avions de guerre de l'État hébreu aurait mené un raid entre les localités de Kantara et d'Er Serian. L'accord signé en fin de semaine prévoit entre autres qu'Israël cesse d'occuper le sud libanais une fois que le Hezbollah aura rendu les armes, ce que le mouvement chiite refuse de faire. En Irak, ce sont les milices pro-iraniennes qui ont jusqu'à la fin du mois de septembre pour se désarmer. Ultimatum fixé hier par le gouvernement irakien sous la pression de Washington. Le 30 septembre, très exactement, ce qui doit coïncider avec la fin de la coalition internationale anti-djihadiste dans le pays, mais là aussi, certaines milices pourraient s'y opposer. Hassni Abidi est le directeur du Centre d'études et de recherche sur le monde arabe et méditerranéen à Genève.
8: Il y a des groupes qui sont moins puissants et moins soutenus, et il y a d'autres qui sont plus déterminés à garder leur armement parce qu'ils sont liés à l'Iran et parce qu'ils détiennent des moyens économiques, financiers et militaires très importants comme le Hezbollah irakien et le groupe Al-Nujaba. Et je pense qu'il y aura beaucoup de difficultés à les convaincre d'abandonner leurs armes au profit de l'armée irakienne. On sait que cette exigence à la fois du gouvernement irakien, mais c'est surtout une exigence de la part de l'administration américaine, sans quoi des sanctions vont être prises contre le gouvernement irakien sur le plan économique et sur le plan militaire. Il faut rappeler que la date du mois de septembre coïncide avec la demande du gouvernement de l'ancien gouvernement irakien de départ des forces internationales les plus importantes américaines de l'Irak. Et donc le gouvernement irakien dit qu'il n'y a plus de raison finalement à ce que ces milices continuent de détenir des armes sur le sol irakien.
2: Hasni Abidi. 46 drones interceptés au-dessus de Moscou, c'est le maire de la capitale russe qui l'annonce, sans dire s'il y a eu des blessés ou des dégâts. Depuis plusieurs mois, l'Ukraine intensifie ses frappes en territoire russe. Moscou, où le président biélorusse s'est rendu en fin de semaine dernière, avant de se rendre à Pékin hier, il y a rencontré son homologue chinois Xi Jinping. On ignore ce qu'ils se sont dit, mais ça démontre quand même une fois de plus les pressions auxquelles est soumis Alexandre Loukachenko avec ses visites qui se succèdent auprès de ses alliés pour parler, c'est le terme officiel, de sécurité régionale. Mais peut-on dire pour autant que c'est la preuve d'un engagement formel de Minsk dans la guerre en Ukraine ? Anissa El-Jabri, c'est à la fois prématuré et assez inéluctable.
9: Alexandre Loukachenko a déjà dû laisser l'armée russe passer par son pays en 2022 pour s'élancer à l'assaut de l'Ukraine. Sa coopération militaire avec la Russie est étroite. La Biélorussie stocke sur son sol des armes nucléaires russes et cela de plus en plus. Juillet 2023, premières arrivées. Mai 2026, nouvelles munitions et exercices conjoints impliquant leur usage. Décembre 2025, annonce de l'arrivée de missiles Oreshnik, un des symboles de l'engagement croissant de Minsk. Mais ce n'est pas le seul. Reste que l'armée biélorusse est évaluée à 50 000 hommes. C'est environ un mois et demi de recrutement de l'armée russe pour sa guerre en Ukraine. Minsk profite aussi d'un réchauffement de ses relations avec Washington. Allègement de sanctions à la clé. En Europe, certains réfléchissent à ouvrir un dialogue. La population biélorusse, enfin, ne veut pas d'un conflit ouvert. Pas sûr toutefois qu'Alexandre Loukachenko ait beaucoup d'options. La relation Moscou-Minsk est asymétrique. Sa marge de manœuvre vis-à-vis de la Russie, déjà faible, est de plus en plus étroite. Anissa El-Jabri, Moscou, RFI.
2: Cette explosion hier dans la principauté de Monaco, elle a eu lieu dans un immeuble résidentiel. 3 personnes blessées, parmi lesquelles un oligarque ukrainien accusé par son pays de poursuivre ses activités de commerce d'alcool en Crimée, et ce malgré l'occupation russe. Alors les autorités monégasques parlent d'un colis piégé sans accuser personne pour l'instant. Le prince Albert II a lui dénoncé un crime odieux. Télétravail obligatoire hier et aujourd'hui encore dans le secteur public hongrois, dans la mesure du possible, disent les autorités, alors que le pays fait face à son tour à une canicule. Près de 42 degrés enregistrés hier dans une ville du centre du pays, qui n'est pas le seul à suffoquer. C'est le cas d'une partie de l'Europe de l'Est. L'Ouest, de son côté, y est passé aussi, mais ça va mieux, notamment en France, où les 10 jours de température record ont fait au moins 1000 morts supplémentaires par rapport au mois précédent. Alors forcément, les funérariums où l'on entrepose les corps avant les obsèques sont saturés. Les 2 chambres funéraires de Paris, par exemple, sont complètes depuis samedi et doivent se tourner vers d'autres structures dans les banlieues proches de la capitale. Mais même là-bas, les places commencent à manquer, comme au funérarium international d'Orly, dans le sud de Paris. Reportage d'Oriane Gendreau.
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1: Et bonjour à vous qui nous écoutez. On sera effectivement à Durban, cette ville de l'est du pays, où la manifestation principale est prévue aujourd'hui. Après Moscou en fin de semaine dernière, le président biélorusse était hier à Pékin. Alexandre Loukachenko sur une ligne de crête diplomatique entre son allié russe d'un côté, les pressions de l'Ukraine de l'autre, et au milieu les États-Unis avec lesquels les relations se normalisent. La une, ce sont aussi ces nouvelles frappes israéliennes dans le sud du Liban, malgré le cessez-le-feu et l'accord cadre signé vendredi. Le 9e congrès mondial contre la peine de mort qui s'ouvre aujourd'hui à Paris, et puis coup de tonnerre sur le mondial de football. L'Allemagne ne verra pas les 8e de finale. La Mannschaft éliminée par le Paraguay au tir au but. Le Maroc a lui validé son ticket en battant les Pays-Bas au terme là aussi d'une séance de tir au but irrespirable. Nous sommes le 30 juin et l'ultimatum arrive à son terme en Afrique du Sud. C'est cette date qui a été choisie par les partisans du mouvement anti-immigration pour réclamer le départ des étrangers en situation irrégulière. Point d'orgue de plusieurs semaines de violentes manifestations xénophobes. Des rassemblements sont donc prévus partout dans le pays avec la crainte de débordement. À Durban, où aura lieu la marche principale, des milliers de Malawites étaient rassemblés dans un camp provisoire. Cette nuit, la ville a fermé ce camp et déplacé ses occupants dans le nord du pays. Reportage Valentin Hugues.
2: Face à l'afflux de nouveaux candidats au départ, la ville a préféré fermer le camp et le transférer au nord du pays, à des centaines de kilomètres de là, pour éviter que les manifestants anti-immigration ne croisent la route de ces ressortissants étrangers. Nous avons rencontré Esté, 10 ans, juste avant qu'elle ne monte dans un grand bus blanc pour quitter la ville avec sa mère.
3: Je ne sais pas pourquoi ils veulent qu'on parte. J'étais tellement contente d'aller à l'école. Ce qui se passe est grave.
2: Mais après le soulagement de fuir la violence, vient la peur du lendemain, témoigne Awa.
4: Je subvenais aux besoins de ma famille, de ma mère. Elle est âgée. Mais maintenant, je rentre chez moi sans rien. Ça veut dire que ma mère aussi va en pâtir. Je n'arrive pas à comprendre pourquoi on nous chasse. On a le même sang. On est tous africains. Pourquoi est-ce qu'ils font ça ?
2: Surtout qu'il s'agit de départs précipités et forcés. Alors Messi ne sait pas ce qu'il attend une fois rentré au Malawi.
5: On n'est pas en sécurité ici. Et je suis malheureuse parce qu'on nous a dit le 30 juin, il faut partir. Donc je verrai ce que je vais faire au Malawi, mais aujourd'hui, pour être honnête, je n'en ai pas la moindre idée.
2: Depuis le début de cette nouvelle flambée de violences xénophobes, 25 000 personnes ont déjà été rapatriées, annoncent les autorités sud-africaines. Valentin Hugues, Durban, RFI.
1: Les autorités qui ont aussi annoncé un important dispositif policier pour éviter l'embrasement. Une tournée en forme de numéro d'équilibriste. Le président biélorusse était hier à Pékin. Rencontre avec Xi Jinping à l'issue de laquelle peu voire rien n'a filtré. Quelques jours plus tôt, c'est à Moscou qu'Alexandre Loukachenko s'est rendu. La Russie alliée historique de la Biélorussie, mais qui se retrouve depuis plusieurs mois dans une position diplomatique particulièrement inconfortable. D'un côté, il y a Vladimir Poutine et de l'autre, les déclarations de plus en plus hostiles du président ukrainien, Daniel Valo.
6: Ménager son allié russe sans s'impliquer outre mesure dans le conflit avec l'Ukraine, c'est l'équation pour le moins délicate que doit résoudre le président biélorusse. Or, selon des informations du Wall Street Journal, la Russie accroît la pression sur la Biélorussie pour qu'elle s'engage davantage à ses côtés, sans aller jusqu'à déployer des troupes en Ukraine, mais en autorisant par exemple des attaques de drones russes depuis son territoire ou en menant des opérations hybrides. Parallèlement, Alexandre Loukachenko fait face à des pressions inédites de la part de l'Ukraine, Volodymyr Zelensky l'ayant menacé de représailles militaires pour le forcer à désactiver des antennes relais servant à l'armée russe. L'équation est d'autant plus compliquée à résoudre qu'un troisième élément est venu s'y ajouter, la position américaine qui a beaucoup évolué avec le retour de Donald Trump à la Maison-Blanche. Le président américain a en effet levé certaines sanctions sur la Biélorussie en échange de la libération de prisonniers politiques, un processus balbutiant de normalisation avec Washington, souhaité par Loukachenko pour ne pas rester dans une situation de dépendance totale vis-à-vis de Moscou.
1: Et sur le front du conflit en Ukraine, la Russie affirme avoir détruit plus de 400 drones ukrainiens dans la région de Moscou. Hier, des frappes russes ont tué 9 personnes dans l'est et le sud de l'Ukraine.
7: Y aura-t-il une réunion cette semaine au Qatar entre États-Unis et Iran ?
1: C'est en tout cas ce qu'affirme Donald Trump, même si l'Iran dément cette information. Téhéran envoie une délégation à Doha, mais pas pour négocier négocier directement avec la partie américaine. Steve Witkoff et Jared Kushner, les émissaires américains, sont eux aussi attendus dans la capitale qatarienne cette semaine. Dans le même temps, l'armée israélienne poursuit ses opérations au Liban. L'agence libanaise d'information rapporte une frappe dans le sud du pays. Le président a lui réaffirmé sa détermination à étendre l'autorité de l'État jusqu'à la frontière avec Israël. Joseph Aoun recevait hier le responsable du CENTCOM, le commandement américain pour le Moyen-Orient, pour évoquer l'application de l'accord cadre signé avec Israël vendredi dernier. Un accord et un cessez-le-feu fragile donc, même si dans le sud du Liban, la vie reprend petit à petit. À Tyr, Libanais et Libanaises tentent de reconstruire ce qui peut l'être, déblayer les décombres et relancer l'économie. Reportage Amélie David.
8: Dans son magasin de pêche, Elias Mazaoui retrouve progressivement des clients, mais son chiffre d'affaires n'atteint à peine qu'une centaine d'euros par jour.
9: La situation s'est améliorée, il y a un peu plus de clients. Avant, il n'y avait absolument personne, la ville était complètement vide. Bien sûr, la situation reste difficile, mais on espère que l'activité reprendra petit à petit.
8: À quelques mètres de là, au port, Hassan Ashour, capitaine du Lady of the Sea, prépare son bateau pour accueillir des passagers.
10: La vie est vraiment redevenue agréable. Elle est redevenue comme elle l'était auparavant. En revanche, nous n'avons toujours pas retrouvé notre activité. Pour l'instant, nous recevons encore très peu d'appels, mais nous gardons l'espoir que les Libanais de la diaspora reviendront passer leurs vacances à Tyr.
8: Près d'un immeuble bombardé dans le centre-ville, Imad Samra vient tout juste de réparer et rouvrir son magasin, il décrit.
11: Il reste encore certaines dépenses que nous avons reportées, comme la façade vitrée. Le réfrigérateur a aussi été endommagé. On a pu le réparer un peu. En tout, on a déjà dépensé environ 700 dollars pour remettre le magasin en état. Mais le plus important, c'est qu'aucune vie n'ait été perdue.
8: Les habitants reconstruisent leur commerce et tentent de relancer leurs activités. Mais tant que la trêve reste fragile, l'économie de Tyr demeure suspendue aux évolutions du front. Amélie David, Beyrouth, RFI.
1: Des immeubles détruits, des quartiers presque entièrement rayés de la carte, le bilan du double séisme au Venezuela s'alourdit. Plus de 1700 morts et toujours des dizaines de milliers de disparus. L'armée américaine annonce que le port de La Guaira dans le nord est désormais opérationnel et peut réceptionner de l'aide humanitaire.
7: RFI 5h08, en temps universel, régulariser les sans-papiers pour stimuler l'économie. C'est l'une des mesures phares du gouvernement espagnol.
1: Lancé il y a 2 ans maintenant, ce 30 juin est la date limite pour toutes celles et ceux qui le souhaitent de bénéficier de ce processus. Il faut avoir résidé 5 mois consécutifs en Espagne et être arrivé avant le 31 décembre 2025. Largement critiqué par une partie de la classe politique, cette initiative socialiste, François Musso, est un immense succès selon le gouvernement.
12: Les chiffres dépassent toutes les espérances du gouvernement de Pedro Sanchez. Selon les informations officielles, on dénombrait à la mi-juin 900 000 personnes ayant fait la demande et sur ces demandes, 360 000 réponses positives. Or, d'après les services de police, au total et au final, cela va concerner 1 300 000 candidats, soit le double de ce qui était prévu. Un succès donc et aussi un énorme défi bureaucratique puisque les autorités ont tout juste 3 mois pour répondre à toutes les candidatures. Deux documents ne semblent pas si faciles à obtenir, le certificat de vulnérabilité et le document envoyé par le pays d'origine attestant que le casier judiciaire de la personne est vierge. Cette régularisation historique est le fruit d'une initiative législative populaire qui avait recueilli 700 000 signatures il y a 2 ans. Une régularisation qui va à contre-courant de ce qui se pratique dans la plupart des autres pays occidentaux, qui suscite le rejet de l'opposition de droite ici, mais qui est applaudi par les syndicats, les organisations non gouvernementales, le patronat et l'Église catholique. François Musso, Madrid RFI.
1: Il n'est point d'homme en cette terre dont la culpabilité soit totale. La phrase est signée de Robert Badinter, ancien ministre français de la Justice et artisan de l'abolition de la peine de mort en France. Le 9e congrès mondial contre la peine capitale s'ouvre aujourd'hui à Paris sur fond justement de recrudescence des exécutions. La Chine, l'Iran, l'Arabie Saoudite et l'Irak sont les 4 pays qui ont exécuté le plus de condamnés en 2024. Les États-Unis aussi font partie des 47 États qui appliquent encore la peine de mort. Cette peine, Daniel Gwin y a justement échappé. Après avoir passé 30 ans dans les couloirs de la mort en Pennsylvanie, cet Afro-Américain, condamné à tort, a été innocenté il y a 2 ans.
13: I was a victim and a target. J'ai été pris pour cible à cause de ma couleur de peau. J'étais jeune, j'avais 24 ans, je ne connaissais pas la loi, et ce système m'a écrasé. J'ai été condamné à mort et placé à l'isolement pendant 28 ans. Je n'ai reçu aucune indemnisation, aucune excuse, même pas un ticket de bus pour rentrer chez moi. Parce que les autorités, le gouvernement, ne veulent pas reconnaître qu'ils se sont trompés, ou même qu'ils ont fait ça intentionnellement. Car jusqu'à aujourd'hui, je ne sais même pas comment je suis devenu suspect dans cette affaire.
14: Qu'est-ce que vous voudriez dire à des gens qui soutiennent encore la peine de mort pour les convaincre ?
13: Je leur dirais que la peine de mort ne fonctionne pas. Elle n'a pas d'effet dissuasif sur la criminalité. Au contraire, il y a toujours des gens qui commettent des meurtres. Et il existe une manière plus humaine de punir quelqu'un pour un crime qu'il a commis.
1: Témoignage recueilli au micro RFI de Justine Fontaine.
7: Et puis, deux matchs irrespirables pour les 16e de mondial, du mondial de foot cette nuit.
1: Avec deux séances de tirs au but, d'abord entre le Maroc et les Pays-Bas. Les Lions de l'Atlas qualifiés au bout du suspense pour les 8e, ils affronteront le Canada. Scénario autrement plus cruel pour l'Allemagne, éliminée face au Paraguay. C'était un peu plus tôt dans la soirée et c'est sans doute la première grande surprise de ce mondial, Cédric Deo.
15: Il était difficile d'imaginer un tel scénario avant la Coupe du Monde. L'Allemagne impuissante, l'Allemagne sans imagination, l'Allemagne tombée sur des Paraguayens valeureux, ce qui a suffi à précipiter à l'élimination des joueurs de Julian Nagelsmann, un sélectionneur abattu après la rencontre.
16: Si on se fait éliminer par le Paraguay, c'est qu'on ne fait pas partie de l'élite. Au final, c'est très décevant pour l'Allemagne.
15: Quatre fois titrée, dont la dernière fois en 2014 au Brésil, l'Allemagne a été très décevante, incapable donc de battre le Paraguay qui a poussé la Mannschaft jusqu'à la fameuse séance de tir au but. Kai Havertz avait bien égalisé, mais il a manqué sa tentative face à un gardien sud-américain, Orlando Gil Imperial. L'attaquant allemand était lucide lui aussi après l'élimination.
16: Il faut que nous les joueurs, on comprenne qu'on joue pour un pays immense, doté d'une incroyable histoire. Et si on se fait éliminer aussitôt dans la compétition, alors c'est qu'on ne mérite pas mieux.
15: Le constat est implacable pour la Mannschaft qui avait déjà été éliminée dès le premier tour lors des Coupes du Monde 2018 et 2022. Reléguée au rang d'outsider avant la compétition, elle s'arrête là et verra de loin ses rivaux se disputer la victoire finale. Cédric de Oliveira, Seattle, RFI.
1: Ça s'est beaucoup mieux passé en revanche pour le Brésil, victoire 2-1 face au Japon. À suivre aujourd'hui, Côte d'Ivoire, Norvège, c'est à 17h temps universel. Un peu plus tard, France-Suède, 23h TU. Deux matchs à suivre en intégralité sur nos antennes africaines.
7: Arthur Ponchelet pour le journal. RFI Matin, avec vous jusqu'à 10h et dans un bon quart d'heure, le retour de l'info africaine. À la une, cette victoire du Maroc en 16e de finale face aux Pays-Bas au terme d'une longue, très longue séance de tirs au but. Les Lions de l'Atlas filent en 8e. On revient aussi ce matin sur l'élimination de l'Allemagne au Paraguay. C'est jour férié aujourd'hui pour fêter la qualification de l'Albi Roja. Nos journaux de la Coupe du Monde à retrouver toutes les demi-heures. Ce matin également, la situation au Venezuela après le double séisme de la semaine dernière, l'Afrique du Sud avec cette fin d'ultimatum xénophobe lancée par des mouvements anti-immigration. Ils ont donné jusqu'à aujourd'hui aux étrangers illégaux pour quitter le pays et se donnent rendez-vous pour des marches ce mardi et ce matin. La crainte très forte de voir éclater des violences, on y revient tout au long de la journée sur RFI dans des reportages. Notre dossier à 9h fait par notre correspondant sur place et puis avec notre grand invité Afrique, Marc Bafou, fondateur et ancien président du Forum de la Diaspora Africaine. Vous l'entendrez à 7h45. Autre invité ce matin avec vous, Arnaud Pontus, bonjour.
17: Bonjour Andréane, bonjour à tous.
7: À 8h20, vous recevez la sociologue libanaise militante pour la non-violence, plusieurs fois distinguée, Ogarit Younan.
17: Oui, c'est une combattante non-violente. Elle a même créé à Beyrouth une université de la non-violence et des droits humains dans un pays divisé en état de guerre quasi permanente depuis 5 ans.
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1: À l'écoute d'RFI, 8h à Paris, 7h à N'Djamena et 2h à Caracas. Lors d'un nouveau journal, bonjour Gaëtan Plenet.
2: Bonjour Andréane, bonjour à tous.
1: C'est un double défi au Venezuela, compter les morts mais aussi les enterrer.
2: Et les morgues sont surchargées après le tremblement de terre de la semaine dernière. Le bilan ne cesse de s'alourdir. Qui va parler, quand et de quoi? C'est encore confus alors qu'on nous annonce des discussions à venir cette semaine au Qatar entre l'Iran et les États-Unis qui visiblement ne sont pas d'accord sur les modalités. Dans ce journal également, des manifestations anti-immigration au relent xénophobe prévues aujourd'hui en Afrique du Sud. L'adoption hier au Sénégal d'une réforme constitutionnelle controversée portée par le PASTEF. Le président veut maintenant un référendum. On sera aussi au Pérou où ça y est, enfin, trois semaines après le second tour de l'élection présidentielle, un gagnant a été officiellement déclaré, une gagnante même, la candidate de la droite radicale Keiko Fujimori. Marine Le Pen, elle espère bien être candidate l'an prochain en France, mais la justice pourrait bien l'en empêcher. Réponse la semaine prochaine. En attendant, le parti se prépare. Et puis le Maroc en huitième de finale de la Coupe du Monde masculine de football. On en parle dans le journal du Mondial juste après cette édition.
1: C'est un cap connu et redouté après un tremblement de terre, celui des 72 heures qui suivent la catastrophe, 72 heures après lesquelles il est très dur de retrouver des survivants.
2: Autant dire que cet espoir n'existe presque plus au Venezuela, car là-bas ça fait 6 jours maintenant qu'un double séisme a ravagé le pays. Si le dernier bilan fait état de plus de 1700 morts, il y a aussi plus de 5000 blessés, mais surtout 50 000 personnes portées disparues selon l'ONU. Et c'est donc de plus en plus souvent sans vie qu'elles sont retrouvées, ces personnes sous les décombres des bâtiments effondrés. Reste alors à s'occuper du corps, des corps, nombreux, très nombreux, trop nombreux même pour les structures vénézuéliennes. Reportage d'Alice Campagnol.
3: Sur le port de la Guaira, au pied d'immenses silos de béton visibles à des kilomètres à la ronde, les autorités ont improvisé une morgue à l'air libre. L'odeur est pestilentielle, il fait plus de 30 degrés dehors. Comme tous ceux qui font la queue ici, et ils sont des centaines, Karina Castro est venue reconnaître le corps d'une proche, sa cousine. Elle vient de sortir de l'enceinte, elle est blême.
4: Les gens étaient tranquillement chez eux et donc évidemment ils n'avaient pas leur carte d'identité sur eux. Il y a beaucoup de gens qui n'ont pas pu être identifié. C'est pour ça que nous, les proches, on doit passer entre les morts pour chercher les membres de notre famille. Et il y en a vraiment beaucoup, dans le pire état que vous pouvez imaginer.
3: Les corps s'accumulent et il faut désormais les enterrer. On écoute ce médecin qui préfère rester anonyme.
5: Un cadavre qui a passé 4 jours sous les décombres, il est dans un état, je dirais, extrême. Et dans ces cas-là, on utilise des fosses communes, de grandes fosses communes avec de la chaux vive. Et du point de vue médico-légal, ça va être très compliqué. Beaucoup de gens ne seront pas identifiés.
3: Après le sauvetage et les secours, les autorités se confrontent désormais à un nouveau défi, compter le nombre exact de morts. Alice Campagnol, Caracas, RFI.
1: L'envoyé spécial américain Steve Witkoff en route pour Doha.
2: C'est le média CNN qui l'affirme, alors que c'est au Qatar que doit se tenir une nouvelle session de discussion entre l'Iran et les États-Unis. Ça, on le sait avec certitude. Pour ce qui est des modalités précises, c'est beaucoup plus flou. Quand vont-ils parler et qui va parler d'ailleurs et de quoi? La confusion est grande. Washington et Téhéran n'ont pas le même discours alors qu'ils tentent de maintenir en vie le protocole d'accord signé le 17 juin et menacé par des frappes réciproques ce week-end. À Washington, Daniel Valo.
6: Première déclaration, celle de Donald Trump qui annonce une réunion à Doha pour ce mardi à la demande des Iraniens. Peu après, la porte-parole de la Maison-Blanche précise que Steve Witkoff et Jared Kushner, les émissaires du président américain, se rendront sur place dans la semaine pour des réunions de haut niveau. L'Iran oppose un démenti avant de confirmer l'envoi d'une délégation, mais une délégation d'experts pour des discussions qui seront axées sur l'apaisement des tensions et sur la gestion du détroit d'Ormuz. Le flou est total, mais les deux parties veulent visiblement éviter toute nouvelle déflagration et maintenir en vie le protocole d'accord du 17 juin. Pour l'heure, l'Iran n'autorise qu'un seul couloir de passage dans le détroit le long de ses côtes et rejette l'ouverture d'une voie de navigation alternative, même temporaire, même pour évacuer les marins et les navires bloqués dans le détroit. La diplomatie iranienne a d'ailleurs sèchement répondu à la proposition française de mener des opérations de déminage en demandant à la France, je cite, « de ne pas compliquer davantage la situation ».
2: Et pendant ce temps, au Liban, de nouvelles frappes israéliennes hier dans le sud du pays, malgré le cessez-le-feu et malgré l'accord cadre signé entre les deux pays vendredi dernier.
1: L'Afrique du Sud se prépare à une journée de tension ce mardi.
2: Car l'ultimatum fixé par des groupes anti-immigration aux relents xénophobes arrive à son terme. Ils réclamaient le départ du pays des immigrés illégaux. Certains, craignant des violences, sont bel et bien partis, mais la crainte de telles violences, elle n'a pas disparu, alors que de grandes marches anti-immigration seront organisées aujourd'hui.
1: Une promulgation purement et simplement, voilà ce que réclame au Sénégal le président de l'Assemblée nationale et ex-premier ministre Ousmane Sonko après l'adoption hier d'une réforme constitutionnelle.
2: Une réforme portée par son parti, le PASTEF, et qui a reçu le feu vert de 129 députés pour 129 voix exprimées d'ailleurs, car l'opposition a quitté la salle au terme d'une séance houleuse. C'est dire si le texte divise. Il restreint les pouvoirs du chef de l'État au profit de ceux de l'Assemblée nationale. C'est donc adopté, mais le président Bassirou Diomaye Faye ne veut pas en rester là. Il a annoncé qu'il comptait soumettre la réforme à un référendum. De quoi faire durer le bras de fer avec son ex-premier ministre, comme nous le dit Maurice Soudiac-Dion, professeur agrégé de sciences politiques à l'université Gaston Berger de Saint-Louis.
7: Naturellement, cette campagne, si référendum il y a, va être une campagne assez personnalisée entre le président de la République et le président de l'Assemblée nationale. Donc, on a deux clivages. D'une part, le président de la République et le président de l'Assemblée nationale, mais aussi du fait que il y a une frange consistante des forces politiques qui souhaiteraient qu'il y ait eu plus de discussions, plus d'inclusion. Cette campagne risque d'être tendue parce que on a un glissement du centre de gravité institutionnel qui aujourd'hui remet en cause les fondements de notre système politique. Et de ce point de vue-là, il n'y a pas eu suffisamment de discussion, suffisamment de consensus pour aller dans ce sens.
2: Des propos recueillis par François Mazet. En République démocratique du Congo aussi, il y a un projet de changement de la Constitution. Ça a été adopté d'ailleurs par l'Assemblée nationale et le Sénat. Mais ça doit encore être promulgué par le chef de l'État, Félix Tshisekedi, qui a pris la parole cette nuit à l'occasion du 66e anniversaire de l'indépendance de la RDC. Et face à une opposition qui l'accuse de vouloir se frayer un chemin vers un troisième mandat et qui appelle à manifester le 8 juillet prochain, eh bien le président a lui appelé à ne pas confisquer la souveraineté du peuple.
1: Les Péruviens, eux, ont un nouveau président.
2: Une présidente, en l'occurrence, puisque c'est Keiko Fujimori qui a été déclaré hier officiellement vainqueur de la présidentielle, près de 3 semaines après le second tour. La candidate de la droite autoritaire l'emporte d'un cheveu, 50,13% des suffrages face à son rival de gauche, Roberto Sanchez. La fille de l'ancien autocrate du pays, Alberto Fujimori, prend sa revanche après 3 élections successives perdues au second tour. À Lima, correspondance de Martin Chabal.
8: Comme si elle avait du mal à y croire, Keiko Fujimori préfère rester prudente et attendra avant de célébrer sa victoire. Pourtant, tous les voyants sont au vert. 100% des bulletins ont été dépouillés et elle a près de 50 000 voix d'avance sur son adversaire de gauche, Roberto Sanchez. À 51 ans, comme son père avant elle, Keiko Fujimori sera la prochaine présidente de la République. Cet héritage politique lui avait par le passé toujours coûté la victoire, jusqu'à cette année. Car Alberto Fujimori a été condamné pour crimes contre l'humanité pour des massacres et des stérilisations forcées perpétrées pendant qu'il dirigeait le pays entre 90 et 2000. Mais c'est une figure sur laquelle s'est appuyé Keiko Fujimori qui promet de mettre fin à des taux de criminalité records dans le pays comme son père avait mis fin au terrorisme du Sentier Lumineux dans les années 90. Elle hérite tout de même d'un pays divisé, presque 50% des électeurs ont voté pour son adversaire et les prochaines semaines s'annoncent déjà agitées avant même la passation de pouvoir. Martin Chabal, Lima, RFI.
2: Une explosion hier dans la principauté de Monaco, elle a eu lieu dans un immeuble résidentiel. 3 personnes blessées parmi lesquelles un oligarque ukrainien. Les autorités monégasques parlent d'un colis piégé. Cet oligarque était accusé par son pays, l'Ukraine, donc de poursuivre ses activités de commerce d'alcool en Crimée. Et ce, malgré l'occupation russe. La Crimée visée une fois de plus par des drones ukrainiens cette nuit. Même chose dans la région de Moscou. 419 drones au total, explique la Russie qui dit les avoir abattus sans pour autant faire état de victimes.
1: RFI 6h09 en temps universel. 2 séances de tir au but hier soir au mondial masculin de football.
2: La première remportée, un petit peu à la surprise générale, il faut bien le dire, par le Paraguay qui file en 8e de finale et qui élimine l'Allemagne. Et puis la 2e séance, c'est le Maroc qui l'a remportée face aux Pays-Bas. On va y revenir évidemment dans un instant dans le journal du mondial. Un mondial qui s'est terminé dès la phase de groupe. Pour les Sud-Coréens, les joueurs rentrent au pays après une défaite face à l'Afrique du Sud. Et a priori, il ne faut pas s'attendre à un accueil très chaleureux, surtout pour l'entraîneur de l'équipe qui a même fini par démissionner, Nicolas Roca.
9: Hong Yongpo dégage. Sur les réseaux sociaux, une vidéo montre des supporters devant l'hôtel de l'équipe sud-coréenne au Mexique qui crient leur colère envers l'entraîneur. Alors qu'une partie de l'équipe doit arriver ce mardi à l'aéroport d'Incheon en Corée du Sud, Hong Myung-po, lui, a déjà annoncé sa démission. Une décision exigée par de nombreux internautes, parfois de manière violente. Dans une publication sur les réseaux sociaux, l'entraîneur a fait l'objet de menaces de mort. La police sud-coréenne a lancé une enquête. Des restaurateurs, des propriétaires de supérettes ont mis des panneaux devant leur établissement interdisant l'entrée à Hong Myung-po. KBS, la chaîne de télévision publique, a même flouté son visage lors de la diffusion d'une conférence de presse, un traitement habituellement réservé aux criminels. L'homme est coupable, selon un acteur connu, d'avoir produit, je cite, « le pire match possible avec les meilleurs joueurs ». La Corée du Sud était immensément favorite face à l'Afrique du Sud et s'est malgré tout inclinée. L'affaire a pris une dimension politique. Le président de la République, Lee Jae-myung, a exigé une enquête sur la nomination controversée de l'entraîneur, accusé par de nombreux internautes d'avoir bénéficié de la mansuétude et d'un traitement de faveur de la part des dirigeants de la Fédération de football.
8: Une précision de Nicolas Roca, et je vous rappelle que ce soir la France jouera sa place en huitième de finale contre la Suède.
1: La France ou le Rassemblement National sera fixé dans une semaine.
8: Le 7 juillet, on saura ce jour-là si Marine Le Pen pourra ou non représenter le parti d'extrême droite à la présidentielle de l'an prochain. C'est à la justice de trancher, plus précisément à la Cour d'appel de Paris, dans le procès des assistants parlementaires d'eurodéputés. Raphaël Delvolvé, cette date, elle est cochée de longue date dans l'agenda du RN qui assure avoir tout prévu pour le jour J, mais aussi pour la suite.
10: Tout le monde commence à imaginer la forme que prendra cette journée décisive pour la campagne et le parti à la flamme. Jordan Bardella, potentiel remplaçant, l'assure en privé. Les deux scénarios, qui dit quoi et quand, tout a été pensé. Lui sera à Paris mardi prochain, malgré une session plénière au Parlement européen de Strasbourg. Il doit accueillir Marine Le Pen au nouveau siège du RN juste après l'audience, dont la fin n'est pas attendue avant la fin d'après-midi. Les deux têtes du parti prépareront ainsi à huis clos l'interview télévisée d'ores et déjà prévue de Marine Le Pen dans un journal de 20h. Qu'elle soit candidate ou non, la chef des députés RN devrait être la seule à s'exprimer ce jour-là. Ce sera son moment, sa journée, rappelle un proche, selon lequel, je cite, « le pourquoi de la vie de Marine Le Pen est en jeu ». En cas d'empêchement, Jordan Bardella se déclarerait rapidement ensuite, avant le 14 juillet, assure-t-on, avant un déplacement avec son mentor. On aura alors basculé dans l'inédit pour ce parti habitué au Le Pen à la présidentielle depuis toujours.
8: Raphaël Delvolvé du service politique de RFI. La France où il n'y a plus désormais que 4 départements placés en vigilance orange canicule. Les températures descendent après avoir atteint des records pendant 10 jours et désormais c'est dans l'est de l'Europe que ces records sont battus. 41 degrés notamment enregistrés hier dans le sud-est de la Slovaquie.
1: Gaëtan Plenet pour le journal 8h13 à Paris dans 5 minutes. Notre grande invitée internationale, la sociologue libanaise Ogarit Younan, figure pionnière de l'abolition.
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1: Salut Clément.
2: Salut Antoine.
1: Et bienvenue dans Novorama pour cette première rétrospective de l'année 2026. Les six premiers mois, nous allons revenir sur les albums qui nous ont marqués. Et pour ma part, je vous parlerai de Daphne, Holy Fuck, Pigeon, Jump Source, Mathias Aguayo, Boards of Canada. Et toi, Clément ?
2: Et pour ma part, j'ai choisi de retenir de cette première partie de 2026 les albums de Michelle Blade, d'Alice Costello, de James Blake, de Thundercat, de Chinese American Bear, de Maniac Mason et de La Sécurité.
1: Ouais,
2: et
1: bien, ça fait un beau programme. Et pour commencer cette émission rétro 2026, nous allons revenir sur l'album de 21 Lab, le duo italo-suédois que nous avons invité pour notre 20e anniversaire. C'était en mai dernier au pop-up du label, avec leur premier album, qui est aussi une belle découverte et qui est forcément fait partie de nos albums de 2026. Leur album Under the Cover traverse d'ailleurs des atmosphères soignantes et psychédéliques, des grooves afro-électroniques et des moments de tension hypnotique, à l'instar du morceau qu'on va écouter maintenant, qui s'appelle Mojo.

0: c'était Lucky de Cuckers dans Novorama. Il rappelle d'ailleurs avec ce morceau d'où vient le groupe. New York, donc les nuits qui dérapent un peu et un goût très net pour les sons club. Ce duo est formé par Shani Wise et Jackson Walker Lewis et le duo a quitté l'indie pour aller chercher une énergie plus électronique, plus libre, plus dansante. Et sur ce morceau, eh bien, ça fonctionne à plein, hein. C'est simple et efficace et ça avance avec une vraie allure. Leur premier album est sorti en avril chez Ninja Tune. Et un autre album aussi pour 2026, Clément, que tu as sélectionné, c'est celui de James Blake.
1: Oui, avec son 7e album Trying Times, sorti en mars dernier, James Blake quitte sa major pour l'indépendance, transformant sa colère envers les injustices de l'industrie en une plongée mélancolique où la fureur couve sous la surface. L'album s'ouvre sur des murmures avant d'emprunter à Leonard Cohen sur une méditation hallucinatoire sur le chagrin et la résignation. Sa collaboration avec le rappeur Dave constitue la clé de voûte du disque, une tension contenue illustrant l'empathie face aux doutes et à l'adversité. Après 15 ans de défense d'une vision esthétique intransigeante, James Blake confirme que sa singularité est sa plus grande force. S'affranchir des contraintes de l'industrie du disque lui a apporté une sagesse nouvelle. Cet album, habité et profondément authentique, incarne un artiste accompli qui allie beauté mélodique et rage contenue. Comme vous l'entendrez sur cet extrait de cet album, c'est Make Something Up de James Blake.

0: Waiting So Long, c'était Daphne dans Novorama avec ce titre très solaire, parfait pour l'été et construit d'ailleurs sur une rythmique nette, des boucles qui tournent vite en tête et une vraie touche de disco filtré à la française. C'est dansant, élégant et ça avance avec une énergie simple mais terriblement efficace. D'ailleurs, c'est la première fois, il me semble, que Daphne, DanceNet de son vrai nom, mélange ces deux projets ici avec Caribou, où on l'entend d'ailleurs clairement. Son album Butterfly fait partie de notre première partie de notre sélection 2026, comme celui de Thundercat, Clément.
1: Oui, après le sacre de l'album It Is What It Is aux Grammy Awards, Thundercat s'entoure d'une galerie d'artistes éclectiques, Flying Lotus, Taylor Graves, Gerald Albright, Beck et Greg Kurstin. Et son nouvel album Distracted, sorti en avril, est riche de 9 titres et se déploie comme un voyage émotionnel partant des tourments du cœur pour atteindre une plénitude romantique avant de replonger dans un désordre sentimental. Cette oscillation permanente entre humour absurde et détresse profonde demeure sa signature, plus que jamais palpable ici. Et malgré sa noirceur apparente, Thundercat transforme sa douleur en joie lumineuse portée par son chant de contre-ténor céleste et ses lignes de basse sinueuses magnifiquement enlaçantes. On s'en écoute tout de suite un extrait, c'est The Thing We Call Love avec Channel Dress.

0: Icebox, Dolly Fuck dans Novorama, content de revoir ces expérimentateurs rock et électro manettes encore cette année. Les Canadiens retrouvent ici ce qui fait leur force, une tension rythmique très physique, des textures électroniques un peu rugueuses et une montée qui avance sans relâche. C'est un morceau nerveux, presque mécanique, mais toujours vivant avec cette énergie brute qui donne envie de tendre l'oreille autant que de bouger. L'album qu'ils ont sorti cette année s'appelle Heaven Beat et on continue maintenant avec Chinese American Bear, Clément.
1: Et oui, le duo de Seattle nous est revenu en mai avec un disque en forme d'antithèse de la sobriété, un buffet à volonté où funk, musique pop chinoise et psychédélisme entrent en collision dans une explosion de couleurs saturées. Dim Sum and Then Sum, c'est le titre de cet album, et il fonctionne comme un collage sonore où l'héritage sino-américain se fond dans une pop solaire et décomplexée. Et derrière une esthétique bubblegum se cache une réflexion pointue sur les arrangements. Bryce Barst ne copie pas les genres qui les inspirent, mais adopte un état d'esprit personnel mêlant l'ADN expérimental des Flaming Lips, le groove de Sly and the Family Stone et les textures de MGMT. Et pour Han Tong, chanter en mandarin est devenu un acte de réappropriation, transformant la vulnérabilité en force. Et cet album Dim Sum and Then Sum capturait aussi des instantanés de leur vie de couple, oscillant entre nostalgie et euphorie pure. Le résultat ressemble à une promenade nocturne dans un quartier néon de Taipei ou de San Francisco. Il est fun, chaotique et profondément optimiste et trouve toute sa place dans notre best-of de fin de saison. On s'en écoute tout de suite un extrait, c'est No No Yeah Yeah de Chinese American Bear.

0: C'était Miami, signé Pigeon dans Novorama, ce groupe au goût très marqué pour les contrastes, énergie brute, texture synthétique et sens du décalage, tout y est effectivement, et leur univers mélange presque cette fraîcheur pop à une écriture plus nerveuse, plus singulière en tout cas, ce qui leur donne en tout cas ce titre une couleur très immédiate. Mais aussi avec un vrai relief et une belle carte postale sonore, un peu bancale en tout cas, et franchement attachante. Maintenant, Clément, tu nous parles de Maniac Mason, qui a retenu notre attention pour cette première partie rétro de 2026, Clément.
1: Et oui, le trio bruxellois Maniac Mason fonctionne comme un laboratoire pop, où l'élégance de l'écriture côtoie un véritable désir de brouiller les frontières entre le jazz, l'électronique et la synth-pop. Composé par ces trois musiciens issus du jazz, bien décidés à faire dériver leurs réflexes vers une avant-pop syncrétique, l'album éponyme sorti en juin assume une filiation avec la synth-pop sans s'en contenter. Les 10 compositions testent des équilibres différents entre accroche et déviation, évoquant Yellow Magic Orchestra tout en conservant une densité qui échappe à l'esthétisme purement décoratif. Maniac Mason refuse de choisir entre sophistication et spontanéité, jouant avec les synthés, la pulsion pop et l'héritage jazz pour fabriquer une musique ludique, gardant du relief et de l'insolence. Et on vous en fait écouter un extrait tout de suite avec le titre New Museum.

0: Jump Source dans Novorama avec ce titre Shattered avec Elena Deland au chant. Très difficile de leur coller une étiquette, hein, ce duo québécois. Ça fait 10 ans que Patrick Holland et Francis Latreille, aussi connus sous le nom de Priori, produisent de la musique électronique tous azimuts. Ils ont sorti leur premier album en avril 2026 et c'est un vrai coup de cœur. Il y a autant de l'électronica froide que de la house brumeuse et lumineuse, mais sans être totalement expérimentale, eh bien la pop prend parfois le dessus. On passe souvent d'une atmosphère froide à une ambiance plus solaire et c'est plutôt plaisant. On continue avec Michel Blades maintenant, Clément, qui a sorti aussi un album remarquable cette année.
1: Et oui, après la fin de sa participation au groupe La Femme, Michel Blades nous est revenu en février avec Where To, un album qui approfondit son exploration de la solitude initiée sur l'album précédent Visitor. Née sous la dictature au Panama et ayant grandi orpheline d'héritage familial, elle a transformé ce déracinement forcé en certitude sonore, celle de la retenue comme force. L'album enregistré avec Astrobal, Nina Savary et Vincent Guyot rend hommage à ses origines avec une structure émotionnelle brute, sans nostalgie, et ses titres fragmentés et minimalistes où chaque silence confié à l'auditeur renforce l'essentiel marque un tournant décisif. Elle accueille enfin ses collaborateurs en intégrant leurs univers dans ses compositions. Dans un paysage saturé d'algorithmes et de surproduction, ce minimalisme tranquille devient un acte politique de résistance qui mérite d'être célébré dans notre best-of de fin de saison. Et on vous fait écouter tout de suite un extrait de cet album, c'est Show and Tell de Michel Blades.

0: C'était The Beat de Mathias Aguayo dans Novorama. Le DJ et producteur germano-chilien confirme son goût pour les rythmes directs, les répétitions hypnotiques et les morceaux qui avancent comme une transe joyeuse. D'ailleurs, sur le titre qu'on vient d'entendre, il s'amuse à énumérer tout ce qui fait le rythme dans une batterie. C'est sorti au printemps et c'est le premier album de Mathias Aguayo depuis qu'il a déménagé de Berlin vers Mexico. La suite de notre première partie Best of 2026 avec Alice Costello, Clément.
1: Et oui, son premier album Move On With The Year, sorti en février, est le portrait courageux d'une enfant dont le père lutte contre l'addiction, un sujet rarement abordé avec une pareille finesse et stoïcisme. Malgré la gravité des thèmes, l'écoute procure une légèreté aérienne, elle qui est arrière-arrière petite fille de Sigmund Freud. Alice Costello sonde son inconscient avec compassion plutôt que rancune, refusant de masquer les vérités crues tout en évitant la mièvrerie. Avec une production analogique chaleureuse signée Mike Lindsay, le cofondateur de Tongue, elle crée une pop sophistiquée où bois acoustique, synthé Moog et Mellotron enrichissent chaque composition. Du rock alternatif des années 90 au soft rock des années 70, cet album transcende un sujet personnel pour devenir une œuvre d'art pop raffinée. C'est le disque d'une survivante qui, en affrontant le passé, embrasse enfin le présent. Et on vous en fait écouter tout de suite un extrait. C'est Damned If You Do d'Alice Costello.
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0: le prix de la musique Polaris. Nous a livré en juin avec l'album Bingo Intense Punk Tortueux, enregistré en live avec des microphones à ruban et des compresseurs vintage. Produit par l'un de leurs musiciens Félix Bellil et Rennie Wilson, l'album capture une part d'improvisation où les 5 membres multiplient les instruments, guitare, synthé, percussion, et de l'ouverture du morceau Snack City, combinant caractéristiques alimentaires et humaines au jeu stéréo du morceau Nar Nar, le disque nous envoie sur un dance floor nerveux sans jamais descendre sous les 120 BPM. Et l'album se clôt sur le titre de Catch Up, dont le métadiscours en français affirme que, lors de vos conversations, personne ne se soucie vraiment si vos paroles de remplissage manquent de substance, une conclusion qui cristallise la philosophie totalement absurde du groupe.
1: Merci Clément, et bien nous allons terminer maintenant l'émission de cette première sélection 2026, les 6 premiers mois de cette année, avec l'album de Boards of Canada, 13 ans qu'on attendait effectivement, le retour du duo écossais signé chez Warp, qui est vraiment une des vraies signatures de ce label, avec ce son très reconnaissable, voilà, qui fait monter du post-rock avec de la musique électronique très planante, comme sur le titre qu'on va écouter maintenant, qui s'appelle Prophecy at 1420 MHz. Et c'est un petit parfum de fin du monde pour terminer cette sélection 2026. Et ça colle parfaitement, voilà, à l'univers, au moment que nous vivons en ce moment.

0: un extrait du dernier album de Boards of Canada qui s'appelle Inferno. C'est la dernière émission de la saison cette semaine. On vous souhaite un bon été, bonnes vacances, en espérant manifestement que la chaleur ne reviendra pas, que la canicule, effectivement. Croisons les doigts pour que cet été ne se transforme pas en enfer, effectivement. Et puis, vous pourrez toujours jeter un coup d'œil sur notre site internet, il ne bougera pas celui-ci. 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Et puis, la playlist, toujours tous les mois. On se retrouve en septembre, la semaine du 7 exactement. Très bon été, salut.
1: Salut Antoine.
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2: Bonjour à toutes et à tous, bienvenue sur Radio Campus Montpellier pour cette émission spéciale à l'occasion de la Journée mondiale des océans en partenariat avec l'UMR Marbec. Bienvenue à bord également, aujourd'hui les courants vont nous mener au cœur de la recherche scientifique pour une exploration des océans. De sujet de recherche en sujet de recherche, nous découvrirons les richesses et les mystères de ce vaste monde marin qui couvre, on va le dire, l'essentiel de notre planète. Dans cette émission, on fait escale au Gabon grâce à un reportage de Luc Marquive de l'UMR Marbec où nous nous intéresserons plus particulièrement aux pollutions marines. Alors, cap sur l'Afrique centrale et bonne traversée.
3: Je fais la différence entre le poisson de chez vous et celui de chez moi. C'est le même poisson, sauf que vous, vous enlevez tout ce qu'il y a comme arête. Or, le goût du poisson, c'est dans l'arête. Le goût du poisson, c'est dans la tête.

0: Au Gabon, le poisson fait partie du quotidien. Avec plus de 800 km de côte, un immense réseau d'estuaires et de mangroves, le pays entretient une relation étroite avec la mer et les fleuves. Ici, le poisson nourrit les familles, fait vivre les pêcheurs et occupe une place essentielle dans la culture alimentaire. Mais, derrière les états des marchés et les poissons servis dans les cuisines, une question préoccupe aujourd'hui les scientifiques. Que retrouve-t-on réellement dans ces poissons consommés chaque jour? Métaux lourds, bactéries, polluants chimiques. Dans les zones de pêche proches de Libreville, les chercheurs veulent comprendre comment les activités humaines peuvent contaminer les écosystèmes marins et les espèces destinées à l'alimentation.
1: Alors, il faut faire rentrer ça dans un... Je crois que c'est des petits flacons. Hein. C'est un litre?
2: Ouais.
1: Ok.
3: C'est ça, hein?
1: Ouais, ouais.
2: Alors, c'est comme ça. Il y a beaucoup de choses.
0: Pour mener cette enquête scientifique, un programme international, le projet FEF 1-3, a été mis en place dans l'estuaire et les mangroves gabonaises. Deux équipes travaillent en parallèle et restent en contact permanent. Les marins partent sur l'eau pour prélever les sédiments de l'eau et les différents organismes dans les zones de pêche. Les poissonniers, eux, suivent une autre piste. Retrouver les poissons réellement consommés par la population. Et surtout, s'assurer qu'ils ont bien été pêchés dans la zone étudiée. Car pour les chercheurs, impossible de prélever n'importe quel poisson. Chaque spécimen doit pouvoir être relié précisément à une zone de capture. Sinon, toute l'enquête perd de sa valeur scientifique. Première étape, rencontrer directement les pêcheurs artisanaux au débarcadère de Jeanne et Bory, situé directement sur la plage de Libreville.
2: Donc là, on s'approche de nos collègues du projet qui ont déjà regardé un petit peu ce qu'il y avait avant, puis identifié les différentes espèces pour lesquelles on a un intérêt pour le projet.
4: Allez, bonjour, ça va ?
5: Bonjour, ça va ?
6: Bonjour.
0: Ici, les chercheurs questionnent les techniques de pêche, les lieux de capture et les espèces ramenées de l'estuaire.
7: On pêche à la ligne ? On va le sort, on fait toute la nuit, jusqu'au matin. Oui, on se fatigue. Quand on est fatigué, on se repose. On prend la pause, on dort.
8: D'après leur dire, hein, chacun reconnaît ce que lui, il a pêché. C'est ce qu'ils sont en train de faire, d'où le tri qu'ils sont en train de faire.
7: Chacun met ses signes.
9: Là,
7: c'est les mazois qui sont coupés. Là-bas, c'est la queue. On a Julie monté les signes. Il y a des signes.
9: Et ça parle. Il vous a dit, on prend le gros, non?
10: Oui.
9: Quand on souhaite, il a dit oui.
0: Mais dans ce travail de terrain, rien n'est jamais totalement simple. Les informations se croisent, se vérifient et parfois se contredisent.
11: C'est pour la balance.
12: Non, c'est pas l'espèce. C'est pas le.
13: Il n'a pas le maquillage.
12: Non, il n'a pas le maquillage.
8: Nous avons commencé par des petits spécimens avant-hier, mercredi. Donc, on a pu avoir des petits spécimens. Il fallait plus que l'étude recommande à ce qu'il y ait toutes les tailles. Donc, comme nous avons déjà eu les petites tailles, il fallait des gros spécimens. Et là, non seulement il n'y a pas eu de poisson, mais il n'y a pas eu de gros spécimens. On a pris ce qu'on a pris et on continue sur un autre débarcadère.
0: Direction maintenant le débarcadère du Capal, le centre d'appui de la pêche artisanale de Libreville. Sous de grandes salles, la vente s'organise autour des étals remplis de glace. Les vendeuses présentent les poissons fraîchement débarqués. Les scientifiques y collectent de nouvelles espèces de poissons et de crevettes issues de la zone d'étude, estuaires, côtes et mangroves, afin de couvrir au mieux la diversité des produits de la mer consommés au Gabon.
14: Il y a du poisson.
15: Il n'y a pas plus petit que ça.
16: Comme ça.
15: Oui.
16: Oui.
15: Oui, j'en veux comme...
16: 15.
15: Non, 5. 50 et 15, ça fait 65.
3: 50 et 15. Mmh. 50, c'est quoi les
15: plus petits? Non, non. Il faut 15 pour Lucien et 50 pour nous. Voilà. Ah. Ouais.
0: Sous l'agitation du marché, les scientifiques observent les tailles, les espèces et les provenances. Chaque détail compte. Les scientifiques cherchent les bons spécimens, des poissons suffisamment représentatifs, mais surtout issus de la zone ciblée par l'étude.
8: 13, 14.
15: Okay. J'ai acheté auprès des pêcheurs à Coco Beach. Mais tu ne sais pas où est-ce que les pêcheurs ont eu ça? Bon, 23 150.
8: 19, 20, 21, 22, 23, 24, 25.
3: Là, ça fait 50. Maintenant, le cadeau.
8: Ah, toujours.
0: La quête des poissons se poursuit au marché d'Emboué, tout juste au bord de la zone de mangrove.
8: Elle a sa fille qui vend ici. La marieuse avec laquelle on a pris le poisson à Jeanne Ebori. Sa fille vend ici. D'accord? Elle a dit qu'elle venait déposer le poisson. Mais comme on ne connaît pas sa fille, je lui ai dit qu'on ne connaît pas. Ta fille vend à Emboué, mais on ne connaît pas ta fille. Puisque tu dis que ce n'est pas toi-même qui vends, c'est ta fille qui vend. On n'est plus sur le logis, le poisson, de Jeanne Ebori, avec les marieuses. Or, au cas, il y a des poissons qui reviennent de Port-Gentil, il y a même des poissons qui reviennent de Gamba. Même les gambas qu'on a payés là, c'est pas, quand elle dit que c'est pêché, ça a été pêché à l'essuyer. Je n'en disconviens pas, ça peut être pêché à l'essuyer. En même temps, la marieuse peut te dire que ça a été pêché à l'essuyer alors que ça vient de Gamba ou de Mayumba. Mais parce qu'elle veut liquider son produit.

0: Alors, si je le fais au bouillon, je fais comment? Je l'achète, j'écaille, je prends les ingrédients. Qu'est-ce que je peux prendre comme ingrédients? Je prends de l'aubergine, du village, je prends un peu d'oseille, un peu de tomate, un peu de gombo. Je découpe, je mets dans une marmite, je mets au feu, je laisse tarir un tout petit peu. Alors après, je rajoute du poisson, je rajoute les ingrédients, les oignons, tout ce qu'il y a comme épices, je rajoute.
1: Au laboratoire, les glacières sont ouvertes. Les poissons collectés dans la journée sont maintenant là, alignés, prêts à être analysés.
2: Voilà, ça c'était le tout premier labo qu'on a équipé avec Christophe. Donc là, on fait une dissection de poissons, là il y a toute la partie microbio, et puis on a les microscopes et les binos qui sont là au fond. Donc ça, c'était vraiment le premier labo qu'on a installé il y a 7-8 ans. Et après, il y a 2 ans, il y a ce labo-ci. Donc ce labo, où est Jean-Marie ?
3: Salut.
2: Donc où on a installé l'analyseur de mercure, qui est là.
3: Super.
2: Donc là, on a des étuves, on a des fours, des congélos, des frigos. Une balance de précision pour les analyses de mercure. Donc ça, on a fait il y a 2 ans. Et puis, ce qui est juste à côté, on a fait cette année. Donc, on a vraiment été pas à pas, progressivement, pour équiper. Donc voilà, tout ça, ça a été carré cette année. On a installé la clim. Et puis, on a installé l'électricité pour mettre les congélos là. Donc, on est parti de pas grand-chose. Et là, maintenant, on commence à avoir un truc qui est plutôt pas mal. En tout cas, pour bosser, pour nous, ça dépend.
3: Ouais, non,
2: on est même presque un peu à l'étroit.
4: Allô.
1: Tous les participants de la mission se retrouvent dans un laboratoire fraîchement aménagé pour l'occasion. Ici, tout a été anticipé. Les coupures de courant, l'humidité, la chaleur, le matériel nécessaire à la protection et à la conservation des prélèvements. Le dispositif est prêt. L'objectif est clair. Analyser près d'une centaine de poissons, prélever dans les marchés les débarcadères de Libreville pour comprendre ce qui se cache sous leurs écailles, dans leurs tissus et à la surface de leur peau.
2: C'est un projet qui a pour vocation d'étudier la contamination dans les poissons qui sont consommés par les Gabonais. Donc on a un atelier là aujourd'hui qui va nous permettre de faire des prélèvements pour analyser les contaminants organiques, les contaminants métalliques, les microplastiques et également les contaminants biologiques.
5: Ah, là, je vais commencer à faire la dissection des poissons qu'on a achetés. Donc, il s'agit de faire une incision au niveau de l'abdomen et d'ouvrir et de voir le sexe et le stade de maturité sexuelle des individus.
6: Lorsque la gonade est très vascularisée, c'est une femelle. Au contraire, si elle est toute blanche et avec un peu de liquide, c'est un mâle. Ici, elle est vascularisée, c'est une femelle au stade 4.
2: Et là, l'objectif de cet atelier, c'est vraiment de rassembler, de fédérer tout le monde autour de, à la fois l'échantillonnage et puis la préparation et l'analyse des échantillons. Donc là, on a beaucoup de doctorants et de Master 2 qui sont avec nous aujourd'hui et qui vont pouvoir suivre et participer aux différentes procédures et protocoles de préparation de nos échantillons.
7: Tu mets l'étiquette à côté du poisson, vous prenez en photo, et après tac-tac, on suit, comme ça, nous, on pourra revenir après derrière, si jamais il y a un souci.
8: Je prélève le tube digestif pour ensuite faire l'analyse des microplastiques pour essayer d'estimer un peu quelles sont un peu les sources de microplastiques qui contaminent ces poissons.
9: Il y a aussi les parathélons, donc le mulet. Le nom commercial, c'est le mulet.
1: Dehors, la nuit approche. Dedans, personne ne regarde sa montre. Il reste près d'une centaine de poissons à étudier. La chaîne continue, poisson après poisson.
10: La gagnante est une gagnante.
6: Je fais des frottis sur le poisson pour pouvoir déterminer les bactéries indicatrices de contamination fécale en essayant de voir si au niveau des espèces qui sont débarquées chez nous, donc qui sont beaucoup plus consommées, on peut également avoir retrouvé ces germes-là et peut-être essayer de voir l'incidence, sinon je dirais les conséquences sur le plan sanitaire. Voilà, pour les populations qui consomment ces poissons-là.
4: Nous, on est la dernière étape. On est sur la dernière étape, là, toujours sur les sardinelles. Donc là, on prend un morceau de muscle et on remplit des petits tubes spéciaux. On prend deux morceaux par poisson et on va faire des analyses, nous, principalement de mercure. Donc on regarde s'il y a des teneurs en mercure qui sont plus ou moins élevées dans les différentes espèces de poissons consommées. Et on va aussi couper ça avec des analyses isotopiques. Donc là, c'est plutôt pour connaître les habitudes alimentaires de l'espèce, avoir des informations sur leur position dans la chaîne alimentaire, ce qu'elles consomment, et l'habitat aussi dans lequel elles vivent et elles s'alimentent. Et donc on essaye de relier ces caractéristiques écologiques avec leur exposition aux contaminants. Et nous, principalement, on travaille sur le mercure.

Au laboratoire, les premiers échantillons commencent à révéler leur complexité. Mais à ce stade, les scientifiques ne cherchent pas encore des conclusions. Les résultats viendront plus tard, après des semaines, parfois des mois d'analyse. Cette mission correspond au moment d'avant, celui où l'on collecte des indices, où l'on prélève les tissus biologiques, l'eau et les sédiments pour tenter de comprendre l'état de santé des écosystèmes côtiers gabonais.

C'est différent de chez vous. Parce que vous, déjà, vous mettez vos crèmes fraîches, tout ce que vous mettez là. C'est vrai qu'il y a du champignon, oui, mais moi, mon champignon, il est différent du vôtre. Parce que le mien, il pousse. Le mien, il pousse. Et je vais moi-même le récolter. Ben, dans mes forêts du Gabon, il est bio quand tu vas le prendre. C'est vraiment bon.

Au petit matin, sur le quai de Libreville, les marins et les chercheurs embarquent pour gagner l'estuaire et parfois le large.

0: l'équipe du jour. Donc on a une équipe mixte. Nous avons ici l'Université des sciences et techniques de Masuku. Donc c'est une équipe qui travaille depuis pas mal de temps, enfin avec qui on travaille depuis pas mal de temps, avec Émérogène Zigou et Aurélien Moquet-Agnati, qui sont tous les deux enseignants-chercheurs là-bas. Joanne Appy, qui est un docteur maintenant, donc qui était il n'y a pas longtemps encore un doctorant de Marbec, et qui est blintologue et qui s'intéresse justement beaucoup aux bestioles qui vivent dans la vase. Avec nous, on a Pierre Didier de WCS, Pierre Didier Ngamboué, qui est notre fixeur, qui s'occupe de nous de manière merveilleuse, qui nous accompagne. Et puis on a aussi deux collègues du CNRS, qui sont tous les deux en doctorat d'ailleurs, qui sont agents déjà de l'État gabonais. Nestor Ngouaba, qui travaille un petit peu, enfin beaucoup sur la biodiversité des poissons, l'ADN environnemental. Et puis Aminata Elling, qui elle s'intéresse à la pollution bactérienne, donc qui a aussi beaucoup travaillé depuis des années avec nous sur les bactéries indicatrices de contamination fécale. Ici, on est à un endroit où il y en a pas mal, et qui va s'atteler aussi à regarder s'il y a un lien entre ces bactéries et la présence de pathogènes dans l'eau. Et puis, les trois Français de l'équipe, donc on a Jérémy Denis, qui est enseignant-chercheur à l'ULCO, l'Université Littorale Côte d'Opale, à Boulogne, donc qui lui fait notamment des recherches de microplastiques, mais plutôt dans le tube digestif des poissons, mais en fait ici qui va se mettre un petit peu au filamenta. Émilie Le Floch, qui est ingénieure CNRS à Marbec à 7, qui elle va s'occuper beaucoup de chlorophylle, d'activité photosynthétique. Et puis moi, Christophe Le Boulanger, chargé de recherche IRD à Marbec. Et je vais faire un peu tout ça, enfin plutôt peut-être faire des dosages de chlorophylle et puis filer un coup de main, puis essayer de superviser ça, puis voir un petit peu ce qui marche bien, ce qu'il va falloir améliorer ou pas pour la prochaine sortie.
1: Il faut maintenant rejoindre les zones de prélèvement prévues au large. Sur le pont, l'espace est compté. Glacière, bidon, filet, instruments scientifiques. Le bateau déborde de matériel et de personnel. Il n'y a presque aucun abri contre le soleil équatorial. La chaleur s'installe rapidement. L'odeur d'essence se mélange à l'air marin pendant que l'embarcation frappe les vagues. Au large, la mer est agitée. Chaque déplacement devient physique. Et pourtant, la mission doit être menée jusqu'au bout.
2: On n'est pas loin de la limite physique entre l'estuaire et l'océan. Donc là, on est à marée descendante, donc le Komo se vide doucement. Enfin, voilà, la marée sort doucement. Et puis, comme on est devant des milliers de kilomètres d'océan, il y a une petite houle océanique. Et donc, on repère assez facilement la confrontation des deux masses d'eau. Il y a un petit peu de déferlante au milieu. Mais elles ne sont pas sur toute la largeur de l'embouchure, donc j'imagine que notre pilote va nous faire passer à côté. On va voir.
1: Les chercheurs et les étudiants arrivent sur le premier point de prélèvement. Ici, chaque geste compte. Mais avec la mer qui bouge et le bateau qui roule, les manipulations deviennent rapidement délicates.
0: Ça y est, on commence à travailler comme on est censé travailler sur un bateau. Mais donc on commence par prélever de l'eau. Donc on a installé une bouteille Niskin à prélèvement. C'est une bouteille qui descend ouverte et qu'on envoie à la profondeur désirée avec un gros plomb. Et je crois qu'elle s'est fermée. Parce que ça fait un clonk que tu sens le long du câble. Alors sur cette eau, on va faire plein de choses. On va faire des mesures de chlorophylle, donc on va filtrer l'eau pour récupérer tous les petits organismes dans lesquels on espère trouver des microalgues. Mais sur cette eau, on va aussi mesurer la concentration en sel nutritif, on va mesurer l'ammonium, qui est a priori assez peu abondant, mais qui peut être apporté par la proximité de la côte, et puis le phosphore, qui sont les deux éléments en fait, qui nourrissent ces micro-organismes. On va aussi, ça c'est Aminata qui va dénombrer les bactéries indicatrices de contamination fécale, qui ne sont pas normalement dans l'océan, mais qui survivent suffisamment pour qu'on puisse des fois les détecter dans les eaux côtières comme ici. Voilà. Et qu'est-ce qu'on va faire d'autre? J'en oublie peut-être. Yes. Ah, deuxième bouteille. Réussite totale. L'élastique est bon.
3: Hop. Je vois 1m50. Pardon.
0: Ouais, 1m50.
3: Stop. Alors, tu notes, s'il te plaît.
4: Je te rappelle.
5: Ouais.
3: 28, 58, 38.
1: Attends. À bord, les prélèvements d'eau s'enchaînent. Chaque échantillon est immédiatement conditionné, puis conservé dans les glacières, à l'abri de la lumière et de la chaleur. Sur le bateau, les différentes équipes travaillent en parallèle. C'est le cas notamment de l'équipe chargée de l'ADN environnemental.
6: Nous sommes en train de prélever de l'ADN, l'ADN environnemental. Donc le principe, c'est de filtrer de l'eau. Nous allons pouvoir piéger de l'ADN. Et cet ADN sera analysé pour pouvoir détecter les espèces qui se trouvent dans cette eau.
7: Déjà, voilà. Avoir une coloration. Hein? C'est trop clair.
0: Alors, Aimé Roger, on va te laisser regarder ça, comme ça tu rempliras les fichiers avec les données d'occurrence. Tu diras chaque petit organisme. Tu diras où tu l'as trouvé, comment il s'appelle. Ça va te plaire. Ouais, c'est le retour. C'est le début du retour. Ça s'est remarqué, mais c'est beaucoup plus calme sur le bateau. Je pense qu'on est tous nazes.
1: Dans le bruit du moteur, le bateau rentre lentement vers Libreville. Au large, certains découvrent une autre réalité du travail des terrains. Le roulis, la chaleur et le mal de mer.
0: Mais voilà, fatigant. Bon, on n'a rien cassé. On avait un petit peu du personnel un peu en limite physique. Parce que voilà, la mer, c'est la mer. Donc quand on ne connaît pas, on dit « Ok, j'y vais ». Et puis après, on dit « Ah !» Je réfléchirai la prochaine fois. Non, moi, enfin voilà, c'est bien passé. Après, les collègues qui n'étaient jamais venus, je pense qu'ils ont apprécié. Nos collègues gabonais, bah, eux, ils ont l'habitude. Donc pour eux, j'ai l'impression que c'est une sortie pas mal. Et voilà, donc les affaires financières sont réglées. Et maintenant, les affaires scientifiques vont continuer.
8: Là, on se dirige vers le laboratoire. La journée ne fait que commencer pour nous parce qu'il y a beaucoup de travail au laboratoire qui sera fait durant le reste de la journée, peut-être la nuit.
0: Alors le boulot au labo, en fait, c'est essentiellement travailler sur les... Enfin, pour nous, une fois que j'enlève tout ce qui est sédiments, c'est filtré, en fait, parce qu'on a récupéré de l'eau, un bon paquet d'échantillons, quelques kilos. Et puis, comme dans cette eau, on veut mesurer... la quantité de chlorophylle, l'ammonium s'il y en a, les phosphates s'il y en a, et aussi dénombrer les bactéries indicatrices de contamination fécale. En fait, c'est tout le panel de... Enfin, c'est pas tout, mais c'est une partie du panel de paramètres qu'on mesure pour le projet. Mais il faut filtrer, et filtrer, ça prend beaucoup, beaucoup de temps, parce qu'on a vu ça sur le terrain, en fait... surtout dans l'estuaire, l'eau elle est chargée, c'est-à-dire qu'elle est colorée, elle est pleine de petites particules, beaucoup de particules certainement inertes, hein, c'est de l'argile, de la vase, que sais-je encore. Donc nous, il faut qu'on arrive à sortir le vivant de tout ça, et c'est pas évident, et surtout c'est long, parce que nos filtres se colmatent vite, et on a besoin de filtrer beaucoup pour pouvoir mesurer ce qu'on cherche. Donc voilà, la deuxième partie de l'aventure du jour.
1: Après une nuit trop courte, les chercheurs ont déjà rendez-vous ailleurs. Cette fois, c'est dans les mangroves que l'équipe embarque pour une nouvelle journée de prélèvement. Ici, les eaux sont généralement plus calmes. Les bateaux gîtent moins et le mal de mer laisse un peu de répit aux scientifiques. Mais ce matin-là, une autre contrainte s'est invitée au programme.
0: Ah.
4: ciel grand.
2: Ça, j'aime beaucoup.
0: Mais là, on entend aussi l'orage et le tonnerre qui gronde. Et ça, ouais, ça fait pas vraiment envie quand on est sur un petit bateau au milieu de rien du tout. Donc là, on est en stand-by. On attend, on espère. Ouais, ouais, là, par rapport à la sortie d'avant, on est vraiment sur une pirogue non couverte. Hein. Bon, c'est une grosse pirogue en dur avec des gros moteurs. Mais voilà, on n'a pas du tout d'abri. Donc l'équipage et le matériel risquent d'être très humides. Et donc il y a des trucs qu'on risque de ne pas pouvoir faire aussi au niveau travail, parce que si on connecte de l'eau de pluie à la place de l'eau de mer, on risque d'avoir des surprises dans nos analyses. Donc potentiellement une journée, enfin en tout cas une sortie qui peut soit être très écourtée, soit vraiment annulée, quoi. Du coup, ça s'est arrêté d'un coup, effectivement. Donc on attend un peu, de toute façon notre pilote n'est pas là, et c'est lui qui connaît le site, l'endroit, la météo, la forme des nuages et le devenir de l'équipe en fonction de la météo.
5: C'est des barges de pêcheurs.
9: C'est comme ça,
1: c'est. Après l'orage, le pilote donne enfin le feu vert pour le départ du bateau. L'expédition peut reprendre. Une nouvelle journée de prélèvement commence dans les mangroves gabonaises.
2: On est au milieu d'un chenal qui s'appelle le chenal de l'Antini. En fait, c'est l'élargissement du chenal de mangrove qui part de plusieurs petits endroits dans Libreville, notamment des endroits qui ont été visités par nos collègues là, qui échantillonnent les poissons. Puisqu'en fait, si on remonte dans le sens opposé du nôtre actuellement, on arrive au débarcadère d'Amboé, on arrive à Bac Aviation, qui est l'endroit où les sardines sont fumées. Et là, actuellement, on est dans le parc national d'Akanda. Donc, de part et d'autre, on a de la mangrove, donc plein de palétuviers qui commencent à se découvrir un peu, parce que la marée descend. Sur notre gauche, donc au nord, on voit un massif forestier qui est une espèce d'éminence sur la péninsule de Moka, c'est son nom. Et donc ce massif-là, c'est vraiment de la forêt tropicale humide. Donc c'est une zone qui est très peu habitée, qui normalement ne devrait pas l'être du tout, mais il y a quand même un petit peu d'activité humaine. Et je ne vois pas bien devant, mais on ne devrait pas tarder à s'approcher du débouché du chenal dans la baie de la Monda. Et à ce débouché, normalement, on devrait trouver une très grosse île et puis un peu plus loin, une petite qui s'appelle pour nous l'île Nende, mais après, la toponymie est variable suivant les groupes. Et sur cette île, il y a un point de contrôle des éco-gardes de la NPN, notamment. Donc c'est un endroit que connaissent bien Aimé Roger et Johan et moi, puisqu'on y a passé pas mal de temps pour les écoles de terrain et aussi pas mal de temps pour les échantillonnages du doctorat de Johan. Et donc là, comme la marée est vraiment en train de descendre, on voit aussi apparaître des bancs de vase de part et d'autre. Donc c'est pour ça, c'est un peu surprenant. Notre pilote, il ne va pas tout droit. Hein. Il fait des grands détours, alors que le chenal est large ici. C'est plus d'un kilomètre. Mais il y a quand même des très grands bancs de vase. Et à marée basse, on les voit se découvrir. Donc je pense que pour la navigation, il y a ça. Et puis il y a aussi la présence de déchets, beaucoup. Et des fois, c'est des gros déchets. On peut percuter un frigo ici. Donc voilà, il faut faire confiance au pilote qui connaît son métier. On peut faire là, non? Ça, c'est notre point externe de la baie.
10: Ok. Ah oui, okay. Oui.
2: On va faire ça. On va faire ici. Notre point central baie.
10: Okay.
2: Comme ça, si tu veux, dans le plan, on a de quoi faire du filet quand on aura le filet, parce qu'on est vraiment
11: au milieu.
2: Ça, c'est
11: la ligne du parc.
2: On est sur la ligne du parc, en plus. Alors, c'est génial. On est sur la limite entre le parc national d'Akanda, ici, et on n'est pas encore dans la...
11: C'est la zone tampon.
2: On est dans la zone tampon, et puis juste après, il y a le parc marin de Mbagné. Donc, la grande question, c'est quelle profondeur y a-t-il ici? Et voilà.
12: Après le déj, je continue là où je suis parce que j'ai été nommé directeur général des écosystèmes aquatiques du ministère des Eaux et Forêts du Gabon. c'est ça. J'ai travaillé sur le rôle de nursery des mangroves. Parce que c'est un concept qui est, on va dire, universellement admis, mais on a très très peu de travaux, pour ne pas dire, il n'y a pas de travaux dans le golfe de Guinée sur le sujet. Et quand on a créé le parc, ça a quand même amputé une partie de la zone de pêche. Et donc, on justifiait, à Kandé, c'est un parc particulier, parce que plus de la moitié, c'est des mangroves. Et l'idée de la création de ce parc, c'était bien sûr sécuriser les mangroves, mais on justifiait aussi le fait que ces mangroves-là, c'est parce que c'est des nurseries, c'est des habitats essentiels. Oui. Le gros problème de notre pays, c'est que beaucoup de sujets n'ont pas fait l'objet d'investigations poussées et parfois pas d'investigations. Donc c'est un peu difficile d'en parler sans avoir le recul nécessaire, sans avoir des données robustes sur le sujet. Mais c'est pour ça qu'on salue que ce projet se soit mis en place, parce que là, on a quand même quelque chose de structuré. On est sur une dynamique de capacitation. On a les collègues du Nord qui viennent et on essaye au niveau du Sud, via des financements de l'IRD, en termes de bourses, en termes de missions longue durée, d'avoir de la ressource humaine au niveau du Sud. L'ambition est vraiment qu'à la fin du jour, qu'on puisse avoir au niveau du Gabon une grosse équipe qui est capable de continuer ces investigations-là. Et il y a aussi l'aspect matériel, parce qu'au départ, on n'avait rien, on faisait énormément d'analyses en France, ou presque toutes les analyses. Là, on est en train de monter en capacité au niveau des infrastructures. Il y a un certain nombre d'analyses qui vont pouvoir se faire ici, mais d'autres vont continuer de se faire en France. Mais il faut aussi savoir que pour faire des analyses sur place, il faut avoir la capacité associée. Donc c'est dans le temps. Il y a eu Arkemarol, il y a eu une jeune équipe associée. Et là, on a un financement de l'ambassade. Et donc, c'est pas à pas. Pas à pas. Et quand on commence une activité, on réfléchit déjà à comment on va. Après, on va faire quoi? Après, on va faire quoi? Donc, c'est ça qui est. C'est vraiment beaucoup de formation, c'est beaucoup de transfert de compétences vers le pays.
4: Attends, vas-y.
12: Ça a touché. Tout finit dans l'eau. Et on est Libreville, c'est la capitale du Gabon. Gabon qui fait à peu près 3 millions d'habitants. La moitié habite à Libreville, qui fait. Le grand Libreville, c'est à peu près 50 km². Les gens se marrent sur les pieds. Comme beaucoup de villes du sud, Libreville n'a pas un système d'assainissement performant. On a des décharges et on a aussi des quartiers sous-intégrés avec très peu d'assainissement, avec très peu de ramassage, de gestion de tout ce qui est ordure. Donc du coup, il y a des gens qui habitent à côté des mangroves, qui habitent à côté des rivières, et le réflexe est quand le système ne vient pas collecter, ben, on remet tout à l'eau. Et même nos deux décharges sont installés à côté de deux rivières qui arrivent dans la mer. Donc du coup, on déplace le problème pour concentrer, à la limite, c'est des décharges à ciel ouvert. Et avec tout ce qui se passe, tout le lexivia finit finalement dans les deux cours d'eau en question, la Loé en perspective, qui abrite la plus grande décharge, la plus ancienne. Et tout ça finit dans la mer et potentiellement dans le réseau trophique et donc dans nos assiettes. C'est ça notre intérêt, de regarder en termes de pollution qu'est-ce qu'on a aussi bien dans le milieu naturel, et on va aussi les équipes qui sont sur le terrain regarder qu'est-ce qu'on a dans notre assiette.
9: Sa recette familiale de ma mère, et elle nous a élevés avec, c'était elle aimait les bouillons. Les bouillons, elle peut prendre du poisson frais, elle peut mélanger avec de la banane, et puis elle vous sert, vous mangez. C'était la recette de ma maman.

Ce reportage a été réalisé en décembre 2025 dans le cadre du projet FEF-UNOC-3 consacré à l'étude de la pollution des écosystèmes marins côtiers gabonais, avec le soutien de l'ambassade de France au Gabon et à Sao Tomé et Principe. Le projet réunit les UMR Marbec, l'EMAR et l'OG en partenariat avec le Sénarest, l'ANPN, l'Université des sciences et techniques de Massoukou, la World Conservation Society Gabon et les autorités gabonaises en charge des écosystèmes aquatiques. Conseiller scientifique Christophe Le Boulanger, IRD, UMR Marbec. Écriture, réalisation, prise de son et montage, Luc Marquive, IRD, UMR Marbec. Voix off, Caroline Flore Salé. Montage son, mixage et mastering, Gilles Bénardeau, Ethan Descarpentries, Sarah Bande, post-production.

0: Et nous sommes de retour dans les studios de Radio Campus Montpellier. On va jeter l'ancre quelques minutes avec un des protagonistes du reportage que nous venons d'entendre, donc Christophe Le Boulanger, écotoxicologue, chercheur au sein de l'IRD et rattaché à l'UMR Marbec. Bonjour Christophe.
1: Bonjour.
0: On va continuer à parler de ce qu'on on a entendu. Hein. Là, on y était avec vous. Alors, on n'avait pas le mal de mer, mais on était quand même avec vous. Et je voudrais revenir sur l'origine de ce projet qui a été évoqué à la fin du reportage. Pourquoi s'intéresser finalement à ces zones côtières, à Libreville, au Gabon ? Quels sont véritablement, on va dire, les enjeux qui vous ont amené petit à petit à confectionner le projet qui a été évoqué dans le reportage?
1: Alors, c'est une longue histoire. J'ai l'impression d'avoir revécu les 10 dernières années, donc je suis vraiment très imprégné de ce qu'on vient d'entendre. Le projet, il est né en grande partie du constat qu'il n'y avait pas beaucoup de connaissances, hein, comme ça a été dit par Jean-Hervé Mvébé, le DGEA. Il est né aussi, donc ça c'est un constat on va dire local qui est propre au Gabon et à sa très grande zone économique exclusive. C'est une chose qu'on dit pas, mais c'est qu'il y a un grand nombre de réserves aquatiques marines et que le Gabon consomme aussi beaucoup de poissons, de produits de la mer. Comme ça a été dit, quid de l'état de ces ressources marines? Quid des pressions qui s'exercent dessus? Et donc la zone côtière et le périmètre de Libreville, on le comprend aussi par la notion et en tout cas les chiffres qui ont été donnés. C'est la moitié, plus de la moitié probablement de la population du pays qui est concentrée sur une petite zone parce que c'est là que se font l'essentiel, une grande partie des activités économiques et autres. Il y a eu l'émergence assez rapide, mais qui s'est faite aussi pas à pas, de besoins exprimés par les autorités, les administrations, les gestionnaires, et le fait aussi que finalement on a pu rencontrer des équipes de recherche là-bas qui étaient aussi en quête d'augmentation de leur propre capacité, de renouveler, d'étendre leurs expertises.
0: Et donc, effectivement, d'où l'intérêt de s'intéresser à la pollution, parce que la pollution directement par rapport à cette pression anthropique, c'est ce nombre d'habitantes, les décharges qui ont été évoquées, font qu'on va retrouver, comme c'était très bien dit, le poisson dans l'assiette, avec potentiellement des pollutions qui sont assez hétérogènes, évoquées le mercure, les métaux lourds, des pollutions organiques.
1: Exactement. Déjà, on a compris, normalement, à l'écoute de ce reportage, que le poisson au Gabon, c'était vraiment une affaire. Oui, donc c'est une affaire parce que c'est une ressource essentielle en termes de protéines, en termes d'oligo-éléments, etc. Et c'est aussi culturellement quelque chose d'important. Hein. Quand on va manger le bouillon, c'est pas juste une petite prise d'encas pour boucher un trou dans l'estomac, c'est vraiment une histoire. La grande question derrière, c'est comment cette ressource et ce pan essentiel de la culture, au moins culinaire gabonaise, il va durer ou ne pas durer dans le temps, et comment les Gabonais devront ou non faire face à d'autres problématiques. Et donc cette pollution, comme ça a été dit, elle est produite par nos activités à toutes et tous, et à un moment donné, elle nous revient d'une façon ou d'une autre. Donc le cycle de l'eau fait que les déchets vont à la mer, qu'après ils peuvent aller dans les organismes, et puis pour le cas des microplastiques, se retrouver dans les poissons, dans les coquillages, hein, parce qu'on a beaucoup parlé de poissons, mais les coquillages aussi sont une ressource importante.
0: Là-bas. Oui, parce que quand vous faites la journée d'échantillonnage, on va dire classique, il y a donc les collectes d'eau, on l'entendait bien dans le reportage, il y a aussi les collectes plus de sédiments, c'est ça ?
1: Oui, c'est ça. Alors, pour les sédiments, en fait, il y a plusieurs aspects. Les sédiments, c'est aussi un habitat pour des organismes qu'on utilise beaucoup dans les pays du Nord comme biomarqueurs des pressions de pollution. Mais au Gabon, et en tout cas dans beaucoup de pays de la zone tropicale, on a assez peu de connaissances sur la biodiversité. Donc, il y a cet aspect-là. Déjà, connaître l'environnement pour pouvoir être en mesure d'apprécier son évolution sous pression humaine directe, sous pression humaine globale, changement climatique ou autre. Et aussi, le sédiment, c'est l'endroit où peuvent s'accumuler certains contaminants. Donc, on peut y retrouver des métaux lourds, du mercure. Je peux faire une petite diversion. Le cas du mercure est assez emblématique au Gabon, parce que finalement, c'est une question qui parle à beaucoup de gens. Donc beaucoup de gens s'interrogent sur le risque associé au mercure, puis c'est aussi un contaminant évidemment à prendre en compte et qui fait l'objet de pas mal de visibilité
0: médiatique. Qui a des effets sanitaires qui
1: peuvent être très importants. Et donc là, depuis 2-3 ans, à la fois grâce à des aides internationales, l'Agence internationale de l'énergie atomique qui a équipé le laboratoire dans lequel avec lequel on travaille, et puis nos collègues de l'IRD, notamment de Brest, qui ont été aussi en mesure d'aider à la montée en compétences et en expertise des collègues gabonais et d'un doctorant là-bas, finalement, maintenant, le laboratoire en question est aussi une ressource pour la région, c'est-à-dire l'Afrique centrale, puisque les autres pays, que ce soit la République du Congo, la Guinée équatoriale, le Cameroun, n'ont pas cette ressource analytique. Donc cette problématique-là, c'est à la fois une question de recherche, une question de générer des données, mais c'est aussi une question de pouvoir, après, à terme, autonomiser les administrations, les gestionnaires, pour répondre à ces questions sanitaires et environnementales.
0: Et c'est ce qui était évoqué avec cette idée de capacitation, c'est-à-dire vraiment d'avoir des laboratoires qui évoluent, qui ont des outils techniques, des technologies, des personnes formées, expertes sur le sujet.
1: Exactement. En fait, on entend François Lologue, là, qui est au Lémar à Brest. Il raconte beaucoup qu'on est inscrit dans le temps long. C'est vrai qu'on a commencé il y a plus de 10 ans à collaborer, à monter ces partenariats. Comme c'était dit au début, on n'avait rien. Enfin, on était avec nos collègues gabonais et puis on faisait avec ce qu'on... Et à la fois les capacités, on va dire, matérielles, y compris le carrelage qui a été évoqué, c'est important de pouvoir travailler dans un environnement qui permet de générer des données fiables. Mais tout ça, ça ne peut pas se faire... on ne peut pas juste, nous, aller ramener des échantillons, revenir avec des données, terminer. On est aussi impliqué, investi dans la formation des étudiants. On parle à un moment d'école de terrain, dans la formation des personnels techniques et aussi dans la formation de nos pairs administratifs, au moins pour qu'ils soient mieux armés quand ils ont des dossiers de risque ou d'état des lieux pré-industriels. Donc on est vraiment dans cette dynamique de produire de la connaissance, mais aussi d'accompagner cette production de connaissances en générant les moyens pour qu'elle puisse être produite de façon pérenne chez nos partenaires, sans nous. Parce que finalement, la finalité, c'est ça, c'est de la durabilité de la science. Science de la durabilité, mais aussi durabilité de l'approche scientifique.
0: Je reviens sur les microplastiques, qui a effectivement été évoqué, vous avez évoqué, Christophe. On peut se demander... quel est l'enjeu, finalement, de la pollution aux microplastiques? Qu'est-ce que ça peut entraîner concrètement sur la santé humaine? Et effectivement, on en entend beaucoup parler, c'est un enjeu mondial, de manière générale, mais justement, par rapport à Libreville, par rapport à ce que vous avez pu observer sur le terrain, quel est l'enjeu de la pollution aux microplastiques?
1: L'enjeu, en fait, il est pour les Gabonais, il est important, mais c'est un enjeu maintenant qui est reconnu de façon planétaire, parce que les plastiques se dégradent pas ou très mal dans l'environnement, se fragmentent et puis réduisent en taille, et puis se concentrent au fond des océans, au milieu des océans. Et quand ils sont tout petits, ils finissent par rentrer de façon passive ou active dans les organismes. Et donc la grande question, c'est nous, quand on mange, on est a priori, j'espère, le dernier à manger, et pas se faire manger, on est potentiellement à accumuler, ou en tout cas à récupérer toutes ces micro-particules plastiques. Alors là, après, c'est des questions d'épidémiologie humaine, donc on est en train, finalement, de mettre en place, en tout cas de se rendre compte de la problématique. Donc il y a potentiellement un risque probablement sanitaire. Mais finalement, ça permet aussi de lever des questions sur notre façon de vivre, parce qu'on le sait, on sait tous que le plastique, c'est pas si fantastique, et que plus on en utilise et plus on risque d'en retrouver dans l'environnement. Seulement, encore une fois, que ça soit chez nous, on a plus de moyens, ou chez nos partenaires gabonais, s'il n'y a pas d'alternative, on est obligé d'utiliser du plastique. Donc c'est à la fois un besoin de faire de documenter un constat, de donner des chiffres, parce qu'on est toujours les décideurs politiques, en tout cas la décision politique, elle a besoin de faire des arbitrages avec des données chiffrées. Et donc donner la possibilité de générer ces données chiffrées à partout pour tous les gens qui en ont besoin, c'est déjà là, pour moi, quelque chose de très important.
0: Et oui, les élus politiques peuvent s'appuyer justement sur ces données chiffrées pour prendre des décisions. Je reviens sur, d'ailleurs, par rapport au microplastique, hein, toujours, sur un point qui a été évoqué dans le reportage, mais qui n'a pas été développé, c'est le filet Manta.
1: Ouais,
0: alors, c'est vrai que filet Manta, c'est très joli comme nom. C'est justement pour récolter les microplastiques, c'est ça?
1: Ah ouais, c'est un nom très joli. Bah, c'est une analogie avec la raie Manta qui, ouais. Qui vit en filtrant l'eau, hein, qui se déplace des fois juste sous la surface avec, avec presque le nez ou en tout cas l'absence de nez au-dessus de cette surface. Et donc le filet Manta, c'est un filet avec une ouverture rectangulaire d'une 20-30 cm de haut et puis 60 de large, qui est maintenu juste sous la surface de l'océan ou de la rivière ou du lac d'ailleurs, avec deux grosses bouées et qu'on traîne derrière un bateau. Donc ce filet, c'est une maille de filet qui fait 0,3 mm et qui permet de récolter beaucoup de choses, hein, du zooplancton, des organismes, des déchets et tout, et de récolter aussi les microplastiques qui sont en suspension dans l'eau. Donc c'est une façon de quantifier la présence de ces contaminants, mais qui dépend de beaucoup de choses, hein, qui dépend des courants marins, de la marée, de plein de choses. Voilà.
0: Et je reviens donc aussi sur la place des étudiants gabonais dans le projet, hein, qui est important. Alors, vous en avez parlé là avec l'école de terrain, qui a été évoquée dans le reportage. En quoi ça consiste exactement, alors, pour nos auditeurs et auditrices, une école de terrain? C'est une école où vous avez les étudiants qui viennent, et qui apprennent justement les techniques que vous évoquez, le filet Manta, les techniques

0: ateliers, c'était 12 jours, c'était aller prélever de l'eau, prélever du sédiment, pêcher des poissons, et puis faire tout ce qu'on peut faire avec des moyens relativement réduits pour que ça soit faisable. Et donc bah ça, c'est un dispositif en fait qui vient vraiment en soutien aux outils pédagogiques des universitaires gabonais, pas que d'ailleurs, on avait aussi des étudiants français et des Républiques du Congo, mais c'est aussi un moyen d'élargir l'offre de formation localement. Et c'est aussi un moyen de sélectionner, de faire émerger des nouveaux et des nouvelles passionnés pour ensuite intégrer des thèses, devenir des experts, participer à des études ou s'intégrer à des bureaux d'études. En fait, c'est ce qui se fait maintenant, mais ça, effectivement, ça a pris quelques années parce que il faut le temps des études, il faut le temps de la mise en place.
1: On va devoir retourner sur notre embarcation, Christophe, pour et donc lever l'ancre, malheureusement. Mais juste avant, je voudrais quand même vous poser une question, parce qu'on entend dans le reportage, justement, toute l'atmosphère, toute l'ambiance de terrain, également l'aspect très humain. Et je voudrais revenir sur peut-être un moment de terrain qui vous a le plus marqué, justement, dans ces 10 années de projet.
0: Un moment de terrain en 10 années.
1: Ouais,
0: en fait, j'ai l'impression que c'est un seul moment, surtout à écouter
1: un
0: ça.
1: Un seul moment. Ouais.
0: Pour moi, j'ai. Non, mais en fait, c'est ce terrain gabonais. En fait, c'est le fait qu'on ait généré de l'amitié, de la compréhension, du respect mutuel, et puis vraiment à la fois avec des agents d'administration, avec Blanche que vous entendez raconter, donc elle qui est administrative chez notre laboratoire partenaire. J'ai pas vraiment de moment de terrain, en fait, simplement pour dire que la première fois que je suis allé au Gabon, on a été un petit peu pris chapeauté par l'Agence nationale des parcs nationaux, c'est plusieurs scientifiques de l'IRD et d'ailleurs, et puis on s'est retrouvé à faire promener, c'était le cas, à voir un petit peu les sites dans les mangroves. Et à un moment donné, on a eu besoin de traverser une petite péninsule et il y avait des éléphants et des buffles. Et je me suis dit vraiment, comment justifier l'accident de travail si je me fais écraser par un éléphant? Moi qui fais de la biologie marine. Voilà.
1: Oui, c'est vrai. C'est vrai que ça aurait été difficile à justifier de dire, bah oui, mais pourquoi, comment?
0: Voilà, mais en tout cas, cette prise de risque a généré plein de travaux, plein d'amitiés, plein de recherches, plein d'aventures.
1: C'est effectivement une aventure humaine et on le sent bien dans le reportage et on sent bien aussi qu'il y a beaucoup d'aspects derrière. L'aspect culinaire qui est bien évoqué aussi et qui donne faim, on peut le dire. Merci beaucoup Christophe le boulanger donc pour avoir été avec nous. C'est la fin de cette émission tout au long de la journée puisque c'est la journée mondiale des océans. Vous retrouvez donc des émissions autour de sujets de recherche de l'UMR Marbec. Merci pour la préparation de l'émission et pour le reportage à Luc Marquive, réalisateur audiovisuel au sein de l'IRD de l'UMR Marbec. Merci beaucoup à Lily, à Tom, à Yanis de Radio Campus Montpellier. Et merci à nos diffuseurs, ils sont nombreux. Bordeaux, Caen, Corté, Clermont-Ferrand, Paris, Tours, Grenoble. On se quitte bien sûr en musique. Portez-vous bien et à bientôt.

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8: Il est 16h sur Radio Campus Tours et vous écoutez l'émission Sortez. Aujourd'hui, dans cette première partie d'émission, j'ai le plaisir de pouvoir converser au téléphone avec Anne-Karen de Tournemire pour nous parler du festival La Forêt vous murmure.
9: Bonjour Elio.
8: Bonjour. Alors est-ce que pour commencer, vous pouvez vous présenter et présenter en même temps le festival, s'il vous plaît ?
9: Alors moi, je suis Anne-Karen de Tournemire, je suis autrice et conteuse et je fais partie d'un collectif d'artistes basé à Loches qui s'appelle Arter, Arter Touraine du Sud. Et entre autres événements qu'on organise tous ensemble, entre artistes du Lochois, il y a ce festival qui s'appelle La Forêt vous murmure. C'est sa 4e édition. Je sais que, parce que moi, ça fait 3 ans que je suis dans le collectif et qu'avant, ce festival avait lieu pas forcément dans la forêt. Mais là, c'est la 4e édition qui s'appelle La Forêt vous murmure et que ça a lieu dans la forêt. Donc, la volonté, c'est de regarder notre patrimoine et le patrimoine naturel. Donc, la forêt domaniale de Loches fait partie du patrimoine immatériel et elle est superbe. Et donc, on a eu envie d'emmener les gens et de faire se rencontrer les différents usagers, toutes les générations. Voilà, c'est parti de là et de mélanger à la fois des activités d'extérieur, de sensibilisation au vivant et de l'artistique, puisque nous, on fait tous du spectacle vivant.
8: Et justement, pour entrer un petit peu plus dans la programmation de ces 2 jours, est-ce que vous pouvez nous dire ce qu'on pourra retrouver sur place, peut-être les différentes activités, comme vous avez dit, ou les différents spectacles ?
9: Oui, alors plein de choses, hein. Vraiment c'est très très riche, c'est vraiment je ne sais pas comment expliquer, y a plein de spectacles différents. On commence le samedi, donc demain, par un atelier citoyen proposé par Liguéré, qui est une association de Tours, peut-être que vous connaissez.
8: Oui, de nom, oui.
9: Donc eux, ils viennent avec des... Ils viennent avec des universitaires pour rendre compte d'un atelier qui s'est tenu à l'université de Tours toute l'année sous l'égide de Bruno Latour, le dispositif Où atterrir. Donc ils viennent nous rendre compte de ça, puis nous embarquer là-dedans. Ils sont déjà venus l'année dernière et là, je pense qu'on va retrouver les mêmes personnes. Et puis d'autres, on va se poser des questions par rapport à nous, notre expérience du territoire et avec plein de problématiques sur le vivant, des problématiques de société, de vivre ensemble, tout ça. Ouais. Donc, je ne peux pas vous dire exactement parce que c'est une surprise. Et en fait, tout est un peu basé sur cette même envie de proposer des expériences aux gens. Donc, ils ne savent pas toujours ce qu'ils vont venir voir, même s'il y a marqué spectacle, atelier. Mais ce qu'on souhaite, c'est les surprendre et qu'ils soient en immersion dans la forêt, qu'on essaye de respecter le plus possible et que tous ensemble, on fasse des choses ensemble. Enfin, c'est un concept très simple. Donc, on commence par cet atelier. Puis après, il y a un conte musical qui s'appelle Plume. C'est une création, c'est la compagnie Quart de Soupir. Piano, flûte traversière et donc conte, et c'est sur les oiseaux. Okay. Ensuite, ça se passera donc au bord de la fontaine d'Orfon, où se passe le festival cette année. Ensuite, il y a un trio qui s'appelle Unio, qui est tourangeau, donc peut-être vous connaissez. C'est des polyphonies a cappella, c'est un trio de femmes.
8: Non.
9: Voilà, et elles vont jouer dans la forêt au moment, c'est le jour le plus long de l'année, mais au moment où vraiment le jour s'éteint et où les oiseaux chantent. Je pense que ça va être assez magique. Et on conclura cette soirée, cette première soirée, par une balade organisée par une association qui s'appelle Couleurs Sauvages et qui nous emmènera dans la forêt pour écouter la forêt la nuit.
8: Ok.
9: Et puis le dimanche, toute la journée, il y aura ateliers, spectacles qui vont alterner. Donc, on se sera avec un bain de forêt, avec l'association Bestiole qui nous emmènera aussi se balader pour écouter le chant d'oiseaux et apprendre à les reconnaître. L'ONF, qui est notre partenaire le premier pour cette manifestation et qui fait toujours une balade pour apprendre à mieux connaître les arbres et la forêt et la manière dont on la gère. À midi, il y a une performance dégustation avec le collectif MAP et Jean-Luc Desplats. Donc, ils sont trois. Il y a quelqu'un, une chorégraphe, un cuisinier et donc quelqu'un qui est agriculteur, mais qui là va faire une espèce de performance. Donc, c'est pareil, on va goûter des choses, il y aura de la danse, on va nous parler des glands et de ce qu'on peut en faire. Mais je ne sais pas exactement à quoi ça ressemblera. Ensuite, il y aura un café débat, un débat mouvant sur le loup avec Ricardo Noyeta Simone, qui est un universitaire qui a écrit un livre récemment qui s'appelle « Le loup, à quoi ça sert ?». Mm-hmm. Donc, on va réfléchir là-dessus. Je pense que ça, c'est intéressant aussi. C'est bien clivant et c'est intéressant. Ensuite, je ferai avec une autre conteuse une balade contée. Les contes jardins, donc ça c'est vraiment pour toute la famille, mais vraiment ça s'adresse à partir de 3 ans. Donc l'autre conteuse c'est Gwenaëlle Lefort, on est deux. On va partir d'un espace qui s'appelle l'espace Jeune Pousse, où l'association Quand je serai grand fait faire des jeux sur la nature, sur plein de choses. Ils ont plein de choses à proposer aux enfants. La médiathèque de Loche a mis aussi une caisse de livres sur l'écologie, okay. Les arbres, les loups à disposition. Mmh. Donc nous, on va partir de là, puis on va se balader, puis on va finir à la fontaine. Ensuite, il y a aussi un atelier « Dessiner les sons de la forêt » par Olivia Zarkat, qui a fait aussi le bain de forêt le matin. Et puis, la compagnie Bodo Bodo, des membres aussi de l'association Arter, propose un spectacle de théâtre tout public qui s'appelle « L'Ogresse ». Ils sont trois. Il y a un batteur aussi dans ce trio. Et à la fin, on finit avec les adolescents, qui est le groupe ado du théâtre du Rossignolais, qui ont adapté, enfin Chloé Dubost, qui les met en scène, a adapté Peter Pan. On finit avec eux. Et puis j'ai oublié de dire qu'on a fait pas mal de médiations avec les écoles, avec les gens du territoire, parce que c'est ça qu'on veut faire aussi, c'est un rendez-vous qu'on veut que les gens attendent si possible et qu'ils aient envie de nous rejoindre dans la forêt, ouais. Mais qui irradie, qui irrigue un peu un petit peu avant, après, enfin voilà, que les gens se sentent impliqués. Donc on les fait chanter. Pour le spectacle Plume, Christopher Lacassagne a appris la chanson du hibou aux enfants de plusieurs écoles. Qui viendront chanter, certains, bon, s'ils viennent, hein. Ouais. s'ils ont envie, si les parents sont disponibles, tout ça, hein, on n'oblige personne. Et puis, pour la balade contée, c'est pareil, on chante beaucoup, nous, pour rythmer un petit peu les histoires, toutes sortes d'histoires. Et donc, je suis allée faire de la médiation dans les écoles aussi, raconter des histoires, et certains enfants pourront peut-être soit raconter un petit peu avec moi, reprendre les refrains, des choses comme ça.
8: Ok, d'accord.
9: Et le dimanche, je n'ai pas fini, le dimanche, à 14h30, il y a parce que toute cette manifestation se fait dans le cadre des Nuits des Forêts, je ne sais pas si vous connaissez.
8: Si, je comptais vous en parler après, mais vous pouvez nous en parler maintenant si vous avez envie.
9: Nuits des Forêts, cette année, le thème, c'est à l'écoute des vivants. Mm-hmm. Donc c'était vraiment pile, nous, on est en plein dedans de toute façon, toujours, hein, avec la forêt vos murmures. Mm-hmm. Mais là, on a vraiment basé ça sur l'écoute. Donc je sais que le bain de forêt sera sur l'écoute aussi, ça sera dessiné, les bruits de la forêt, l'atelier dessin. Et donc on a cette minute, enfin pas cette minute, ça durera plutôt un quart d'heure, à 14h30 dimanche 21 juin, on va rechanter la chanson du hibou, du spectacle de Quart de soupir, on va chanter d'autres chansons, on va écouter un poème qu'une classe a écrit sur la forêt, et on va surtout écouter la forêt, ce qu'elle a à nous dire.
8: Ouais.
9: Voilà, on va faire ça tous ensemble, ça c'est toujours très joyeux.
8: Et donc, votre public cible, ce serait plus des familles qui puissent venir et toucher des adultes et des enfants, c'est ça ?
9: Exactement, c'est vraiment des enfants petits parce que l'espace jeune pousse, il est conçu aussi pour qu'on puisse changer les bébés, que les enfants puissent se poser, boire un coup. on sait très bien qu'il va faire très chaud, il fait plutôt moins chaud dans la forêt, donc on espère que les gens n'auront pas peur de se déplacer. On les incite à venir avec leurs gourdes parce qu'il y aura des points d'eau, il y aura des toilettes sèches, enfin tout est fait pour qu'on soit confortablement installé en forêt sans déranger les habitants de la forêt. Et voilà, les personnes âgées, il y a des bancs, il y a de l'ombre. Oui, nous, ce qu'on aimerait, c'est que les gens viennent entre amis, viennent en famille, toutes les générations mélangées. C'est vraiment le but, oui.
8: Ok. Et depuis quand ce festival, il existe et comment il a vu le jour ici ?
9: Alors, je vous ai dit tout à l'heure, il a commencé en étant un festival plus... banal, on va dire, un festival de spectacle vivant. Et puis après, c'est posé la question de lieux patrimoniaux et on s'est dit, la forêt à Loches, c'est un lieu de patrimoine naturel et c'est précieux et c'est intéressant. Donc, c'est la 4e édition. Il y a eu 2 éditions sur la commune de Sennevières dans un endroit qui s'appelle le Paozanne, où il y a des étangs. Et puis là, c'est la 2e année qu'il a lieu dans un endroit qui s'appelle le Carrefour d'Orfont. Et il y a une vieille fontaine, la fontaine d'Orfont, qui est là. Voilà.
8: Okay.
9: Donc, on a changé d'endroit. Et le but, c'est de faire connaître plusieurs endroits de la forêt aux gens qui ne la connaissent pas forcément si bien. Et que se rencontrent les promeneurs, les chasseurs, les sportifs, enfin, tous les gens qui la fréquentent, les gens qui promènent leurs chiens. Voilà.
8: D'accord.
9: Voilà. Ouais. Et puis il y aura aussi, il y a aussi un marché. On est associé à une librairie, donc cette année c'est l'Oiseau Bleu à Loches qui va proposer des dédicaces. Donc on a un auteur de bande dessinée qui habite dans la région qui s'appelle Jérôme Lavoine, qui a adapté un album de Laurine Roux, Le Sanctuaire. Donc il va venir dédicacer cette bande dessinée, je crois que c'est dimanche à partir de 11h.
8: Okay.
9: Puis il y a un autre auteur du coin qui s'appelle Pierre Cousin, qui écrit des livres sur les animaux, qui écrit beaucoup pour les enfants, qui va proposer une expo d'une forêt d'encre qui va suspendre et qui sera là aussi avec ses photos et avec ses livres. Et puis il y aura des gens, une espèce de marché des transitions qui vendent du miel, du pain, enfin des produits créés à partir des produits de la forêt, des choses comme ça.
8: D'accord.
9: Des produits locaux.
8: Ok. Et combien vous êtes dans l'équipe organisatrice de ce festival ?
9: On est une petite dizaine de membres artistiques actifs.
8: Okay.
9: On doit être 7 ou 8. Je n'ai pas le nombre exact là tout de suite, mais c'est ça.
8: Okay.
9: Et puis, il y a le bureau aussi qui est très impliqué, notre présidente, Laetitia.
8: D'accord. Et comment est-ce que, tous ensemble, vous avez créé cette programmation, ces journées ?
9: Cette année, c'est un peu particulier. C'est vraiment très resserré sur nos productions à nous. C'est-à-dire que la compagnie Quart de Soupir, la compagnie Bodo Bodo, les deux conteuses, enfin, on fait tous partie d'Artère, à part les gens qui font les ateliers sur la nature et puis le trio Tourangeau, Unio. Sinon, c'est nos propositions à nous. Donc, comme on avait des choses là en création, par exemple, je vous ai dit, Plume, c'est la création, il a jamais été joué ce spectacle. L'Ogresse, c'est que ça n'est que la 2e fois. Notre balade comptée, les contes jardins, c'est pareil. Donc, ça a été assez simple cette année, je dirais. Et puis, ce qui a aussi, du coup, ce qui a un petit peu influé, c'est qu'on voulait vraiment quelque chose qui ait le moins d'impact possible. Parce qu'il y a eu des éditions un peu plus, pas ambitieuses, mais un peu plus techniques, peut-être,
8: ouais.
9: Où on a fait du cinéma avec des groupes solaires, on a fait des choses comme ça. Là, il n'y a vraiment aucune technique, ni lumière, ni son. Et c'est resserré sur des spectacles qui sont un peu tout-terrain, on va dire.
8: D'accord. Donc avec une volonté de baisser peut-être l'empreinte carbone, oui, comme...
9: Complètement, oui. Okay. Oui, oui. C'est ça qu'on met en avant, en tout cas, cette année.
8: Et est-ce que vous avez d'autres choses de prévues après avec Artère Touraine dans les jours ou mois à venir ?
9: Alors, Arter, on essaye de développer des spectacles chez l'habitant. Ça s'appelle Boucle d'art.
8: Ok.
9: On essaie aussi d'organiser des journées pro. Alors j'avoue qu'en ce moment c'est difficile parce qu'on est tous très occupés dans nos compagnies ou associations respectives.
8: Oui.
9: Mais le festival, c'est vraiment le grand moment qui nous rassemble tous, parce que là voilà, un festival, il faut l'organiser, donc il faut qu'on soit tous là.
8: Oui.
9: Le reste, c'est un peu plus fluctuant, ça dépend du travail des uns des autres, mais il y a une grande volonté, oui, d'être ensemble, parce que c'est pas très facile quand même, les subventions baissent, donc on a quand même intérêt à se réunir, et puis c'est toujours joyeux de le faire. On essaye aussi de trouver un endroit commun pour faire du stockage, on essaie de mettre en commun nos compétences artistiques et aussi les choses techniques, dans un souci d'économie. Et aussi d'éco-responsabilité. On a envie d'être plus vertueux, de ne pas aller jouer à l'autre bout de la France,
8: ouais.
9: Là, de travailler avec le territoire, d'où l'intérêt aussi de faire de la médiation, de dire aux écoles, on est là, on existe, on est des voisins, et voilà ce qu'on vous propose. Donc on est en train de développer ça en ce moment, beaucoup.
8: Ok, d'accord. Et peut-être pour terminer, comment est-ce que vous appréhendez donc ces deux jours de festival? On en a parlé un peu tout à l'heure, mais avec les grosses chaleurs qu'il va y avoir, comment est-ce que vous appréhendez ce festival, cette édition en tout cas?
9: Eh ben, la dernière fois, je faisais une interview avec ma collègue conteuse Gwenaëlle qui a répondu à cette question qu'elle ne voulait pas s'angoisser pour des choses qui ne dépendaient pas d'elle.
8: C'est vrai.
9: Et je trouve que c'est, voilà, effectivement, il fait chaud. Bon, nous, on l'anticipe énormément. Il y aura beaucoup de bonbonnes d'eau. Donc, il y aura aussi de l'eau en spray, on pourra s'arroser. On incite aussi les gens à faire attention. Il y a des moustiques près de la fontaine, surtout le soir. Voilà, des tiques peut-être. Il faut s'inspecter. Alors, il paraît que quand il fait très chaud, elles ne sont plus là. Mais bon, il faut être conscient qu'on est dans un milieu naturel. Mais après, voilà, on s'adapte, on essaie de tout prévoir, et puis, comme on l'appréhende, très joyeusement en fait, parce qu'on est hyper content de toutes les surprises qu'on a préparées. Et hier soir, on a eu une réunion pour les derniers préparatifs, on est prêt. Donc on n'attend plus que les gens et on espère que ça ne leur fera pas peur, parce que franchement, il fait meilleur en forêt que n'importe où ailleurs.
8: Ah oui, bah oui, oui, pour se rafraîchir, oui.
9: Oui, oui, puis il y a des grands hêtres, des grands arbres, donc on est vraiment à l'ombre quand même. Et tout a été pensé aussi pour le travail avec l'ONF, pour que le parking soit fléché et que le parking soit intelligent. Voilà. Bon, après, les gens, on a envie de leur dire venez en vélo, mais s'il fait très chaud, on sait que c'est compliqué, donc covoiturer. Voilà.
8: Et
9: donc, plutôt joyeusement, on l'appréhende.
8: Okay. Très bien, heureusement. Et est-ce que vous auriez donc un dernier mot à dire à nos auditeurs pour les pousser à venir au festival ce week-end?
9: Ben voilà, qu'ils n'aient pas peur. Et qu'ils n'aient pas peur, on a pensé à un minimum de confort. Il y a des hamacs, il y a des chaises longues. Il faut qu'ils aient du temps et il faut qu'ils apportent leur gourde et leur curiosité, qu'ils aient envie de passer un moment comme ça. Avec les propositions qu'on va leur faire. S'il y a des choses qu'ils veulent faire, vraiment, il faut s'inscrire en ligne sur Hello Asso. Sinon, ils peuvent venir comme ça, apporter leur pique-nique. Il y aura quelques tartes salées sucrées à vendre, mais sinon, il faut venir avec son pique-nique.
8: Okay.
9: Et voilà, il faut pas qu'ils hésitent et qu'ils soient curieux, parce que je pense que ça va être très, très, très chouette.
8: Et est-ce qu'on peut suivre l'avancée sur les réseaux sociaux? Est-ce que vous pouvez vous suivre sur des réseaux?
9: Oui, sur Facebook et sur Instagram, Arter Touraine du Sud. J'ai juste une dernière information que j'ai oublié de donner alors qu'elle est essentielle.
8: Allez-y.
9: Tout est à prix libre, mais conscient et nécessaire. Ça veut dire que les artistes ont des cachets, hein, on les paye, mais les gens, on va faire beaucoup de médiation pour leur expliquer en quoi ils sont indispensables à l'économie du festival, parce que c'est un rendez-vous qu'on a envie qu'ils attendent, mais il faut qu'ils participent, bien sûr selon leurs moyens, hein. On a des chapeaux et voilà, on demande vraiment aux gens soit de s'inscrire sur Hello Asso, soit de participer dans les chapeaux
8: okay.
9: qui leur seront présentés, et on leur expliquera à quoi ça sert.
8: Ok, ouais. Et ben merci à vous.
9: Et ben merci pour ça et puis ben, bon week-end à vous.
8: Et merci beaucoup pour cette présentation, Anne-Karen de Tournemire. Le festival La Forêt vous murmure, toutes les informations sont à retrouver sur Internet ou sur leurs réseaux sociaux. Et pour continuer cette émission, je vais laisser Eva et Léo, nos deux stagiaires de seconde, prendre le relais. On écoute tout de suite une interview qu'ils ont réalisée cette semaine et on les laisse avec ça.
3: Bonjour à toutes et à tous, nous sommes Eva et Léo, les stagiaires de Radio Campus, et vous écoutez l'émission Sortez. Il est 14h07 et le sujet d'aujourd'hui consiste à parler de la mode, plus précisément de la marque de Geneviève qui est gérée par Arthur Delomé qu'on va laisser se présenter.
10: Eh bien enchanté à vous, merci pour l'invitation. Alors moi je m'appelle Arthur Delomé, là je vais sur mes 19 ans pardon, et j'ai créé Geneviève en mars 2024. Alors pourquoi Geneviève? Ça fait référence au prénom de ma mamie. Je trouvais que c'était un nom complètement démodé, mais qui méritait de revenir sur le toit du monde. Et du coup, avec un pote, je me suis dit, bon bah, pourquoi pas créer des vêtements à force d'en porter. C'est là d'où tout est parti.
11: Ok. Et j'aurais parlé de tes objectifs du début. Quels ont été tes premiers objectifs en commençant?
10: Alors, au tout début, moi, quand on se lance sur le marque de vêtements, il faut savoir faut prévoir sur du long terme, parce que les délais de production sont énormes. Donc on ne cherche pas forcément à avoir des objectifs financiers, mais plutôt du partage. Penser à ce que les gens peuvent ressentir en portant ces vêtements, essayer de présenter des produits que les gens apprécient en se basant sur nos centres d'intérêt. Donc les objectifs, c'est surtout que bah voilà, ça soit la marque top 1 entre guillemets à Tours, et gérée par des jeunes, que tout le monde l'apprécie, et que ça ne soit pas voilà, Geneviève, des prix exorbitants, mais que ça soit plutôt pour tout le monde, et que ça tienne sur le temps. Pour l'instant, ça tient. On va voir où est-ce que ça va nous mener, mais voilà.
11: Écoute, génial, t'as jamais eu de période difficile, tout ça, de petits problèmes?
10: Faut savoir que lancer une marque de vêtements, ça nécessite de l'argent au début, mais avec des petits systèmes, on arrive par exemple des précommandes à dégager de l'argent assez rapidement et faire un effet de roulement pour que ça grossisse, notamment des précommandes. Et du coup, avec des amis qui ont suivi le projet et qui ont commandé, on a pu, entre guillemets, se lancer sans trop avoir de difficultés. C'est vrai que pour l'instant, on a de la chance de jamais avoir de bad ni de problèmes financiers, donc pour l'instant, c'est plutôt cool.
3: Est-ce qu'il faut des qualités, des études pour faire pour créer sa marque de vêtements ou quoi?
10: Bon alors des études, je dirais non vu que j'étais au lycée et que voilà c'est ce qu'on apprend à la base comme tout le monde. Après pour moi la qualité la plus importante c'est avoir un petit réseau quand même des gens qui t'entourent et qui soient prêts à te soutenir, notamment sur les premières ventes parce que s'il y a personne qui est là pour toi, tu vas pas réussir à être sur le toit du monde en un jour. Donc pour moi ouais c'est ça, c'est un bon réseau, être gentil avec tout le monde entre guillemets et avoir le max d'amis quoi.
3: Ok. Pourquoi et comment en fait?
10: Alors pourquoi? Alors en fait je faisais de l'achat-revente sur Vinted à l'époque avec des vêtements vintage etc. Et je me suis dit bah, c'est cool, je fais un peu d'argent mais bon pourquoi je vendrais pas mes vêtements à moi? Et j'ai vu un gars qui a sa marque qui s'appelle Martine de Paris et en fait c'était au nom de sa mamie et je me suis dit bah j'ai le choix entre Janie et Geneviève, plutôt partir sur Geneviève. Et du coup, j'ai essayé de designer des trucs qui me ressemblaient, notamment avec le premier design House Music is Better, vu que j'adore la musique et surtout ce type de musique. Je me suis dit, ça va marcher. On a tenté, on n'a pas pris trop de risques. On a fait bosser un petit gars de jouer les tours, pareil, de notre âge, qui a fond sur la pression. On lui a ramené un stock de t-shirts, il nous a floqué ça. Puis bon, après, on a eu une usine, mais ça, c'est parti comme ça, ouais.
11: Ouais, vous avez une usine en France
10: Alors, bon, c'est là où tout est le débat, mais la France est très compliquée pour même l'Europe, notamment sur des prix exorbitants. Mais quand je dis exorbitants, c'est que tu ne peux pas vendre un t-shirt 30 euros, voire. Ouais. C'est le prix de production, surtout quand tu as des petits stocks. Donc, forcément, on est parti du côté de l'Asie, tout en analysant quand même le cercle de production avec un cycle assez précis, des qualités de matériaux quand même qui restent éco-responsables et surtout des prix abordables. Tout en ayant quand même une petite pensée au mode de fonctionnement. Quoi.
11: Donc aussi, tu bosses en équipe. Comment ça se passe pour le rôle de chacun? Quel est ton rôle et celui des autres?
10: Alors en fait, aujourd'hui, on est trois. Mais surtout, maintenant, là où nous, entre guillemets, Geneviève marche plus, c'est sur nos soirées. Mais sur, entre guillemets, les vêtements, on est trois. Donc il y a moi qui gère un peu les réseaux, les designs, d'où viennent les idées. Après, il y a Victor, lui qui gère plutôt les relations clients avec les usines, le SAV, et tous les détails de production. Et il y a Selim, lui, qui était là avec moi dès le début, qui lui, maintenant, gère plus l'administration, le truc chiant, entre guillemets, mais qui est toujours là pour soutenir. Dans tous les cas, on fait tous le même rôle, mais si on doit se titrer un rôle, ouais, c'est quelqu'un plus dans l'admin, quelqu'un dans la production, et l'autre sur les réseaux communication, quoi.
3: Comment t'as fait pour te faire connaître, enfin plutôt ta marque, comment t'as fait ta pub, est-ce que t'es passé par des influenceurs, est-ce que t'as fait genre des clips justement pour faire ta pub ou...
10: Bah alors faut savoir qu'on a la chance dans notre génération d'avoir les réseaux sociaux qui nous donnent la publicité gratuitement. Bon forcément après faut avoir quelques petites techniques, donc on a commencé avec des influenceurs qu'on connaissait entre guillemets influenceurs. Des TikTokers, voilà, sans rémunération, on leur envoyait des produits, ça nous mettait en avant. Mais bon, il y a tellement de marques qui font ça avec des produits de bas de qualité que les gens, ça les intéresse pas tant que ça. Ce qu'ils aiment, c'est plutôt quand il y a une âme derrière le produit. Du coup, c'est là où on s'est arrivé plus à des clips soutenus avec des, un réalisateur parisien, notamment qu'on a fait dans un château sur Instagram, qui a plutôt bien marché. Après, on a fait une grosse com sur les réseaux avec des reels. Mais c'est pas... En fait... On vendait ce produit, voilà, c'était intéressant, mais c'est pas ce qu'on aimait. Il y avait pas d'âme, en fait. C'est de la communication avec des musiques, des titres qui donnent envie, mais c'est pas vraiment ce qu'on aime. Nous, ce qu'on préférait, c'est avoir un petit shop d'entour, un truc plus niche avec des potes, montrer comment on peut porter le t-shirt, dans quelle ambiance. Et c'est ça qu'on essaie d'amener aujourd'hui, parce qu'on peut se le permettre, mais oui, sinon, faut commencer avec des réseaux sociaux, des publicités. C'est ce que tout le monde fait aujourd'hui, en tout cas.
3: Ouais, est-ce que ça a mis du temps à y aller?
10: Dans tous les cas, oui, ça a mis énormément de temps parce que quand on n'a pas de gros financement au début, on n'a pas le choix de faire monter petit à petit la sauce, comme on dit. Donc ça veut dire qu'au début, on a commencé avec 30 t-shirts, ça a bien marché. Ensuite, on a eu plus de demandes. Et notamment, on a eu une grosse demande sur l'année dernière sur des pulls, où là, on a fait un gros investissement parce que même si c'est 100 pulls, l'investissement à notre âge, il est énorme. Et du coup, il y a une vague de communication qui a très bien marché, voire trop marché, du style 20 000 abonnés en une vidéo. Sauf que le site n'était pas prêt, c'est là où on s'est dit merde, on est con, parce qu'on aurait pu bien gagner, bien nous faire connaître. Mais voilà, c'est assez compliqué. Après, ça a pris sur le long terme. Là, on relance une collection été avec les événements qu'on a, vu qu'on va bouger un peu, faire des événements. Mais c'est sur le long terme. Franchement, c'est petit à petit. Et puis, il suffit d'une vidéo. C'est comme pour tout métier. Il suffit d'une vidéo, d'un truc qui marche. Puis là, tout part, quoi.
11: Tout à l'heure, tu as parlé d'un shop. Est-ce que tu comptes, à un moment donné, ouvrir une boutique dans Tours ou une autre ville?
10: Bah, forcément, moi, dans mes objectifs futurs, c'est avoir une boutique. Avoir un petit shop, pas un truc trop gros, un petit truc niche, comme les petits magasins de skate ou quoi qu'on voit dans leur coin. Mais avec une bonne ambiance, des DJ qui viennent s'exprimer de temps en temps, des radio shows. Plein de choses dans ce type. Après, je sais que c'est un coût énorme et qu'on n'y est pas encore. Pour l'instant, vendre un max en ligne. Et pourquoi pas faire déjà commencer un pop-up, notamment chez des gars comme Monsieur Chris ou des trucs comme ça. Mais oui, c'est l'objectif, forcément.
3: Donc, pour continuer, au niveau de la vente, est-ce que c'est juste en France ou est-ce que vous arrivez quand même à avoir des ventes, genre par exemple, que ce soit francophone ou pas, genre Belgique,
10: en
3: Suisse.
10: Europe, ouais. En fait, on a la chance d'avoir Shopify, c'est une plateforme pas très chère et qui nous permet de vendre dans toute l'Europe. Après, dans le monde entier, on n'y est pas encore, mais je sais qu'on a un très bon client néerlandais. On a des clients belges, suisses. On n'est pas allé du côté de la Pologne ou encore plus loin, mais frontalier à la France, on a eu pas mal. Belgique, Allemagne, Suisse, Espagnol. Après, bon, c'est pas des quantités énormes, mais oui, on a déjà eu des partout en Europe avec Shopify, justement.
11: Mmh. Et je voulais revenir sur ce que vous faites, des vêtements, tout ça. Vous faites aussi des soirées. Comment ça se passe?
10: Alors, du coup, on a créé Geneviève by Night il y a un an, pile un an. On fait nous un an, là, le 21 juin, pour la fête de la musique. D'où ça part, en fait, c'est j'avais acheté des platines. Je me suis dit, j'ai envie de mixer, mais comment je peux me faire connaître? Si, bon, on a un peu la notoriété d'avoir la marque de vêtements. On va créer nos événements et c'est moi qui vais mixer. C'est parti de là, on a fait au Cabanon Lulu, donc un tout petit bar, 300 personnes, ce qui était énorme sur une soirée. Le patron a dit, on n'a jamais eu ça en chiffre d'affaires. Donc on s'est dit, ok, bon bah, on continue, on se lance dedans. Et du coup, petit à petit, on a pris contact, on a notamment fait au Patio, pour essayer de se développer au maximum dans d'autres endroits avec plus grande superficie. Donc là, on essaie de mettre en place une soirée tous les mois. Là, on en est à notre 8e, je crois. Et on bouge notamment, c'était à la Grange. C'est un club à la Baule, c'est un des plus grands avec 1000 capacités. Donc c'est plutôt cool et ça annonce que du beau. Mais ça, pareil, ça prend du temps, ça on prend des, entre guillemets, des risques. Parce que les soirées, c'est un monde qui est à risque, entre guillemets, avec plein de problèmes de drogue ou des trucs comme ça. Et donc à notre âge, c'est chaud d'avoir des responsabilités comme ça. Mais bon, on s'y fait et on essaie de se développer au maximum. Et pareil, avoir le monopole des soirées sur Tours, ça serait formidable.
11: Oui, ça c'est sûr. Et d'ailleurs, les soirées, comment... ça se passe? C'est-à-dire que vous avez un système de billetterie, tout ça?
10: Bah, en fait, comment ça fonctionne? On a l'idée, ensuite on démarche un club. Bon, à Tours, on n'a pas énormément de choix, donc on va souvent au patio. Et on leur dit, voilà, nous, qu'est-ce qu'on prévoit de faire? Ensuite, ils nous donnent l'accès au club. Nous, on met en place une billetterie, donc en moyenne de 300 personnes, avec des prix variables selon l'entrée d'arrivée, etc., un peu à la parisienne. Et ensuite, moi, je m'occupe de booker des artistes, donc de partout en France, selon ce qu'ils dégagent en ce moment, la musique qu'ils proposent, etc. On négocie avec eux un contrat, puis on signe. On fait pareil avec le club. Et pour la billetterie, bah, nous, c'est de la com classique avec nos Instagram respectifs, TikTok, etc., pour que les gens prennent leur place. Et ensuite, les gens viennent avec leurs billets, ils scannent et puis ils ont accès à la soirée.
3: Ok, bah, je crois comprendre que vous étiez jeune, peut-être tous dans ton équipe ou juste toi?
10: Ouais, alors celui qui gère la soirée avec moi est un peu plus âgé, il a 21 ans, mais bon, il n'est pas non plus plus grand, on est quand même tous jeunes, ouais.
3: Est-ce que du coup, vous faites un travail à côté ou juste vous êtes concentré sur la marque
10: Alors, je ne suis pas du tout concentré. Bah, en fait, c'est vrai que ça prend du temps. Après, moi, je fais mes études actuellement à Angers, je suis en double licence, donc ça me prend un temps monstre et il faut trouver un juste milieu qui est énorme. Parce que, outre les soirées, les vêtements et les études, il y a quand même du temps pour soi. Et lier les quatre, c'est quasiment impossible. Du coup, bah, l'année prochaine, là, il y aura une meilleure organisation, parce que c'est vrai que ça, c'est compliqué. Déjà, le fait de mixer en dehors, en plus des soirées, ça prend un temps monstre. Et c'est surtout un rythme de vie qui est pourri, finir à 6h du matin, alors que le lendemain, tu dois bosser. Donc, ouais, là, on n'est pas du tout concentré là-dessus. C'est même pas une source de revenus qui est assez importante pour en vivre. Mais forcément, sur le long terme, on peut s'y projeter, même si voilà, je mets quand même l'accent plus sur mes études que sur ça. Ouais.
3: Ça a peut-être déjà été dit, je suis désolée, mais depuis combien de temps en fait la marque a été créée?
10: Alors la marque, elle a été créée en mars 2024, donc ça fait 2 ans. Et les soirées, là, ça fait 1 an, ça a été créé en juin 2025.
3: Ok, donc ça fait facilement entre guillemets pris en fait.
10: Bah, pour donner un ordre d'idée, je pense que tout le monde connaît la marque indépendante Cortez. Mmh. Bon, même si aujourd'hui ça vaut moins un peu moins de l'or, mais Cortez, eux, ils ont mis 6 ans avant de gagner leur premier euro, pour vous dire à quel point ça prend du temps de se lancer et de mettre en place plein de systèmes. Donc en fait, on n'est qu'à un tiers entre guillemets du lancement, mais bon, après il faut s'y mettre à fond. Nous, on n'est pas à fond. Donc voilà, si on s'y donne à fond, peut-être qu'on aurait un meilleur avenir, mais oui, ça prend du temps dans tous les cas, donc là, on est vraiment sur les prémices.
11: Donc ouais, ton objectif, c'est que dans quelques années, 5 ans on va dire, t'arrives vraiment à en vivre, c'est ça?
10: Bah, l'idée en fait, c'est de vivre surtout du groupe Geneviève, reliant plein de choses. J'aimerais bien aussi avoir un restaurant, un petit shop à Tours, comme je te l'avais dit. Donc sur le long terme, oui, après, il peut avoir plein de problèmes, une soirée qui marche pas, plus personne veut venir, un problème de qualité, on prend un bad buzz, enfin tout peut arriver, donc c'est pour ça qu'il faut pas se mettre à 100% là-dessus. Mais oui, dans l'idée, c'est de grossir avec le temps, d'avoir une trésorerie plus élevée pour se développer et que ça soit lancé après, à plus grande échelle.
3: Donc du coup, vous faites des soirées, donc c'est toi le DJ, c'est ça?
10: Alors en fait, on est plusieurs DJ, parce que sur une soirée, en moyenne, c'est 6 heures, entre guillemets, de mix. Donc on essaye d'avoir 3 DJ, donc 2 heures chacun. On a nos résidents, entre guillemets, les gars qui viennent habituellement avec nous. On a La Bêche et La Poupe. C'est bon, c'est un peu les mêmes noms, mais. Ouais. Et eux, c'est les gars qui mixent avec nous. Pierre, donc La Bêche, il nous suit depuis le tout début. Donc il a toujours été là. Ça nous permet d'avoir des DJ qui sont habitués de la scène tourangelle à des prix beaucoup plus abordables. Et sinon, on ramène toujours un guest. Par exemple, le dernier là qu'on va amener à la grange, il s'appelle Soa. C'est des cachets beaucoup plus élevés et c'est surtout des VHR, on appelle ça, c'est-à-dire qu'on doit lui payer son vol ou son train. Tous ses déplacements sur place, sa nourriture, ses hôtels, son alcool s'il en désire, enfin tout ce qu'il veut, quoi.
11: Ouais, ouais. Et donc toi aussi tu mixes, c'est
10: ouais.
11: Ça, oui. Donc t'es devenu DJ parce que t'aimais ça ou vraiment pour faire la promotion de la marque?
10: Alors non, c'est vraiment la passion pure et dure. Moi vraiment je mixe parce que quand j'étais petit j'adorais prendre le téléphone, foutre du son. Et du coup bah, je me suis dit les soirées c'est fait pour moi. Donc j'ai mixé en fait pour nos soirées, mais là j'ai des premières dates à l'extérieur avec d'autres organisations que Geneviève. Et c'est vraiment une passion quoi, me déplacer pour que les gens écoutent ma musique, c'est top. Et c'est vraiment ouais, une passion plus que le côté financier quoi.
3: du coup, on était intéressé par le fait que pourquoi faire de la musique électro house, oui, si je me trompe
10: c'est
3: pas.
10: Ça, c'est ouais, ça, c'est dans ces eaux-là. Ouais. Alors pourquoi électro house bah alors très bonne question. Parce qu'il faut savoir que mes parents n'ont jamais, ne sont pas musiciens ou voilà, ils en ont, ils écoutent de la musique, ouais, mais des années 80 comme tous les parents quoi. Mais alors comment ça s'est fait? Bah honnêtement, je pourrais pas vous dire. Le seul truc, c'est que bah aussi ça a été la musique à la mode un moment. Mais c'est surtout l'afro house. Et après, à force d'écouter, on trouve un registre qui nous associe. Après, il faut savoir que je ne suis pas que dedans. Moi, j'adore, tu vois, envoyer des petits classiques des années 80 en fin de soirée ou ouais, c'est cool, pour faire une petite dédicace, notamment à Geneviève. Nos musiques de closing, c'est pour un flirt, sa musique préférée. Donc, la petite touche personnelle. Mais non, on joue de tout. Après, forcément, oui, on est relié sur la house. On aime bien quand ça bouge, quand c'est groovy, comme on dit. Et que tout le monde est bon enfant, mais on peut tout jouer. De toute façon, il faut tout pour faire un monde, comme on dit. Donc
11: j'ai vu que vous avez fait des t-shirts, des pulls, des casquettes aussi.
10: Ouais, elles arrivent. Ouais.
11: Est-ce que vous comptez un jour faire des chaussures ou d'autres goodies?
10: Alors, les chaussures, pas forcément. Non, je pense pas les chaussures. Après, plein de choses du style, ouais, des casquettes, même des caleçons, je trouve ça marrant. Ouais. Des chaussettes avec une tête de mamie. On avait pensé à un pantalon avec écrit Geneviève sur les fesses, parce que du coup, ceux qui connaissent l'histoire savent que c'est marrant, parce que c'est relié à une mamie. Des t-shirts plus personnalisés, dans le sens où on met plus en avant le côté mamie arriéré. Mais ça, après, pareil, ça prend du temps, le temps de designer. T'as pas 6 mois avant de recevoir ton échantillon, enfin, c'est terrible. Là, pour l'instant, on est sur notre côté, voilà, Geneviève en général, mais après, avec le temps, expliquer vraiment le sens de la marque, c'est l'objectif. Ouais.
3: Alors, okay. Justement, par rapport à la création, les designs et tout ça, est-ce que ça nécessite vraiment beaucoup de travail? Est-ce que ça nécessite le travail de professionnels, enfin, comment ça se passe au niveau de l'organisation?
10: Bah, le plus important, entre guillemets, c'est l'idée. Tout part d'une idée. Donc, par exemple, il suffit de regarder quelqu'un dans la rue, peu importe qui ce soit, et se dire putain, il a un bon truc lui, le remixer à sa sauce. Là, par exemple, on a fait des petits t-shirts I Dance for Geneviève Tonight juste parce qu'on s'est dit que c'était marrant. On met ça dans un dos. Après, par exemple, l'idée des casquettes, prenons l'exemple qui sort bientôt, l'idée elle est là depuis 6 mois. On réfléchit à un design. Faut commander un échantillon, faut savoir que ça coûte hyper cher un échantillon parce que c'est une seule quantité, donc ça fait perdre énormément d'argent. Surtout qu'il faut que ça soit le bon. Ensuite, on le reçoit, on valide, on paye, on valide le stock, ensuite on valide l'envoi. Donc faut savoir que ouais, c'est des délais monstres. Et en termes de qualité, faut avoir l'idée. Après, c'est bien d'être entouré de graphistes ou de designeuses ou de designers qui savent mieux connaître le métier et mieux savoir. Après, il faut quoi? Il faut un designer, une idée et une société qui peut te le produire et après tout roule quoi.
3: Ok.
11: Okay. Et entre tout ça, entre tes études, entre Geneviève, entre aussi la musique, est-ce que tu arrives à toujours t'amuser en fait simplement?
10: Après, ça, en fait, c'est un rythme de vie qui change. C'est vrai que le rythme de vie est coriace, mais au final, regarde là, je suis en vacances, j'ai tout fini et c'est pas pour autant que voilà, là j'ai du temps pour tout le monde, je suis tranquille. Non, là, on a Dieu merci, j'ai énormément de temps pour moi, parce que ça prend du temps, mais ça, on prend pas tant que ça, on n'est pas sur un bureau à analyser des marchés, là, c'est juste de temps en temps un petit coup de fil pour savoir comment ça se déroule. Donc oui, j'arrive à avoir du temps pour moi. Après, la clé, je pense, c'est l'organisation, chose que je n'ai pas du tout, mais c'est ça le plus important, je pense. Une bonne organisation, tu peux tout faire avec, quand surtout t'es passionné par ça, quoi.
3: Ouais, ce serait quoi tes conseils pour ceux qui veulent vraiment faire comme vous, avec ton équipe, créer sa propre marque, que ce soit aux vêtements ou autre?
10: Ouais, créer quelque chose, entre guillemets. Bah, pour moi, ouais, ce que je dis pour l'instant, c'est surtout ne rien louper, c'est-à-dire toutes les opportunités. Dès que tu as une idée, fais-la. Moi, j'avais rien, j'avais même pas d'argent à investir ou quoi. Je me suis dit, j'ai envie de créer des vêtements, c'est lancé. Bon, après, aujourd'hui, je suis personne, il n'y a rien qui a été vraiment gros. C'est quelque chose qui marche, mais ce n'est pas non plus quelque chose d'énorme. Mais c'est sûr que c'est sur une bonne lancée. Et du coup, pour n'importe quel jeune, ouais, il faut saisir, s'entourer de tout le monde. Vraiment, toutes les discussions, même en fin de soirée, sont bonnes à prendre. Prendre des gens sur les réseaux sociaux, les ajouter, avoir des opportunités, il faut tout saisir.
3: Ouais, il faut oser, quoi.
10: Ouais, faut vraiment oser, tout tenter. Puis un jour, dans tous les cas, après, voilà, il y a des meilleurs acteurs qui diront ce dicton, oui, et qui savent comment le faire passer. Mais oui, il faut vraiment tout saisir. C'est pas un cliché de tout prendre, de tout tenter. Dès que tu peux faire quelque chose, fais-le. Et t'as toujours du temps. L'excuse de dire que j'ai pas le temps, c'est complètement faux. Okay.
3: Ouais, faut pas lâcher, quoi. Faut s'accrocher. Totalement. Au début, forcément, tu vas pas réussir à avoir le nombre d'abonnés que tu veux. En tout cas, c'est avec le temps qui arrive.
10: Puis surtout pas avoir peur du regard des autres, parce que forcément, moi, on était dans le même lycée, du coup, au début, j'arrive avec une marque de vêtements, je la porte, tout le monde se fout de ma gueule, on me dit, fou quoi, ce qu'ils se gueulent. Et avec le temps, ils achètent, ils aiment bien, et puis ils soutiennent. Donc faut se dire ça, moi, ça a pris quoi, un an avant que les gens comprennent un peu le délire. Et aujourd'hui, bah, tout le monde a accepté, Geneviève commence un peu à se faire parler, donc ouais, faut vraiment oser, pas avoir peur du regard des autres. Et dans tous les cas, même si t'oses et que tu perds rien, c'est un mec dans une vie, on n'a qu'une vie. C'est un mec aussi qui est né, on vient tous de la même racine, et le mec si juste il va critiquer parce qu'il est pas capable de faire ce que tu fais, et peut-être que dans 10 ans lui il aura rien tenté mais il t'aura juste critiqué, toi t'auras peut-être échoué 10 fois mais t'auras peut-être gagné une fois et tu seras devant lui quoi.
11: Ouais. Okay. Pas écouter les haters. Hein.
10: Les haters c'est ça.
3: Donc merci beaucoup d'avoir accepté.
10: Merci pour l'invitation.
3: Franchement c'était sympa d'apprendre quelques trucs au moins sur une marque de vêtements. Donc on va passer du coup à la...
11: Juste avant, est-ce que tu peux nous dire où on peut te retrouver, c'est-à-dire... Le Insta,
10: la petite pub, ouais, la minute pub. Bah alors mon Instagram, si vous voulez me retrouver, c'est dlm-arthur. Donc là, on poste toutes les news sur Geneviève. Vraiment, il y a tout de tout. Et puis dans ma bio, vous trouverez directement le Insta de By Night et du shop. Et puis au plaisir de se croiser en soirée ou de vous voir porter un petit vêtement Geneviève. En tout cas, merci beaucoup pour l'invitation.
8: Et merci à toi, Arthur, d'être venu à nos micros pour présenter ta marque Geneviève. Donc comme il vous a dit, vous pourrez... tout retrouver sur les réseaux sociaux et on le mettra aussi en lien sur le podcast sur radiocampustour.com. Et donc on va prendre part à la dernière partie de l'émission et on va à nouveau laisser Eva et Léo. Vous vous rendez compte que j'ai un peu un rôle de médiateur sur cette fin d'émission. Mais donc pour cette dernière partie, on va écouter une petite chronique que Eva a écrite et qu'elle a faite avec Léo. Une chronique, mi-chronique, mi-discussion sur un sujet bien précis, bien ancré dans son temps, que eux deux vont analyser avec un regard jeune et neuf. Et donc, on écoute ça tout de suite.
3: Bonjour à toutes et à tous. Je suis Eva et je suis en compagnie de Léo. Aujourd'hui, j'aimerais vous parler de l'IA, de ces sujets... Usage. Donc, principalement, j'ai parlé de l'utilisation en cours par rapport aux métiers d'art, les réseaux sociaux et du doublage. Donc, déjà, Léo, qu'est-ce que tu penses de l'IA, en fait ?
11: De l'IA, écoute, je pense que c'est un outil qui peut être très utile, rien que même dans la vie de tous les jours, si on a des recherches à faire. Mais ça peut être dangereux, ça peut, exemple, on le verra plus tard... Dans exemple, le doublage, j'ai un exemple à donner, ça peut voler du travail, très clairement. Et voilà.
3: Ok. Est-ce que tu utilises en cours ?
11: En cours ? Alors, pas en cours, pour du travail, oui. J'utilise pour des recherches, justement. Mmh. Exemple, je me fais des fiches de révision avec, donc je lui donne mon cours que j'ai déjà sélectionné les éléments importants, et lui, il me le synthétise et il me le reformule bien comme il faut.
3: Ouais.
11: Mais voilà.
3: Donc, tu n'utilises pas pour faire un devoir, quoi. Tu ne demandes pas, fais-moi l'exercice de maths.
11: Non, mais je pense que ce qui peut m'arriver, c'est que je fais l'exercice et je lui demande une correction.
3: Et tu demandes une correction, ouais.
11: Ouais. Parce que c'est... Parfois, tu ne sais pas si t'as bon ou pas, quoi.
3: Ouais, mais moi, tu vois, j'aurais peur, en fait, qu'il se trompe. Parce que ça reste une IA et ce n'est pas forcément fiable, enfin, à mes yeux. Il y en a beaucoup qui utilisent l'IA pour surtout ChatGPT, il y a Gemini aussi, il y en a d'autres, des IA, mais principalement les élèves vont utiliser ChatGPT. Donc dans le but de tricher, faire leurs devoirs, que ce soit le devoir complet ou pas, donc du type un exercice de maths, il y en a qui font exprès, justement, dans des évaluations maintenant. En fait, ce qu'on a, c'est des boîtes pour ranger les téléphones. Donc, en début d'évaluation, on les range, les téléphones ici. Sauf qu'il y en a, ils savent que les profs, parfois, ne vérifient pas. Donc, ils gardent leur téléphone. Et justement, pendant une éval, ils utilisent ChatGPT pour faire leur éval. C'est pas ouf, hein. Donc, tout ça pour avoir une bonne note. Qu'est-ce que t'en penses ?
11: Moi j'ai déjà vu des cas comme ça. Hein. Mais des gars ingénieux, mais à un point ils prenaient un autre téléphone, des trucs comme ça, oui.
3: Ouais.
11: Oui, mais j'en ai déjà aussi en plein milieu du cours, t'entends la voix de l'IA qui dit « Oui, je vais t'aider à répondre à cette question », c'est des trucs très drôles. Mais parfois je pense que
12: t'es fatigué, t'as pas eu le temps de réviser. Enfin, ça peut t'aider, tu vois. Ça peut te sauver une ou deux fois. Okay. Après, ça excuse pas que c'est pas bien.
3: Non, ça excuse pas.
12: Ça excuse pas, mais foirer une éval. Voilà quoi.
3: Ouais, mais le souci, c'est que, genre, bah, il y a ceux qui utilisent du coup ChatGPT. Et il y a ceux qui travaillent réellement, mais qui n'arrivent pas à avoir de bonnes notes.
12: Oui,
3: donc
12: mais.
3: Ça, c'est un souci, genre.
12: Et bah, il faut qu'ils travaillent différemment, enfin. De toute façon. À la fin de l'année, on gardera que ceux qui ont réussi, peu importe ce qu'ils ont fait. Donc, voilà.
3: Donc, en soi, l'IA, par rapport aux cours, c'est bien pour les révisions,
12: ah oui,
3: les génial. Corrections,
12: oui,
3: apparemment.
12: Oui, oui, oui, oui.
3: Après, enfin, moi, j'ai pas encore testé
12: ça dépend
3: par rapport aux révisions.
12: Ce qu'ils font, ChatGPT fait beaucoup d'erreurs, il faut arrêter ChatGPT. Il y en a d'autres en plus qui sont beaucoup plus performants.
3: Qui sont pas connus mais qui sont plus performants du coup.
12: Oui, oui même connus, oui.
3: Genre lesquels?
12: Pas genre Claude, il y a Grok aussi qui est sympa. Il y a aussi pour tous les PowerPoint, mais ça je l'utilise depuis longtemps, ça va être Gamaya pour les connaisseurs. Mais bon, voilà.
3: Ouais. Je voulais dire un truc aussi. L'éducation nationale, ils offrent justement un manuel d'IA aux profs.
12: Oui, oui, oui.
3: Ce que je sais pas, c'est est-ce que ça les aide justement à approfondir entre guillemets leurs connaissances dans leur matière, genre un prof de français, est-ce qu'il a un chapitre sur le français et tout, ou est-ce que c'est pour justement, je sais pas moi, avoir des méthodes d'apprentissage ou quoi. Donc j'ai pas trouvé. Mais selon leur site, c'est apparemment pour. Ils l'utilisent pour apprendre à connaître l'intelligence artificielle.
12: Oui, bah. Après, les...
3: C'est pas indispensable, quoi, je trouve.
12: Oui, enfin. Ça sert un peu à rien, vraiment. Et les profs, ils sont pas bêtes. Ils savent. Enfin, certains, vraiment. Et j'en ai croisé vraiment qui étaient allergiques à la technologie. Mais. Franchement, enfin. C'est une IA, ils l'ont déjà fait. Je pense que c'est un peu inutile, quoi. Je pense que c'est histoire de dire qu'on fait quelque chose pour ça.
3: Ouais. Genre, moi, carrément, la dernière éval de physique-chimie, la prof, elle a dit à la fin. Enfin, il y a quelqu'un qui a posé une question. La prof, elle a dit, je sais pas, c'est ChatGPT qui a fait les exercices. Super, tu connais pas ton énoncé.
12: Je pense
3: donc
12: que c'était plus une blague qu'autre chose.
3: J'espère.
12: Bah oui.
3: Parce que bon, mais elle connaissait pas l'énoncé, donc. Ça m'étonne.
12: Oui, oui.
3: Mais c'est pas ouf.
12: C'est blague que chose.
3: Donc, ouais. Moi, je pense pour les cours, c'est vraiment faux. Pas interdire, mais c'est... Non.
12: De toute façon, tu peux pas l'interdire.
3: Non,
12: donc,
3: tu peux pas l'interdire,
12: donc,
3: c'est autant, sûr.
12: Autant, quand tu peux pas interdire une chose, autant essayer de la réglementer, essayer de l'accompagner, essayer d'apprendre justement à bien l'utiliser. Parce qu'il y a une bonne façon, ça peut être très utile. L'interdire, c'est impossible. Hein. Tu peux rien, quasiment rien interdire. Donc...
3: Oui, c'est ça, mais bon, c'est vraiment dommage qu'il y en a qui, toute l'année, j'ai des camarades de classe, toute l'année, ChatGPT. Hein.
12: Bah, c'est un peu l'extrême, oui.
3: Donc, bah, après, il y a les réseaux sociaux aussi, où bah, on a tous déjà vu une vidéo créée par l'IA, genre, que ce soit type humoristique ou justement médiatique ou politique. Donc, ça, je sais pas quoi en penser parce que. Ça peut être drôle si c'est à base d'humour ou quoi.
12: Ça peut être drôle.
3: Il y en a, ils utilisent justement pour faire de l'humour très noir. Mais moi, surtout, c'est les personnes qui utilisent justement sur les vidéos, alors les personnes qui font de l'artisanat. Donc, les personnes qui, tu les vois, déjà, c'est facile à reconnaître. Tu regardes le décor, parfois, c'est pas logique.
12: Ouais.
3: Les voix aussi, surtout. Bon, le visuel, bah, plus le temps passe et plus c'est...
12: Ah oui,
3: c'est bluffant, en fait. Plus t'arrives à tomber dans le panneau. Mais franchement, les voix sont encore un peu trop robotiques.
12: C'est sûr.
3: Et genre, le plus souvent que je vois, c'est les vidéos genre, créées par Sora. L'IA, Sora.
12: Mm-hmm.
3: En soi, les réseaux sociaux, c'est moins pire. Genre, ça peut être drôle, mais il y en a, ils l'utilisent pour duper des gens.
12: Oui, oui, après, je pense que...
3: Surtout au niveau politique.
12: Oui, oui, il y a ça, il y a une dimension politique. Mais je pense que moi, en tout cas, de mon utilisation des réseaux sociaux et tout ça, quand je vois des vidéos générées avec l'IA, la moitié, c'est des chiens qui dansent dans des douches. Enfin,
3: oui, ça, c'est drôle, tu vois, mais il y en a, ils abusent vraiment. Et c'est ça qui est chiant, genre, est-ce que je peux avoir des vidéos sympas au lieu d'avoir de l'IA, s'il vous plaît?
12: Oui, après, c'est ton algorithme.
3: Oui.
12: C'est ton algorithme. Techniquement, si ça t'envoie ces vidéos, c'est que je sais pas, c'est que t'as dit on l'a 10 minutes sans faire exprès, tu vois.
1: Oui.
12: Mais.
1: Mais. Ouais. En soi, c'est moins pire que les cours, je trouve.
12: Oui.
1: Après, il y a tout ce qui concerne l'art où c'est.
12: Oui.
1: C'est pas ouf. C'est pas ouf. Donc. Oui. Déjà, il y a plusieurs.

0: et de critiques que de bonnes réactions, oui. En fait.
1: Ce qu'il faudrait faire, c'est engager un professionnel qui utilise l'IA. Ça serait encore mieux, ça.
0: Pourquoi? Je comprends pas.
1: Comme ça, t'engages un gars dans le BNF. Et en plus, il sait utiliser. Parce que tu peux faire de très bonnes affiches. Tu peux faire du marketing.
0: Oui, c'est sûr. Genre, pour te trouver des inspirations, ça, je veux bien.
1: Générer des trucs. C'est juste que... parfois, c'est mal fait, quoi. C'est juste que, franchement, c'est mal fait. Mais si tu peux faire quelque chose de bien, tu peux faire quelque chose de bien.
0: Oui. Après, il faudrait que je vois des exemples. Mais pour l'instant, moi, un artiste qui utilise... Après, ça dépend comment il utilise l'IA. Est-ce qu'il l'utilise pour de l'inspiration? Est-ce qu'il l'utilise pour, je sais pas moi, certaines techniques? Pour la lumière, pour la forme, le concept. Il y a plein de choses, en fait, dans ça. Donc, on peut facilement se poser la question, mais du moment que c'est pas entièrement son travail, tu vois, j'accepte.
1: Bah après, tout le monde peut être un artiste, hein.
0: Oui, tout le monde peut être un artiste. Genre, moi, je dessine, du coup.
1: Oui.
0: Mais moi, j'ai mis du temps à avoir le style que j'ai maintenant. Donc, ça demande juste du travail. Je peux comprendre que certains, ça les ennuie, quoi, de prendre autant de temps à avoir quelque chose qu'ils aiment, quoi. Mais c'est du temps et de l'entraînement, quoi. Mais bon, utiliser l'IA pour ça, je trouve ça, c'est dommage, quoi.
1: Oui, après, souvent, c'est pas pour des dessins, c'est plus pour des... Oui, pour des tableaux. Oui, ça, c'est terrible. Mais après, ça peut être un art, hein, peut-être. Parce que tout peut être un art en soi. Donc, est-ce que ça peut être un art de créer des œuvres avec l'IA? Ouais, je pose la question.
0: Je ne saurais pas répondre à cette question. Parce que, en même temps, sur l'IA, il y a des points négatifs. Ou justement, c'est le sujet, là, du coup, les points négatifs de l'IA. Mais en même temps, il y a des points positifs. Donc, c'est la question.
1: Est-ce que ça peut être de l'art? Oui. Je sais pas. Moi, je pense que oui.
0: En fait, je me dis du moment que. Parce que de base, l'IA, elle, justement. Elle vole. Elle recopie plusieurs choses qu'elle voit sur Internet pour justement te donner le rendu qu'elle te donne.
1: Pas forcément.
0: Si.
1: Pas forcément.
0: Si, je te jure que si.
1: Oui, mais...
0: En tout cas, de base,
1: oui, mais c'est censé être ça. De toute façon, même un artiste, il peint des choses qu'il connaît.
0: Alors, entre peindre et dessiner...
1: Oui, bon, mais... c'est pas dessiner, pardon. Tu dessines quelque chose que tu connais.
0: Bah, oui.
1: Bah voilà.
0: Ça dépend si tu recopies.
1: Oui.
0: Ou si tu t'inspires. Recopies.
1: Oui, mais en soi, tu sais dans ton esprit. Donc
0: oui.
1: C'est la même chose. L'IA fait s'inspirer. Parce qu'elle ne va pas recopier à l'identique. Sinon, en soi, c'est la même œuvre.
0: Ouais, c'est vrai. Non, mais je vois ce que tu veux dire. Mais ouais. Après, il y a aussi ce qui concerne le doublage.
1: Oui.
0: Le métier que je souhaite faire.
1: Je suis complètement d'accord.
0: En fait, je peux pas. Les personnes. Déjà, il y a un acteur, je sais plus le nom.
1: Sylvester Stallone. En fait, son doubleur français est mort. Et du coup, ils ont fait un nouveau film il y a. Je sais plus quand.
0: Avec quelques temps, quoi.
1: Oui, avec de l'IA. C'était dégueulasse. Faut le dire. Hein.
0: Ah, parce que du coup, ça a été fait.
1: Ça a été fait, oui. Je sais pas du tout s'il est sorti ou pas. Mais j'ai vu des bandes annonces ou tout ça. Mais la voix, aucune intonation.
0: Aucun c'est sentiment. Ça, quoi.
1: Oui.
0: En fait, je peux comprendre que les gens, ils veulent absolument... Enfin, ils veulent absolument... Pas absolument, mais ils veulent vraiment retrouver cette voix nostalgique et qui est vraiment faite pour le personnage. Mais non, les gars, la personne est décédée, on peut rien y faire. Ouais. Vous passez des castings, vous voyez avec ceux qui passent le casting, et vous voyez si la voix colle à peu près, si l'intonation est bonne, s'il incarne bien le personnage. Faut faire des castings pour ça, pas utiliser l'IA. Ou justement, tu donnes un rendu dégueulasse... Avec une voix robotique et sans âme.
1: On sent que ça te prend à cœur.
0: Oui, oui.
1: On sent que ça te ronge.
0: Ouais.
1: Non, mais c'est vrai.
0: Mais je suis plusieurs comédiens, du coup, sur Insta. Et plusieurs, du coup, sont investis dans une association qui s'appelle Touche pas ma VF. Où ils disent très clairement, pour le doublage en tout cas, il faut un doublage humain francophone pour un public humain francophone. En tout cas, ce qui concerne la France. Je sais pas si,
1: oui,
0: genre, par exemple, en Amérique, je sais pas comment ça se passe. Et.
1: Non, mais oui.
0: C'est. Voilà, quoi. Faut s'investir dans le fait que on est des humains et. Le travail des robots, on en a marre, quoi. Y a pas d'âme.
1: Oui.
0: À mes yeux.
1: Après, de toute façon, ils font que ce qu'on leur dit de faire.

0: Oui, bah c'est sûr. Bah oui, l'IA, c'est pas une personne à part.
1: Oui, ils font que ce qu'on leur dit de faire, donc c'est notre faute.
0: Mais ce qui est dommage, c'est qu'il y a plusieurs personnes qui disent c'est mieux l'IA et tout.
1: Non, non, non, ça
0: Y a...
1: oui, ça c'est des fous, ça.
0: Bah non. Enfin,
1: Non.
0: je me rappelle un acteur, celui qui joue Jacouille.
1: Christian
0: Ouais.
1: Clavier, oui, c'est ça.
0: Ouais. Bah,
1: Légende.
0: il a tenu un discours, mais il a baissé dans mon estime, mais d'une
1: Mais t'es
0: puissance.
1: sûr que c'était vrai? T'es sûr que c'était pas l'IA, justement?
0: Non, non, vraiment. Bah, il y avait des médias qui en ont parlé. Bon, normalement, c'est pas du faux. Normalement. J'avoue,
1: Vérifier
0: j'ai
1: son
0: pas trop vérifié
1: information.
0: sur le coup. Mais en tout cas, il a tenu un discours en mode oui, bon, c'est bien dommage pour eux, mais ils ont fait leur temps, quoi.
1: En
0: Bah,
1: parlant de qui?
0: en parlant des comédiens de doublage. Donc, c'est
1: Oui,
0: pas
1: je
0: ouf
1: sais pas,
0: quand tu.
1: j'ai pas entendu, donc je sais
0: Bah,
1: pas.
0: c'est pas grave, mais ce mec, c'est un acteur qui a. Bah, qui est connu en soi pour justement ses rôles iconiques et tout. Et il tient un discours envers ses. Est-ce que je peux dire camarades? Je sais pas. Mais
1: Collègue.
0: c'est. Ouais, collègues, voilà.
1: Simple.
0: Envers ses collègues, ils sont dans le même domaine, mais ils sont pas dans la même galère. Ok, mec, super, c'est bien de. Maintenant, faut. Bah, en fait, faut qu'ils se retrouvent dans la même situation qu'eux pour se rendre compte. Et il y en a beaucoup qui sont comme ça et qui se rendent pas compte à
1: Oui.
0: quel point c'est grave de remplacer bah, des métiers par des robots, alors que le
1: Ouais.
0: rendu est même pas ouf, quoi.
1: Peut-être qu'il sera ouf dans quelques années, on ne sait pas. J'espère.
0: Bah, j'espère, hein. Mais en tout cas, faut vraiment aider les comédiens à faire entendre leur voix
1: Oui.
0: avec leur métier, parce que c'est pas rien le doublage, c'est pas juste tu parles comme ça, c'est vraiment tu incarnes le personnage. Donc,
1: C'est vrai.
0: genre, tu vois, toi, tu penses que t'en serais capable
1: De quoi?
0: de faire du doublage. Genre,
1: Oui.
0: tu cherches une vidéo YouTube et puis voilà, quoi, tu prends une scène au pif.
1: Ah ouais, j'ai déjà fait avec des potes, mais on faisait des caricatures, tu vois,
0: Ouais,
1: c'est drôle.
0: en parodie.
1: Oui.
0: Ouais, c'est pas pareil. Mais ce que je veux dire, c'est qu'ils sont littéralement en train de dire remplacer ce métier. Il y a des gens qui vont perdre leur boulot à cause d'un robot.
1: Ça, c'est grave, ça. Ça, c'est grave.
0: C'est ça le sujet. Imagine, bah, je prends un métier au pif, caissière.
1: Ouais,
0: Au
1: mais là,
0: pif.
1: faut
0: Bah, il y a
1: savoir
0: déjà les
1: attendre un
0: caisses
1: temps.
0: automatiques. Mais imagine.
1: Voilà.
0: Mais imagine, c'est amélioré de façon à ce que justement bah, le truc ça bip tout seul.
1: Bah, ça bip tout seul déjà.
0: Mais non, mais.
1: Tu fais bip
0: Non,
1: tout seul.
0: tu poses ton article.
1: Et ça fait bip tout seul, il
0: Voilà!
1: pèse,
0: Mais
1: il
0: non!
1: détecte.
0: Non, ce que je veux. T'es où? On va prendre autre chose. J'ai pas d'idée.
1: Pas d'idée. De métiers qui ont remplacé
0: Qui peuvent être remplacés, ouais.
1: qui peuvent être remplacés, bah, exemple les taxis. Les taxis, moi j'ai
0: Oui?
1: déjà vu des vidéos de taxis automatiques, comme ça ils viennent te chercher et.
0: Hmm? Bah, il y a déjà des voitures qui conduisent toutes seules, non?
1: Ouais, Tesla, tout ça, oui.
0: Bah, je crois que c'est surtout en Amérique, ça.
1: T'as les Tesla en France?
0: Ah bon?
1: Oui.
0: Oh.
1: Oui, bon, ça coûte cher, quoi. Mais oui.
0: Ouais. Mais bon, bah, on va plus avoir de métier, en fait. En fait, d'ailleurs, exemple parfait des trois Become Human. Est-ce que tu connais?
1: Ah oui, évidemment, on est très bien comme humain, j'adore ce
0: Bah,
1: jeu.
0: c'est un jeu vidéo, du coup, où on incarne trois personnages principaux qui sont justement des robots qui sont faits pour bah, servir les humains. Et il y a des robots qui, au fur et à mesure, présentent des signes de.
1: Déviance.
0: Ouais, voilà,
1: C'est ça,
0: de rébellion et tout.
1: oui.
0: Et c'est un jeu où tu fais des choix toi-même et tout. T'as plein
1: Oui,
0: de fins
1: c'est presque
0: possibles.
1: un film, en fait.
0: Ouais, c'est presque un
1: Oui,
0: film.
1: oui.
0: Et justement, ça représente extrêmement bien. Enfin, je trouve la situation avec l'IA. Bon, c'est pas aussi. L'IA de nos jours, c'est pas
1: Oui,
0: aussi
1: après,
0: complexe.
1: c'est que ils ont pas quand tu parles de jeu c'est quand même les humains qui contrôlent encore.
0: Oui,
1: Ils sont quand
0: mais
1: même en haut de la chaîne alimentaire, si on
0: il y
1: peut dire ça
0: a.
1: comme ça.
0: En fait, le truc, surtout, c'est par rapport au métier aussi. Beaucoup, bah, dans un moment. Waouh, pardon.
1: Tout va bien se passer.
0: Un
2: Tout de
0: moment.
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3: Et de deux équipes européennes sorties de la Coupe du Monde. Les Pays-Bas, éliminés par le Maroc, et surtout l'Allemagne, qui poursuit sur sa mauvaise pente. Battue par le Paraguay, c'est la surprise de ces 16e de finale. Toute l'actualité sportive, à midi et quart, temps universel. Voilà, vous avez le programme. Bienvenue. Et pour commencer le journal, bonjour Simon Marseille.
4: Bonjour Anne et bonjour à tous.
3: Avec l'Afrique du Sud donc, qui retient son souffle aujourd'hui.
4: Un jour qui marque la fin du compte à rebours d'une campagne anti-immigration pour pousser les étrangers sans papier à quitter le pays. Et mobilisation pilotée par des groupes citoyens très structurés. Ils annoncent de nombreux rassemblements après plusieurs semaines de violentes manifestations qui ont déjà fait 4 victimes. 25 000 immigrés, vous le disiez dans les titres, ont à ce jour été poussés à l'exode. Valentin, vous êtes à Durban et le cortège a commencé à investir les rues du centre-ville.
5: Oui, et vous l'entendez hein, derrière moi, les rues de Durban commencent à bouillonner. Il y a plusieurs milliers de personnes et on sent vraiment que tout le monde est très galvanisé. Parfois, les manifestants courent dans les rues, arborent des symboles de la culture zoulou. Ces manifestants nous disent que la marche est pacifique. Pour l'heure, je n'ai pas assisté à de la violence physique, mais tout de même des premières intimidations. À un moment, nous sommes passés devant un bâtiment et tous les manifestants ont pointé du doigt les gens aux fenêtres et puis ils leur ont crié « il faut quitter le pays maintenant ». Une manifestante m'expliquait « voilà, on sait qu'ici, il y a beaucoup d'étrangers qui vivent, on leur demande juste de partir ». Ça résume très bien le message de l'organisation March & March hein, qui organise ces marches. L'idée, c'est vraiment d'investir les rues, de se montrer, de créer ce climat un peu tendu, ce climat hostile, et de dire, voilà, tant que le gouvernement ne répondra pas à nos attentes, on continuera. Les attentes, hein, à savoir déporter les immigrés irréguliers et sécuriser les frontières. En tout cas, ici à Durban, à part les manifestants, il n'y a presque personne dans les rues. Tous les magasins sont fermés, ça fait un peu ville fantôme. Et puis évidemment, un dispositif policier impressionnant, voitures, motos, hélicoptères, unités d'élite, pour tenter de contenir les manifestants.
4: Valentin Hugues, donc en direct de Durban, en Afrique du Sud. Pas de discussion directe entre l'Iran et les États-Unis à Doha. L'annonce du ministère des Affaires étrangères du Qatar. Cette même source indique que les émissaires américains Jared Kushner et Steve Witkoff sont en réunion avec les médiateurs qatariens. Un mouvement diplomatique qui intervient après une reprise des hostilités la semaine dernière en dépit d'un protocole d'accord signé il y a 2 semaines entre Washington et Téhéran.
3: Au Venezuela, l'Organisation mondiale de la santé craint une flambée épidémique après le double séisme catastrophique de la semaine dernière.
4: Plus de 1700 morts, c'est le dernier bilan des secousses. 50 000 personnes sont introuvables sous les décombres. Je vous donne un troisième et dernier chiffre pour vous rendre compte de l'ampleur des dégâts. 58 000 bâtiments endommagés ou détruits d'après des images satellites capturées par la NASA. Le travail des secours est évidemment titanesque. Cathy Santana est assistante sociale dans un quartier populaire de Caracas.
6: Les hôpitaux réclament de la chaux et ils réclament aussi du formol. Pourquoi ? Parce que le nombre de morts est énorme. Et qu'est-ce qu'il arrive à ces cadavres qui commencent déjà à se décomposer, en particulier à La Guaira, qui est une zone très chaude ? Eh bien, vous pouvez l'imaginer. Normalement, on ne peut pas utiliser de la chaux pour les cadavres parce que cela accélère leur décomposition. Cela fait disparaître les traits de leur visage, leurs empreintes. Mais dans un pays comme le nôtre, il faut agir tout de suite, car nous n'avons pas de sac en plastique pour emballer les cadavres. Et beaucoup de ces cadavres finiront dans des fosses communes parce qu'ils n'ont pas été identifiés. Il y en a beaucoup trop. Vous ne pouvez pas imaginer le nombre de morts qu'il y a en ce moment.
4: Et Cathy Santana, habitante de la capitale vénézuélienne, au micro d'Abla Junaidi. Au total, une trentaine de pays sont au chevet du Venezuela, l'armée américaine notamment qui a déployé 130 marines et annoncé hier que le port de La Guaira, l'épicentre, pouvait désormais accueillir l'aide humanitaire. 419 drones ukrainiens abattus dans le ciel russe la nuit dernière, chiffre communiqué par les autorités russes. 2 régions du sud ont été survolées, la Crimée annexée notamment, et puis dans la région de Moscou où une maison a pris feu entraînant la mort d'un bébé de 6 mois, toujours d'après les autorités locales. Le président ukrainien Volodymyr Zelensky affirme que les attaques de longue portée ont touché un centre de communication. En Espagne, plus d'1 million de demandes de régularisation ont été déposées sur le bureau du gouvernement. C'est le Premier ministre Pedro Sanchez qui l'annonce à l'occasion du dernier jour ce mardi pour remplir son dossier dans le cadre d'un plan massif du gouvernement socialiste lancé mi-avril. Il met en avant, je cite, une bonne décision pour notre économie. À ce stade, au moins 360 000 réponses positives ont déjà été délivrées. Cette procédure doit bénéficier en grande majorité à des migrants latino-américains.
3: En France, c'est la fin du parcours parlementaire pour le texte de loi sur la fin de vie.
4: Oui, qui vise à instaurer un droit de l'aide à mourir pour des patients atteints d'une maladie grave et incurable. Les les députés se prononcent aujourd'hui, mardi, en troisième lecture. Le gouvernement a annoncé qu'il donnerait le dernier mot à l'Assemblée dans deux semaines après un passage par le Sénat. Bonjour Laurence Théo.
7: Bonjour Simon, bonjour Anne, bonjour à tous.
4: Du service France d'RFI. Alors à quoi va ressembler ce texte ?
7: Alors la proposition de loi prévoit donc, Simon, d'autoriser le suicide assisté. Les critères d'accès à l'aide à mourir sont inchangés. Un patient majeur de nationalité française, capable de discernement, avec une maladie incurable en stade avancé ou terminal, et des souffrances insupportables, réfractaires au traitement, c'est-à-dire qu'elles ne peuvent pas être suffisamment soulagées par les traitements disponibles. Sur l'administration du produit létal, du produit mortel, le Rassemblement national a tenté d'exclure les médecins du geste ultime, et la gauche espérait laisser le libre choix aux patients. Ces deux propositions ont été rejetées. C'est le malade qui s'administrera lui-même le produit mortel, sauf s'il n'est pas en mesure physiquement de le faire. Un médecin ou un infirmier pourront faire le geste.
4: Et justement, Laurence, quel sera le rôle des soignants ?
7: Simon, ils occupent une place centrale dans le processus. Toute personne souhaitant bénéficier de l'aide à mourir devra en faire la demande auprès d'un médecin, à lui d'évaluer si le patient remplit les critères d'accès prévus par la loi. Pour cela, il devra réunir un collège pluriprofessionnel, dont un spécialiste de la pathologie. À l'issue de cette concertation, la décision appartiendra toutefois aux médecins.
4: Les parlementaires ont également supprimé le délit d'entrave à l'aide à mourir.
7: Oui, et c'était dans une volonté d'apaisement. Ces mesures un peu polémiques prévoyaient de punir pénalement quiconque empêcherait ou inciterait un patient à recourir à l'aide à mourir.
4: Les explications de Laurence Théo. En France, toujours oubliée, la taxe de 2 euros sur les petits colis. Le gouvernement fait marche arrière et suspend cette récente mesure dès demain, mercredi, jour d'introduction d'un autre droit de douane européen. Celui-ci est de 3 euros. À l'origine, ces deux taxes devaient se superposer, mais le ministre du Commerce invoque, je cite, le marché unique européen. À Monaco, une enquête ouverte pour tentative d'assassinat. Un colis piégé a blessé grièvement lundi soir un oligarque ukrainien et deux de ses proches dans la principauté du sud de la France. Les forces de l'ordre sont mobilisées pour tenter de retrouver le suspect. La victime, Vadim Ermolaev, fait l'objet de sanctions depuis 3 ans de la part de Kiev, en cause, d'après les services de sécurité ukrainiens, avoir choisi de poursuivre le commerce en Crimée sous occupation russe.
8: Les fans de foot ont des fourmis dans les jambes aujourd'hui.
4: Et que de beaux matchs dans les heures à venir que vous pourrez évidemment suivre sur le site internet des RFI. Action après action, la Côte d'Ivoire à 90 minutes de valider peut-être un ticket pour les 8e de finale de la Coupe du Monde. Les éléphants affrontent la Norvège, coup d'envoi 17h temps universel. La suite, ce sera France-Suède 21h temps universel. Les Bleus, grand favori, auréolé de 3 victoires en autant de matchs, 10 buts marqués, Thomas de Saint-Léger. On prend pas trop de risques en disant que Mbappé et ses coéquipiers sont les grands favoris. Hein.
9: L'anglais Gary Lineker, le Norvégien Erling Haaland et même le Suédois Zlatan Ibrahimovic, les gloires de toutes les époques font des Bleus les favoris naturels du tournoi. Un statut dont ne se grise pas le milieu tricolore Adrien Rabiot.
10: On entend forcément, on voit ce qui se dit, mais on essaye de vraiment rester concentré, de rester dans notre bulle. Je pense qu'on l'a bien fait jusqu'ici parce qu'on a très bien préparé les matchs, toujours avec autant de sérieux. Et je pense que c'est comme ça qu'il faut réfléchir.
9: Adrien Rabiot parlant connaisseur, il était de la convenu de l'Euro 2021, une sortie dès le premier match au couperet face à la Suisse. L'échec, le vide, le flop. Faut-il l'envisager ? Question posée à Didier Deschamps. Réponse directe du sélectionneur.
11: C'est la pire des choses de penser à ça. Là, il n'y a pas de match de rattrapage. Mais c'est pas pour autant qu'on doit avoir de la fébrilité ou de la retenue. C'est différent peut-être à gérer, mais on est venu pour ça aussi.
9: Motivation, expérience, cohésion, résultat. Face à une équipe de Suède, 3e de son groupe, battue 5-1 par les Pays-Bas, les Bleus arrivent sûrs de leur force avec une identité offensive assumée.
11: Est-ce qu'on peut y arriver comme ça ? Mais on l'a fait il y a 4 ans. Pas les mêmes joueurs, mais on avait un dispositif similaire. On a une capacité à créer du danger et à faire mal à l'adversaire. Et ça, c'est une force. Et je veux qu'on garde cette force-là.
9: Le groupe, en plus, est au quasi-complet. Dans la ligne d'attaque, seul le joker Marcus Thuram devrait manquer. Thomas de Saint-Léger, New York, RFI.
4: Alors, France ou Suède, le vainqueur affrontera donc le Paraguay en 8e de finale. Les Sud-Américains héroïques lundi en sortant l'Allemagne à l'issue des tirs au but. Même scénario pour le Maroc, victoire au pénalty contre les Pays-Bas. Les Lions de l'Atlas rencontreront le Canada.
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0: 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Comme le sida d'ailleurs. C'est qu'une question de point de vue, disent les gens de là-bas. 40% de la population contaminée par le virus et ils ont même pas besoin de trithérapie. Tu rends compte, toi, nous qui vivons au pays des armoires à pharmacie pleines à craquer, qu'avons tout, médecins, spécialistes et toujours un petit dolly à croquer. Eux continuent de vivre tranquille avec même pas un aspirine pour la malaria. Rien. Pas un vaccin, pas d'hôpital, alors un psy, je t'en parle même pas. Et malgré tout, ces pays continuent à travailler normalement et ils continuent à nous fournir du pétrole. Comme quoi on peut être fort, courageux, même si on n'a pas d'école. Et puis il y a leur histoire qui est aussi très riche, même si on n'en parle que peu en Europe et dans nos livres d'histoire. 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Et puis une dernière chose que tu apprécieras chez eux, c'est leur tolérance et leur ouverture d'esprit. Car au fond, ils n'en veulent même pas au FMI. Ils n'en veulent même pas au FMI.
1: Oh.

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Roule petit caddie. 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

0: Ça dégourdit les gens,
1: allez-y.
2: J'adore ça. Moi, je sors tout le temps.
1: Putain, ça sortait,
2: je sors encore plus.
3: C'est la fête avec les copains.
2: Oui, c'est la fête.
4: C'est la fête. Les touches fermes sortaient.
0: Oui, alors oui. Franchement, c'est trop chouette.
5: La culture. Allez-y, quoi.
0: Sortez, les gens, veuillez sortir.
6: Et vous écoutez Radio Campus Tour 99. Et aujourd'hui, j'ai le plaisir de recevoir Roman. Bonjour à toi.
7: Bonjour.
6: Est-ce que, pour commencer, tu peux te présenter et nous dire ce que tu fais?
7: Alors moi, c'est Roman Tour. Mon nom de DJ, c'est Ro avec un apostrophe. Et voilà, je fais du DJing depuis à peu près 2 ans. Et je participe à la vie culturelle de la ville.
6: Ok. Comment t'as commencé le DJ? Comment t'as commencé à mix?
7: J'ai commencé parce que je faisais partie d'une association. On est en 2026, donc c'était il y a 3 ans. Donc en 2023, qui m'a permis de faire C'était une association qui faisait des soirées dans les bars de Tours. Donc c'était surtout branché open mic, etc. Et du coup, il y avait une platine pour pouvoir passer des prods. Et en fait, bah, j'ai commencé comme ça en m'amusant. Et puis au fur et à mesure, je l'ai fait un peu de plus en plus, jusqu'au moment où du coup, on m'a offert une platine pour mes 20 ans, 19 ans, pour mes 19 ans, donc il y a 2 ans. Et puis bah, de là, en fait, on m'a offert une platine, on me l'a mise dans les mains et j'étais là en mode, oh, bah, super. Et puis j'ai commencé à travailler de mon côté toute seule. Et puis voilà quoi.
6: Mais t'as travaillé à quel point? Genre, est-ce que tu t'y es mis direct à fond ou t'as laissé le truc un peu monter petit à petit en mode tu...
7: En fait, quand j'ai reçu ma platine, 2-3 mois après, j'ai quitté l'association dans laquelle j'étais. Du coup, et c'était aussi une période dans ma vie où tout bougeait très vite. Donc du coup, je travaillais là-dessus, mais j'avais d'autres choses à faire à côté. Donc je ne me suis pas concentrée là-dessus directement parce que même la motivation était un peu perdue parce que ça s'était pas super bien fini avec cet assaut-là. Et finalement, bah, j'ai découvert des nouvelles personnes avec lesquelles on a créé notre propre association. Donc ça c'était... En vrai, je dis ça, mais non, à Halloween, donc en octobre. Je suis née en juin, donc je les ai reçus en juin. J'ai mixé pendant 2 mois jusqu'en août. Et j'ai fait une pause septembre en fait.
6: Okay.
7: Et dès octobre, j'ai fait une scène avec les nouvelles personnes que j'ai rencontrées. Et à partir de là, j'ai mixé très régulièrement et j'ai taffé chez moi. Et voilà.
6: Ok. Et est-ce que tu mixes que en date ou tu mixes des sons que tu mets sur SoundCloud ensuite? Parce qu'il y a un peu ce truc qui peut être lié les deux, mais des fois, c'est différent, quoi.
7: Et bah, je me suis créé un compte SoundCloud il n'y a pas longtemps.
6: Ok.
7: Parce que beaucoup de gens me disaient la même chose. Et en fait, j'ai jamais pris le temps de rec un set parce que j'ai jamais pris l'habitude d'appuyer sur le bouton rec quand je faisais des sets en live.
6: Ouais.
7: Donc du coup, je le faisais un peu chez moi. Sauf que quand tu rec sur Serato ou sur Recordbox, tu peux pas mettre pause. Si tu mets pause, tu dois re-rec du début. Et j'habite dans un environnement très social. Donc c'était très compliqué de rec des sets.
6: Ouais.
7: Et, et du coup, bah, c'était pas un truc que je pensais vraiment. Donc là, j'ai créé mon compte SoundCloud et... je travaille pour essayer de sortir des trucs. Mais j'avoue que vu que j'ai commencé en live, le live est beaucoup plus... En fait, il faut juste que j'appuie sur rec quand je lève, quoi. Il
6: ouais.
7: faut juste que j'y pense.
6: Okay, ouais.
7: Mais pour l'instant, il n'y a rien de sorti. Mais j'ai des trucs de mon côté qu'il faut que je sois sûre de vouloir sortir parce que je suis fière de l'avoir fait, quoi.
6: Ouais. Mais est-ce que tu taffes les deux différemment? Un set sur une date ou un set que tu voudrais poster? Est-ce que tu les taffes différemment?
7: Ouais, ça dépend du temps en fait du set. Parce que généralement, quand je fais une scène, je vais mixer une heure.
6: Mmh.
7: Une heure et demie, 2 heures max. Alors que si tu veux poster ton truc sur SoundCloud, tu peux très bien faire une demi-heure.
6: Ouais.
7: Et là, une demi-heure, bah, tu peux beaucoup plus concentrer tous les sons que tu avais dans ta playlist pour qu'il y ait beaucoup plus de choses intéressantes à écouter. Donc tu le bosses différemment parce que, en fonction du temps que tu fais en fait.
6: Ok, ouais.
7: Mais en live en fait, c'est assez pareil.

0: Si, hein, si tu dois liveer, enfin faire un live de 30 minutes, tu vas pas.
1: Tu vas condenser.
0: Ouais, tu vas condenser de fou.
1: Et toi, c'est quel type de son que tu mixes et pourquoi tu t'es axé sur ce type de son-là?
0: Je mixe beaucoup de choses. Enfin, beaucoup de choses. J'ai commencé par mixer du coup du rap, surtout FR. Après, je suis partie sur de la trap, Rage, donc okay. Plutôt du ricain, avec du français quand même. J'ai fait des sets groovy disco aussi.
1: Okay.
0: Que j'ai grave kiffé faire, franchement c'était trop kiffant à travailler. J'ai essayé la tech aussi un peu, mais c'est pas du tout. Enfin, j'aime la tech en tant qu'auditeur.
1: Ouais.
0: J'en écoute, surtout en live, je trouve ça cool. Mais à mixer, c'est pas quelque chose qui m'intéresse, donc j'ai quand même essayé. Et là, du coup, je suis plus partie sur du chata bouillon. Parce que c'est hyper agréable à mixer. Je trouve ça. Après, c'est peut-être parce que j'ai commencé par de la trap. Enfin, chaque style musical a une façon de mixer qui est différente. Et du coup, le fait, enfin, pour moi, de tout ce que j'ai essayé, la trap, c'est le plus compliqué à mixer. Parce que au niveau de la rythmique, au niveau des basses, au niveau des paroles, au niveau de plein de choses, il y a énormément de choses à prendre en compte pour faire un mix qui vaut la peine d'être écouté. Alors que quand tu prends des sons qui déjà n'ont pas de paroles, ça arrange tout. Ça arrange ouais. Beaucoup, beaucoup de choses. Et si c'est des sons qui se ressemblent énormément, comme le chata bouillon où l'énergie est généralement à peu près la même, en fait, le tempo est souvent le même, ouais, ouais. Bah, en fait, tu peux tout... C'est un assemblage de pièces de puzzle qui est archi logique dans la tête, alors qu'avec de la trap, il y a beaucoup plus de réflexion derrière, en mode, comment je peux passer de ce son-là à ce son-là, alors qu'ils sont dans la même vibe, mais en même temps, en fait, il y a tellement de trap différentes en plus, il y a tellement de rap différents, que tout ce que tu veux mettre dans un set, bah, pour pouvoir le cumuler, il faut réfléchir, quoi.
1: Ok. Bah, comment tu fais pour préparer un set, justement?
0: Alors moi, il faut savoir que déjà, au début, où je devais faire des lives, et c'est ce que beaucoup de gens... Enfin, beaucoup de gens. Que des gens de mon entourage m'ont dit, enfin, m'ont fait la remarque, c'est que je prépare mes sets tout le temps en amont. Tout le temps de A à Z. Quitte à me faire une petite note sur mon téléphone, en mettant tous les sons dans l'ordre, et en mettant des notes à moi-même pour savoir comment faire ce genre de choses, etc. Et du coup... C'est quelque chose qui demande énormément de préparation avant et c'est quelque chose qui emmène beaucoup de stress et d'anxiété. Parce que du coup, il y a un peu ce truc-là d'être très carré dans ce que tu veux faire, alors qu'au final, quand tu fais du live, le but, c'est de pouvoir t'amuser, quoi.
1: Ouais.
0: T'es pas obligé de suivre le truc à la lettre. Mais vu qu'il y a ce truc-là de vouloir faire les choses bien pour que les gens, ils aiment et que moi, j'aime aussi ce que je fais, bah... Enfin, en tout cas, au début, j'avais énormément d'anxiété. La première fois que j'ai mixé pour la deuxième association, du coup. Est-ce que je peux parler vite fait de mon asso? Comme ça, ça...
1: Ouais, carrément.
0: Voilà. Je pourrais dire...
1: Je comptais même lancer dedans. Ouais, ouais, vas-y, dis le nom.
0: Du coup, j'ai une association qui s'appelle Vision Alien, qu'on a créé il y a à peu près un an. Et avant d'être créé, on était déjà en train de faire des choses sur Tours. Et du coup, la première fois que j'ai mixé pour Vision Alien, c'était du coup pour Halloween de 2022 au Serpent Volant. Et petite anecdote, j'avais travaillé pendant une semaine, deux semaines je crois, mon set non-stop. Et le jour même, j'étais tellement stressée. Avant d'aller au Serpent Volant, j'étais restée genre dans ma chambre, tu sais, dans le noir comme ça, pendant une petite heure en train de... Allez, on se détend, ça va aller, machin. Et du coup, genre, c'est là que j'ai vraiment ressenti le truc de mais pourquoi ça me stresse autant. Après, je me suis dit bon, c'est la première fois, c'est normal. La deuxième fois, j'ai pas le truc que je viens de vous dire là, c'est ça m'est arrivé qu'une fois. Mais les prochaines fois après cet événement-là, je ressentais quand même beaucoup de stress et d'anxiété. Et donc du coup, bah, il fallait toujours que je me dise que je travaille plus. Au début, c'était une semaine avant. Après, je me disais, une semaine, c'est pas assez, donc il faut que je travaille deux semaines avant. Et en fait, bah, par jour, tu travailles 4-5 heures, quoi. Et quand t'as un taf à côté, bah, tu travailles de 23h à 4h du mat, et puis après... Et du coup, bah, par exemple, justement, le chata, ça me permet d'être beaucoup plus libre dans ce que je fais, parce que je trouve que c'est plus logique. C'est plus enfin, en tout cas, pour mon cerveau à moi et pour comment je fonctionne, tout est beaucoup plus logique. Et donc, du coup, là, je peux beaucoup plus m'amuser et beaucoup moins stresser. Donc, pour l'instant, je reste sur ça. Et une fois que je serai bien à l'aise avec le stress que je peux m'engendrer à moi-même, je reprendrai la trappe parce que là, je sais que là, je vais kiffer de fou. Une fois qu'il y aura moins ce stress-là de vouloir faire tout bien.
1: Ok. Mais tu stresses pour toi ou pour les autres?
0: Non, pour moi.
1: Ouais.
0: Pour moi. Genre, je stresse en mode... enfin du coup aujourd'hui c'est moins le cas, mais c'était beaucoup de est-ce que ce que je vais proposer va plaire, ça c'est une première question. Est-ce que les sons que j'ai choisis sont les bons, est-ce que l'équilibre entre les sons que moi je veux faire découvrir, parce que en tout cas pour moi le but d'être DJ c'est aussi de faire découvrir aux gens des sons qu'ils ne connaissent pas. Sauf que pour qu'un DJ set soit assez soit facile à entendre aussi, il faut qu'il y ait des sons que les gens ils connaissent. Sinon, tu t'écoutes quelque chose que tu connais pas pendant une heure. Au bout d'un moment, c'est long, tu vois, tu t'ennuies. Donc il y a un équilibre à trouver. Donc est-ce que cet équilibre-là dans le set que j'ai préparé, est-ce que il est ok, tu vois? Est-ce que je vais pas faire des moves de parce que vu que je travaille mes transitions avant. Je sais quelles sont les transitions les plus compliquées à faire. Mmh. Celles que je me dis, ah, mais là, il faut vraiment que j'arrive à faire ça. Mais du coup, j'ai ce stress-là de, elle est compliquée. Est-ce que je vais y arriver? J'y arrive chez moi. Est-ce que je vais y arriver devant du monde? Enfin, plein de petits trucs comme ça, quoi.
1: Ok.
0: C'est, ouais.
1: Et du coup, comment tu choisis les sons en amont? Comment tu les sélectionnes? Est-ce que tu as direct le BPM intégré et tu te dis ces deux-là ils vont matcher ensemble vis-à-vis des drums, je sais pas, de plein de trucs.
0: En vrai le plus important c'est d'avoir un maximum de sons. Ouais. Plus t'as de sons, plus t'as de possibilités. Et ce qui est cool sur Recordbox et sur Serato et je pense sur beaucoup de logiciels de mix, c'est qu'en fait t'as le BPM qui est noté et la clé. Une fois que t'as analysé ton son, t'as toutes les données sur ton son. Donc tu peux trier par BPM, trier par tonalité et du coup visuellement tu le vois. C'est même pas à l'écoute. Des fois, t'as tes écouteurs et t'écoutes des sons et tu te dis « Ah, purée, mais ce son-là, il irait super bien avec celui-là. » Et des fois, c'est juste visuellement quand tu vois ta playlist dans ton logiciel où tu te dis « Ok, là, ça va marcher. » Et là, par exemple, il y a des sortes de... Enfin, des styles musicaux qui sont plus compliqués dans certains BPM. Par exemple, l'afro, entre 80 et 100 BPM, genre le 90 BPM en afro, il est compliqué. Il est compliqué. En tout cas, sur tous les sons que moi j'ai et dans toutes mes playlists, j'en ai 4. Tu vois.
1: Ok, mais pourquoi?
0: Je sais pas. En vrai, je ne sais pas. Je ne sais pas. Je sais pas. Alors qu'en trap, c'est un peu plus varié, mais le 100 et le 110, pareil. Genre, il faut les trouver, tu vois.
1: Ok.
0: Mais tu les choisis. Moi, je les choisis juste parce que j'aime ça, en fait. Tu digues, hein. Je fais que diguer tout le temps.
1: Ouais, du coup, t'es plus dans cette case-là. Tu laisses pas les sons arriver à toi. Tu vas plus aller en écouter des sorties ou des trucs comme ça, non?
0: Pas forcément les sorties. Avant, je faisais beaucoup ça. Et en fait, je mets les écoutes en aléatoire.
1: Ouais.
0: Et ça, j'aime bien. Et sur SoundCloud, sur YouTube, sur plein de trucs en vrai. Ou même quand t'écoutes des personnes où... Attendez, je réfléchis à un exemple. Je crois que c'est un son de Onulu Sama, qui est une londonienne. Et il y avait un son de elle, enfin, il y en avait deux ou trois que je kiffais de fou et que j'avais mis dans mes sets. Et en fait, cette meuf-là, j'ai vu qu'elle faisait des feats avec d'autres gens. Et c'est là que j'ai découvert Dila, une autre meuf qui fait du son, avec qui elle a fait un feat. Donc en fait, dès que tu regardes les feats avec lesquels les artistes que tu kiffes, dès que tu regardes les feats des gens que tu aimes, ça te fait des liens en fait. T'es même pas obligé d'aller chercher en aléatoire ou quoi, tu peux aussi chercher toi-même. Enfin, il y a plein de manières, même les gens qui te donnent des sons, les gens qui t'envoient ça en mode. Ou qui te font écouter des sons. Moi, je suis aussi entourée de beaucoup de gens qui font de la musique, donc les sons, ils tournent beaucoup.
1: Et d'ailleurs, est-ce que tu travailles avec d'autres personnes qui font du son ou tu travailles juste solo?
0: Ouais, je travaille. J'ai travaillé avec Embrun, qui est un rappeur de Tours et qui mixe aussi, qui est très chaud. Et Huguette, qui est aussi un DJ de Tours et qui est très très fort. Les deux franchement, il faut aller les voir en live, ils tabassent tout, ils sont trop forts. Et du coup, j'ai beaucoup travaillé avec Embrun en B2B, enfin beaucoup, c'est un grand mot, mais on l'a déjà fait. Et Huguette, on a déjà fait des trucs chez lui où... Moi, je lui donne des sons de trap parce qu'il mixe pas du tout ça. Lui, il me donne des sons un peu brésilian ou techno, des trucs okay. Que j'écoute pas du tout et que je fais pas. Et on essaie de se partager des trucs et de faire ensemble. Et travailler avec du monde, en vrai, c'est ce qui me manquait, moi. Parce que ça fait pas très longtemps que... Avec Embrun un peu plus, avec Huguette un peu moins, mais ça doit faire 6 mois qu'on fait des projets, entre guillemets, où on travaille ensemble. Et c'est ce qui me manquait. C'est ce qui me manquait. Parce que okay. Travailler seul, c'est dur des fois de ouais. Trouver la motive.
1: Mais du coup, c'est un mélange assez homogène de vos deux pattes quand tu travailles avec un autre DJ ou...

0: c'est parfait.
1: Ok. Ce serait quoi le top 3 des sons que tu mets tout le temps dans un, en ce moment dans un set, tu vois?
0: Waouh.
1: Même si t'as dit que t'avais changé de style, je sais pas, tu vois, dans le Chata Bouillon, ce serait quoi les sons un peu... ou alors que t'entends dans presque tous les gens qui font ces
0: sets comme ça, tu vois. Ah bah alors là, oui, il y en a plein. Ah bah, il y avait qu'à aller se balader à la fête de la musique. Il y avait tout le temps à la fête de la musique, du coup, de 20h30 à 21h30. Et il y avait un autre DJ qui terminait la soirée, qui s'appelle M2, qui est un très bon DJ. Et en fait, son set, c'était... il y avait énormément de sons où on avait les mêmes sons, tu vois,
1: Que
0: en même temps, bah, c'est la fête de la musique, tu vois, donc il faut que les gens ils bougent, il faut que les gens ils kiffent, il faut que les gens ils écoutent des sons qu'ils connaissent. Mais par exemple, Mimi qui a pété Martiniquaise, Guadeloupéenne, l'un des deux, je ne sais plus, mais j'ai pas envie de me tromper. Mimi, elle a pété il y a vraiment pas longtemps et elle a fait des sons qui sont incroyables et je les passe parce que moi je les aime aussi, je les passe pas parce que les gens ils aiment, tu vois. Meryl aussi, qui est une artiste incroyable, 6 ans je l'écoute. Depuis Coca-Cola Mentos, tu vois. Ça fait hyper longtemps, c'est un album que personne connaît.
1: Elle avait fait un feat avec Luigi PK.
0: Ouais,
1: il y a 5 ans, je pense, un truc comme ça.
0: Je sais plus comment il s'appelle le son.
1: La Brume.
0: La Brume.
1: Ouais.
0: Ouais. Mais franchement, non, elle est trop forte et elle a pété aussi il y a pas longtemps. Enfin, il y a pas longtemps. En France, je pense que c'était il y a pas si longtemps que ça. Et elle est trop, trop forte. Et elle aussi, je mets beaucoup de sons d'elle dans mes playlists. Attends, je réfléchis à d'autres personnes. Bah, Bambi aussi. Bambi, elle est trop forte. Bambi, elle est trop, trop forte. Bon, tu m'as demandé deux ou trois. Genre.
1: Après, là, du coup, c'est pas pareil, parce que j'imagine il y a plusieurs langues qui se mélangent, mais t'es plus dans le français ou de l'américain, sinon, en général, tu vois, en termes de musique que tu écoutes et que tu fais passer.
0: De base, j'écoute beaucoup plus de gens, beaucoup plus de ricains.
1: Ouais, ouais. Ok.
0: Genre, il y a beaucoup de sorties. En fait, je suis plus trop les sorties de son français.
1: Okay.
0: Franchement, là, tu me demandes qu'est-ce qui est sorti en rap et faire il y a pas longtemps. Je sais même pas quoi te dire. Je réfléchis, mais. Enfin, de trucs que moi j'écoute et que je trouve intéressants.
1: Ouais. Okay,
0: okay. Genre, s'il y a un nouvel album de Ninho.
1: Ouais.
0: Bon, voilà quoi. Genre, c'est pas le truc.
1: Je crois pas, mais.
0: Un nouvel album de Gazo non plus, tu vois. Genre. Si, il y a. Enfin, non, qui n'est pas encore sorti, mais il y a Lovaran aussi qui va sortir un projet dans 2 semaines, je crois que c'est début juillet. Et Lovaran, c'est un artiste, il est trop fort aussi. Enfin, il y a trop d'artistes qui sont trop forts et qu'on ne connaît pas.
1: Ouais.
0: Lui, c'est du rap français, mais très doux.
1: Ok.
0: Enfin, doux en mode très. Et très politisé aussi, très politisé. Et ça, moi, je trouve important.
1: Mais du coup, en carré, t'écoutes de la rage?
0: Ouais, pas mal. Je suis. Qu'est-ce que je peux te dire comme artiste? Sa Baby, Fimi Guerrero aussi qui est très très fort. Qu'est-ce que je peux te dire d'autre? Vu qu'en plus ça fait longtemps que j'ai pas fait du ça. Bah après, tous les trucs de base aussi, hein, Young Thug, Buna, tout ça, ça passe très bien et j'en écoute beaucoup. Hein. Tyler the Creator, rien à voir, mais Tyler the Creator.
1: Ouais,
0: en fait, j'ai plein de noms qui viennent. Ouais, Caribou, Caribou, elle est trop forte. Bah ouais, parce que là j'allais partir sur les Concrete Boys, mais du coup il n'y a plus Caribou, je sais pas si tu connais les Concrete Boys.
1: Non, pas du tout.
0: Tu vois qui c'est Lil Yachty?
1: Oui.
0: Et bah Lil Yachty, il a un groupe, enfin un collectif, et dedans il y avait une meuf qui s'appelait Caribou. Et en fait Lil Yachty, il a clairement, dans une interview, il a clairement chié à la gueule de toutes les personnes avec lesquelles elle était dans le collectif. Le collectif du coup s'appelle Concrete Boys. Et en gros, dans une interview, il a dit que les personnes qui sont autour de lui n'en seraient jamais là où elles en seraient aujourd'hui si lui n'avait pas fait partie de leur vie.
1: Okay, ouais.
0: Et Caribou, du coup, elle s'étège de ce truc-là. Donc, tu le ressens au niveau des clips qu'elle sort aujourd'hui où il y a beaucoup moins de financement dedans parce que du coup, elle est toute seule maintenant. Donc, elle n'a plus cette aide-là qu'elle avait grâce à ce collectif-là. Mais moi, je la préfère largement. Elle était trop forte, hein, mais toute seule, elle est incroyable.
1: Mm-hmm.
0: Vraiment toute seule. Et tu vois, par exemple, Yachty, justement, c'est un rappeur. Du coup, je ne l'écoute plus, moi.
1: Ouais, ouais.
0: Il y en a plein des rappeurs que j'écoutais, j'écoute plus parce que... c'est nul en fait, genre ce que tu fais c'est nul.
1: Ah oui,
0: ce que tu dis, c'est nul.
1: Ouais, la grosse tête un peu.
0: Mm.
1: Ouais. Est-ce que tu te mets, ou alors c'est un peu universel, j'en sais rien, un espèce de taux de chansons mainstream et un taux de chansons sous-côté un peu, tu vois. Est-ce qu'il y a un truc comme ça pour préparer un

0: 7 ou
1: Ouais, un peu quand même. Hein. C'est un truc que j'ai pas fait du tout au début et que c'est pas qu'on me l'a reproché parce que pas du tout. Bah, par exemple, le premier DJ set que j'ai fait du coup pour Halloween il y a 2 ans, tout le monde était trop mignon avec moi à la fin en mode franchement c'était trop fort et tout. Et il y a un poteau aussi qui m'a dit justement en mode c'était trop bien, mais il y avait beaucoup de sons qu'on connaissait pas. Et donc du coup, bah, ça a joué sur l'ambiance générale, ce qui est logique. Et il a suffi d'une fois que quelqu'un me dise ça pour que je me dise. C'est vrai, genre c'est vrai, il faut que j'arrive à. Parce qu'avant, je m'en foutais. Avant, c'était je mets ce que je veux. Si t'aimes, t'aimes. Si t'aimes pas, c'est pas mon problème. Tu vois, moi, ce que je veux, c'est faire ce que moi j'aime. Et en même temps, bah, quand t'es DJ, je pense que tu peux avoir le choix à partir du moment où t'as le niveau aussi requis pour pouvoir te permettre de faire certaines choses. Là, aujourd'hui, j'ai pas la famous, tu vois. J'ai pas assez le famous pour me dire, OK, je fais ce que je veux et je suis respectée pour ce que je fais. Donc il faut passer par ce truc-là, je pense, dans tous les cas. Pour avoir des auditeurs, pour que les gens ils se disent, ah, OK, c'est sympa ce qu'elle fait. Pour ensuite te laisser la liberté de faire d'autres choses. Donc il y a un taux, mais j'essaie toujours de faire en sorte que le taux de mainstream il soit au plus bas. Et mainstream, je me comprends aussi là-dedans. Genre, je sais pas comment expliquer, mais comme je te disais tout à l'heure, si je fais un truc de rap FR, je passe pas du Ninho. Je
0: Ouais, il
1: passe
0: y a
1: pas
0: un
1: du gazo.
0: différent.
1: Voilà, genre, j'ai passé du 13 blocs à l'ancienne parce que je sais que les gens y kiffent et moi, de toute façon, je kiffais aussi. Je vais quand même essayer de trouver des trucs que moi j'écoute et que j'aime aussi.
0: Bah, ça revient à ce que tu disais au début, dans le sens où faut faire bouger aussi les gens, quoi.
1: Oui,
0: Et
1: c'est
0: dès qu'il y
1: ça.
0: a un son qu'ils connaissent mieux, qui bouge, ça va plus les amener à bouger, j'imagine.
1: Bah, en fait, il y a un truc aussi que j'ai remarqué depuis longtemps et que j'en avais déjà parlé aussi avec Ambrin et Huguette, justement, ils sont même, enfin, d'autres gens que je peux connaître, ils étaient d'accord avec ça. Il y a énormément de DJ, ils se contentent de faire une playlist avec que des bangers, ils les passent et il n'y a pas de transition, il n'y a rien d'intéressant, il n'y a rien de concret, il n'y a rien de fond, en fait. Enfin, et là, la fête de la musique, c'est typiquement ce que j'ai pu entendre dans certains bars où j'étais là en mode, bah, il n'y a pas. C'est cool parce que les gens, ils kiffent et c'est bien. Mais en tant qu'artiste, je vois pas l'intérêt de faire ça en fait. Dans ces cas-là, ce que tu fais, c'est une prestation pour avoir ta thune après. C'est pas tu fais quelque chose parce que t'aimes le faire et que tu veux partager quelque chose avec les gens. Et du coup, tout se renverse, tu vois, à partir de ce moment-là. Rien n'a plus la même direction en fait.
0: C'est les barman DJ un peu ça.
1: Pas que en vrai, hein. Mais oui, je pense. Bah, après, là, je parlais d'un bar, je sais pas si tu vois le Ponche Bar là. Qui était à la place de la. C'était la Grande Ourse avant, tu vois, le Napoléon. On a mangé juste à côté. C'était l'enfer. Non, mais vraiment, c'était l'enfer. Parce que c'était un mélange de. Franchement, en 5 minutes, il y a eu du chata, du bouillon, il y a eu de la tech, il y a eu des trucs des années 2000, il y a eu de la house. Et juste parce qu'il y avait des canons de confetti et de l'eau qui coulait. Bah forcément, tu vois, vu qu'il y a des trucs, même un lance-flamme, je crois. Enfin, tu sais, t'avais des. Non, mais voilà, genre, t'avais des trucs qui faisaient que ça met l'ambiance dans le truc. Bah, les gens, ils écoutent même plus, tu vois, ce qu'ils écoutent et ils sont là en mode waouh, l'énergie est tellement bien. Ouais, mais musicalement, ce que tu fais, c'est nul. C'est gaze, genre, c'est nul. Et c'est dommage. Mais en même temps, les gens, je pense qu'ils ne demandent pas forcément. Enfin, à la fête de la musique, par exemple, je m'emporte peut-être un peu, c'est pas le truc que tu vas chercher non plus. Je pense, tu vas pas chercher le DJ qui va te faire vivre des trucs que t'as jamais vécu, tu vois.
0: Bah, c'est bien d'avoir les deux aussi, je pense.
1: Bah je trouve oui. Moi je suis.
0: Je pense qu'à Tours, il y a quand même les deux. Même si je pense qu'à Paris, c'est beaucoup plus représenté, parce que tu
1: Oui,
0: as
1: mais
0: des
1: normal.
0: line-up d'artistes et tout. Il y a peut-être moins ça à Tours. En tout cas, moins de gros noms. C'est quoi pour toi le plus dur dans tout le travail d'un DJ?
1: Le
0: Ou
1: plus
0: plusieurs
1: dur.
0: choses difficiles, mais
1: Après, je vais parler pour moi, du coup. Hein.
0: ouais, bien sûr.
1: Trier ses playlists. Arriver à genrer ses playlists. Enfin, à genrer. En mode, ça, c'est. Parce que, comme je disais tout à l'heure, il y a tellement de. Par exemple, sous dans la trappe. Et c'est ça qui m'a fait. Ça qui m'a fait vriller à un moment où je me suis dit, bon, là, c'est bon, je vais péter un câble à mixer que ça. Là, faut que j'arrête parce que ça m'énerve, en fait. Il y a tellement de sons différents, il y a tellement de styles différents, j'arrive même pas à les classer correctement parce qu'il y en a plusieurs en plus qui peuvent se classer dans certaines choses, enfin, dans certains trucs. Et du coup, c'est hyper dur de créer une playlist à partir de ça. Donc, ouais, trier ces sons, ça, c'est tout un travail. Savoir. Après, moi, le truc aussi qui me donne du fil à retordre, c'est justement la création de playlists dans Serato et les téléchargements des sons. Parce que déjà, trouver une plateforme pour télécharger des sons, c'est compliqué. Moi, personnellement, je paye Notube, alors... faut se dire
0: tu
1: que
0: paye Notube.
1: Je paye Notube. Okay. Parce que, en
0: légal.
1: Fait. Je... Non, mais attends, mais oui, bah, légal, oui, j'ai passé râteau. Enfin, oui, bref. Mais qu'est-ce que je voulais dire Notube, oui. Avant, je pouvais télécharger autant de sons que je voulais. Aujourd'hui, mon frère peut le faire. Il n'y a pas de souci. Je sais que Cody peut le faire. Il y a des gens que je connais, ils peuvent le faire. Moi, au bout de 3 sons, j'étais limitée. Donc, je ne sais
0: ouais,
1: pas si c'est parce que.
0: Si, au bout d'un moment, t'as.
1: Et
0: ouais.
1: Bah, je ne sais pas si c'est parce que ça dépend si ça fait. Genre un certain temps que tu utilises le truc et que tu payes pas et du coup ils disent bon vas-y gars là tu peux lâcher un petit peu, soit c'est genre j'en sais rien, mais quand ça a commencé à faire ça, là ça a commencé à vraiment prendre la tête parce que il y a d'autres trucs qui existent pour télécharger des sons, mais le truc c'est que tu sais pas quels sons sont sur cette plateforme là. T'as des plateformes où tu peux payer 30 balles, j'ai plus les noms en tête, mais t'as des plateformes où tu peux payer 30 balles pour t'as le truc pendant un mois. Donc en fait, pendant un mois, tu peux télécharger autant de sons que tu veux en bonne qualité, etc. Mais en fait, sur ces plateformes-là, bah, t'as pas forcément les sons que moi j'ai envie de mixer.
0: Ouais.
1: Par exemple, Chata Bouillon, il y a moyen qu'il y ait. Mais au niveau de la trap et de ce que moi j'écoute en trap, je sais qu'il y a beaucoup de sons qui vont pas avoir. En house, tu peux être servi de fou. En tech, tu te régales, il y a pas de souci. Mais dans le rap en général, c'est plus compliqué. Et sinon, j'utilisais aussi Soulseek. Et Soulseek, c'est vraiment bien. Mais Soulseek, tu télécharges un son, ça te met dans un dossier, ça te recrée un dossier, et après, t'as le son. Donc, dès que t'as un son, t'as deux dossiers.
0: Ah oui.
1: Donc, 10 sons, 10 sons, 20 dossiers. Au bout d'un moment, sachant que tes playlists, tu dois les créer dans le logiciel. Parce que moi, au début, ce que je faisais, c'était que je faisais toutes mes playlists sur mon PC, genre sur mon bureau, et ensuite, je les faisais glisser dans Serato. Ce qui est complètement con, on ne faisait jamais ça. C'est débile, parce qu'en fait, t'as tous tes sons en triple après, donc c'est l'enfer. Quand t'as 6000 sons et que dans les 6000 sons, t'en as plein, ils sont en double ou en triple, tu sais plus où donner de la tête, tu vois.
0: Parce que les sons du bureau, ils se mettent aussi...
1: Bah en fait, si tu prends un son, on va faire deux playlists. Voilà, on va faire trap et rage. Voilà, on va faire trap et rage. Dans trap et rage, tu vas mettre du Playboi Carti. Et dans trap et dans rage, tu vas mettre du Playboi Carti dans les deux.
0: Ouais.
1: Tu mets les deux, tes deux playlists dans Serato, bah du coup, les mêmes sons sont dans les deux playlists. Donc tu les multiplies. C'est un truc que moi j'ai pris du temps à comprendre parce que j'étais là, mais pourquoi il y en a 4? J'en ai téléchargé qu'un, mais en fait non. Et du coup, bah, en fait, tu dois faire tes playlists à partir. Tu peux faire tes playlists de ton bureau, mais ensuite de ton logiciel, il faut que tu ailles chercher des dossiers et que tu fasses tes playlists depuis ces dossiers. Et les dossiers, genre, c'est un petit truc. Genre, c'est. Sur le logiciel, c'est très petit. Tu peux pas zoomer et tout, genre, tu vois 5 sons. Donc si t'as une playlist de 70 sons. Tu dois vraiment chercher le son pour créer ta playlist. Genre, c'est très, très, très long. Donc, bon, voilà, c'est un peu compliqué. Ça, c'est un peu compliqué. Et qu'est-ce qui peut être compliqué aussi? Non, franchement, sinon, pour moi, c'est que du kiff. Hein.
0: Les transitions, c'est pas compliqué dans la pratique?
1: Enfin, oui, mais pour moi, quelque chose de compliqué, ça revient à quelque chose d'assez chiant.
0: Ok, ouais.
1: J'ai peut-être
0: alors,
1: pas la bonne définition.
0: Il y a un truc de. T'as envie, toi, de trouver la bonne transition.
1: Oui, voilà.
0: Et c'est amusant de le faire.
1: Voilà,
0: quoi.
1: C'est ouais, ça. Okay. Genre, ça. Même si c'est, si c'est compliqué, mais que j'ai envie de le faire et que ça m'amuse de le faire et que je suis contente de le faire, complexifie tout, je m'en fous.
0: Ouais,
1: tu vois.
0: Ok, ouais.
1: Mais quand c'est compliqué et qu'en plus c'est quelque chose que t'as pas envie de faire et qui prend du temps, là c'est chiant. Ça demande de l'énergie. Ouais. Donc c'est les trucs qui, pour moi, me demandent le plus d'énergie. Tu vois. Pour moi, un truc compliqué, c'est quelque chose qui va demander de l'énergie. Donc quand j'ai envie de le faire, même si c'est compliqué, ça va pas me demander d'énergie forcément, tu vois. Non, pour moi les transitions c'est le plus cool. Quand t'arrives à faire une transition bien smooth, c'est parfait. Quand t'arrives à faire un truc, parce que par exemple quand tu fais du Chata Bouillon là, et que du coup entre 90 BPM et 100 BPM t'as deux sons, et que les deux sons ils sont pas dans la bonne tonalité, et que du coup moi je faisais des coupures en mode, tu sais, tu rajoutes un filtre. Ça j'avais fait une fois et les gens ont bien rigolé, mais en même temps j'étais en train de travailler chez moi, j'en avais marre, je me suis dit bon je dois mixer une heure, j'ai 30 minutes, mais j'arrive pas à les rassembler.
0: Ah oui,
1: j'arrive pas à mettre ma première partie avec ma deuxième partie, là ça va pas. Bah, j'ai juste mis un banger au début de ma deuxième partie, genre je crois que c'était Freestyle Sikeo de Bambi, et juste avant le son, j'ai juste fait un filtre en mode où ça fait un écho, je lance le son, et voilà quoi.
0: Ouais.
1: Genre, dans tous les cas, si justement, si tu vois les DJ qui mettent que des bangers, les gens ils kiffent, je peux me permettre de le faire une fois dans mon set si j'arrive pas à relier les deux, tu vois. Et en vrai, les gens ils ont kiffé, donc c'était cool. Mais ça, c'est pas le genre de transition où t'es fier de toi, tu vois. T'es juste là en mode, bon, allez.
0: C'est réglé.
1: Comme ça, je peux passer à mes 30 minutes d'après. Et là, les gens, ils vont vraiment voir ce que je suis capable de faire, tu vois.
0: Je comprends pas tout à fait vis-à-vis des sons que vous utilisez. Mmh. Tu disais que tu les téléchargeais, mais est-ce que tu dois prendre un abonnement à la SACEM quand t'es DJ pour passer des sons? Ou toi...
1: Personnellement, moi, j'ai pas d'abonnement à la SACEM.
0: Ok, d'accord. Ouais.
1: Techniquement, enfin... Quand t'es DJ, je crois que c'est pas la même chose. Parce que, par exemple, je voulais faire un truc à un moment. Déjà, les musiques, c'est pas la même chose que les vidéos que tu peux récupérer sur des films ou des trucs comme ça. Mais genre, ce que je voulais faire à un moment, c'était faire un DJ set et qu'il y ait un montage qui soit projeté derrière moi de plein de scènes de films que je kiffais.
0: Okay.
1: Là, c'était pas possible. Techniquement, je peux le faire, vu les auditeurs que j'ai. Enfin, je commence, je suis pas quelqu'un où genre va y avoir 1 million de vues sur YouTube, donc personnellement je pense pas qu'on va me faire chier si je le fais.
0: Ouais, il y aura pas un contrôleur.
1: Mais
0: ouais.
1: Voilà, mais légalement t'es pas dans le bon. Mais au niveau de, quand tu passes des sons, pour moi en tant que DJ, il y a pas de souci. Si les gens ils mettent leurs sons sur YouTube, c'est que techniquement il y a pas de souci pour qu'ils soient repartagés, tu vois.
0: Ok.
1: Tu vois par exemple t'es sur Netflix, tu regardes un truc et tu veux faire un enregistrement d'écran sur Netflix, Netflix te coupe. Là ça t'indique bien que t'as pas le droit de prendre l'image. Mais quand c'est un son que tu peux télécharger et que les gens qui ont posté le son ont accepté le fait que tu pouvais copier-coller le lien pour le télécharger, je pense que c'est OK. Hein.
0: Et t'as les recales sur nos tubes payants avec les sons que tu peux pas télécharger?
1: Non.
0: Avec les droits d'auteur?
1: Non.
0: OK.
1: J'ai aucun droit d'auteur.
0: Ça t'est jamais arrivé?
1: Non.
0: Ah putain, c'est qu'il faut la version payante.
1: Ah peut-être,
0: j'ai
1: ouais.
0: J'ai essayé de télécharger. Bon après, c'était les Daft Punk, du coup je pense que c'est pour ça. Mais du coup, je pouvais pas en fait. Genre ouais. Là, j'ai dû trouver quelqu'un qui l'avait posté sur YouTube qui n'était pas du compte des Daft Punk, quoi.
1: Oui, bah ah oui, ok. Après, dans tous les cas, c'est. Ouais. Parce que techniquement aussi, quand tu télécharges un son, ça aussi, ça peut être un truc un peu chiant. C'est le fait de devoir toujours télécharger tes sons de bonne qualité et en audio. Genre, il y a beaucoup de gens, surtout en chat à bouillon, qui postent des sons. En clip officiel.
0: Ouais.
1: Du coup, t'as tous les bruits des trucs. Alors que quand tu prends un autre YouTuber qui a posté le son, bah là, c'est même le son peut être meilleur en fait.
0: Ouais.
1: Donc après les Daft Punk, bon, peut-être que ils sont tellement connus que je sais pas.
0: Je sais pas. Ils ont mis des droits d'auteur sur le lien, tu vois.
1: Bah pour moi, je pense que c'est eux qui décident. Bloqué, justement, ouais. C'est ouais. Les artistes qui décident. Donc si t'as pas le truc, puis bon, on n'est jamais venu me faire chier parce que puis quel, on est, enfin. J'ai jamais vu un DJ qui a expliqué « Ah oh oui, bah bon, wow, bah fait chier parce que j'ai passé ce son-là, tu vois. »
0: Ah oui, bah oui, mais c'est pour ça que je me demandais, parce que tu vois, rien que dans des petits festivals, si tu veux passer du son, mais juste comme ça, d'ambiance, il faut déclarer. Mais du coup, vu que c'est pas le travail d'un DJ, je pense qu'il y a une différence entre les deux.
1: Ah bah oui, hein. Bah moi, regarde, j'ai mixé au quart de tour, j'ai mixé à Terre du Son, ouais. C'est des tout petits festivals, hein, mais... On m'a pas demandé quel son j'allais mixer, on m'a pas demandé ma playlist, on m'a pas demandé juste je fais ce que j'ai à faire, quoi. Donc non, je pense qu'en vrai, il n'y a pas de... En tout cas, moi, j'ai jamais eu de problème, donc tout va bien, voilà.
0: Je voulais pas créer d'angoisse.
1: Non, bah non, mais j'ai déjà pensé en plus à ce truc-là, mais je sais que c'est une idée qui m'est venue en tête une fois et qui est très vite repartie, donc pas de stress là-dessus, moi, personnellement.
0: Ouais, ok. Et bah, tu viens d'en parler un petit peu, est-ce que tu as des prochaines dates de prévues?
1: Ouais, alors du coup, là, j'ai une date le 10 juillet, donc ce sera vendredi. J'ai plus exactement les horaires, mais ça doit être entre 16h et 17h. À l'éco-village de Terre du Son, donc ça va être cool. En plus, j'ai jamais fait Terre du Son, j'y suis jamais allée.
0: Okay.
1: Donc ça
0: va. L'éco-village, c'est pas mal.
1: Ouais, mais du coup, vu que je mixe à l'éco-village, je peux rentrer dans le site.
0: Ah ouais, bien
1: donc,
0: sûr.
1: Donc ça, c'est cool. Ça, c'est cool. Ça m'évite de payer la place et tout, parce que j'avais jamais pu vraiment prendre une place. Donc là, c'est bien. Et après, la deuxième date que j'ai en date, là, enfin pour l'été, c'est le 22 août, pour une soirée qui va être au Beaumont, avec l'association QTR, qui est une association sur tour de meufs, de 4 sœurs. Qui ont créé cette association et qui font une line-up baddies. C'est comme ça qu'elle m'a vendu le truc. Donc il y aura beaucoup, beaucoup, beaucoup d'artistes féminines. Donc ça va être cool. Et du coup, c'est au Beaumont. Il y aura plein de personnes différentes qui font des choses différentes, que ce soit des photos, des ongles, j'en sais rien, plein de trucs.
0: Okay.
1: Mais du coup, ça va être cool. Et voilà. Bah, en fait, là, j'ai eu tellement de dates pendant le mois de juin. J'ai mixé tous les week-ends, je crois. Fallait une pause. Fallait une pause. Là, cet été, okay. je fais une petite pause. J'ai une date en juillet, une date en août, et c'est déjà très bien.
0: Et est-ce que à terme, genre, je sais pas, l'année prochaine, c'est un truc que tu veux faire à plein temps ?
1: Et bah, c'est une question qui se discute dans ma tête en ce moment. Ouais. Parce que du coup, moi, j'avais... Enfin, hormis le fait de faire du DJing, j'ai quand même fait une licence que j'ai obtenue et qui aurait pu me permettre de faire un master en chef de projet culturel. Donc, j'ai fait des demandes et j'ai pas été acceptée. Et du coup, bah, je devais partir... Enfin, soit c'était sur Tours, soit c'était à Paris. Et du coup, bah, il y a eu ce truc-là de... Vu que je ne suis pas acceptée, qu'est-ce que je fais ? Est-ce que je reste ici ? Est-ce que je bouge ? J'ai décidé de rester ici parce que un an de plus, c'est bien. Vu que j'ai encore des contacts, etc., ça peut encore me permettre de travailler sur certaines choses et avec certaines personnes. Donc ça, c'est cool. Et après, bah, au niveau de tout le reste, c'est très flou.
0: Okay, ouais.
1: C'est très, très flou. Parce que du coup, je ne sais pas si c'est quelque chose que je veux professionnaliser à fond, tu vois.
0: Ouais. Ok. Ok. Est-ce que t'as des recommandations musicales à faire ?
1: Toujours. J'en ai toujours. Il faut juste que je réfléchisse et que je regarde en même temps. Tu veux des recommandations françaises, ricaines,
0: tout ? Peux tout dire, franchement, okay. Je sais pas.
1: Ok. Alors, attendez. Si, bah déjà, la première recommandation, parce qu'en plus, en bras, on en a parlé hier, qu'il commençait à se mettre dedans. Surprise, qui est une rappeuse trop forte, que je suis allée voir à la maroquinerie à Paris il n'y a pas longtemps. Elle est trop forte. Ses textes, ils sont vraiment... Enfin, c'est construit sur scène, elle est vraiment... Elle a une prestance, le timbre de sa voix, il est trop cool. Si vous êtes une meuf, en plus, vous allez vous reconnaître dans pas mal de choses. Donc ça, c'est bien aussi. Là, je vais essayer de... Ouais, j'aimerais bien donner des filles, en fait. J'écoute de plus en plus de filles.
0: Elle est passée à Tours, première partie Zino, Casablanca.
1: Ouais. Ouais. J'étais pas là.
0: Attends, mais si. C'était chambé.
1: Ouais, ça m'étonne pas. Mm.
0: Bah, je la connaissais d'avant et je savais pas c'était elle la première partie, donc ouais, c'était pas mal.
1: Non, franchement, ça a dû être cool. Mais du coup, en parlant d'Zino Casablanca, bah, c'est pas du tout... moi, je l'écoute pas trop. Pas du tout, même. Je crois que j'ai deux sons. Mais du coup, Lin Lin, qui est une artiste qui a fait le feat Bleaky avec Ino Casablanca, c'est un feat avec Lin Lin. Et elle a sorti son album Disco Inferno il y a un mois, je crois, avec Black qui a pété de fou. Et elle aussi est trop forte. Elle a fait un clip avec le drapeau français derrière. Enfin, genre, ça avait choqué beaucoup de monde, la réinterprétation de ce drapeau, enfin, du drapeau de la France. C'est une Renoir aussi. Donc, du coup, ça a encore plus fait parler un certain parti politique. Et franchement, elle est trop forte dans ce qu'elle dit. Même au niveau musical, c'est nouveau. Et ça, c'est cool. Enfin, c'est nouveau. Peut-être qu'il y a des gens qui connaissent des trucs qui se ressemblent. Et moi, je ne les ai pas. Mais pour moi, en tout cas, c'était assez nouveau la manière dont elle faisait. Et je trouve qu'elle est trop forte. Lil Kitty aussi, qui est une artiste de Paris. C'est du rap FR... Je ne saurais pas dire quel... De toute façon, moi, c'est bon, les styles de rap. Allez, écoutez, oui, vous verrez ce que c'est. Hein, parce que sinon... ouais, Lil Kitty qui est forte. Il y a le nouvel album de Lato aussi, en ricain, qui est pas mal. Elle a fait beaucoup de feats. Son feat avec Tony West Savage, j'ai bien kiffé aussi. Enfin, il y a des feats aussi avec Gloria, Sexy Red. Toutes ces meufs-là, il faut aller les écouter aussi. Carabou, Carabou, j'en ai parlé tout à l'heure. Mais elle, faut aller... Ah, ben si, ma recommandation du jour. Attendez, j'ai découvert... un son incroyable, et quand j'en ai parlé à mon frère, il m'a dit mais ça n'existe pas, c'est pas possible. Je lui ai dit si, regarde, c'est un feat entre Peso Pluma, qui est un Mexicain hyper connu au Mexique, que on écoutait vite fait, mais enfin que j'écoutais un peu mais sans plus, qui a fait un feat avec Hit, Hit et avec je sais pas comment ça se prononce, mais BNYX, ouais c'est ça, et il s'appelle Fuego le son, et il est trop trop fort, le côté latino mélangé à du ricain, surtout avec du hit,
0: ouais,
1: tu vois.
0: Surtout
1: et il est incroyable. Franchement, il est incroyable ce son. Faut vraiment l'écouter. Et il a aussi fait un feat Peso Pluma avec je crois que c'est Cardi B. C'est Cardi B ou c'est non, je crois que c'est Doja Cat. Cardi B ou Doja Cat. Mais du coup, je trouve que lui, il est très fort avec Cardi B. Oh, je voulais prononcer le nom du son, mais je vais pas y arriver.
0: Mais elle est pas latino, Cardi B en plus.
1: Si,
0: je suis totalement fou.
1: Si, ouais. Je crois, mais ouais. Elle fait quand même ricain.
0: Ouais, ouais, ouais,
1: elle a
0: ouais.
1: jamais fait ce truc-là. Voilà, et puis après, Thundercat qui est très fort aussi. Ah si, une autre recommandation. Pas du tout rap. Enfin, si, rap, mais pas du tout rage, trap, etc. Chris Dillinger, qui est un artiste ricain qui pose sur... Alors ça, c'est mon avis, parce que je sais que j'ai un pote qui était pas trop d'accord au début, et une fois que je lui ai refait écouter, il m'a dit « Ah ouais, quand même, c'est un peu... » En fait, c'est de la trap ricaine posée sur de la house disco.
0: Ok.
1: C'est très spécial, mais c'est trop fort. Franchement, okay. Il est trop, trop fort. Et puis voilà. Okay. Ça fait déjà pas mal.
0: Déjà
1: ouais,
0: pas mal.
1: J'en ai encore plein, mais je pense que ça fait déjà pas mal.
0: Chant max. Moi, je conseille Aaron. Je sais pas si tu connais Aaron.
1: Ouais, si, je connais, mais j'écoute pas du tout.
0: Ouais, c'est trop bien. C'est trop bien. Je fais pleurer les hommes, le dernier morceau, là. Excellent.
1: Ok.
0: Voilà.
1: J'irai écouter.
0: Non, bah écoute, est-ce qu'on peut te retrouver sur des réseaux sociaux?
1: Oui, vous pouvez me retrouver sur Insta. C'est Rorontex, R-O-R-O-N-T-E-I-X. Et vous pouvez aussi me retrouver sur le compte du coup de Vision Alien, Vision Alien avec 3 N, qui aussi, il y a une soirée le 4 au Beaumont, une soirée Vision Alien le 4 au Beaumont, et une soirée samedi, donc dans 2 jours, à Blois, pour un pique-nique qui est en partenariat avec Afro Asso, qui est une, qui est une association de Blois. Et voilà. Pour Vision Alien, c'est tout ce qui est en date pour l'instant, je crois.
0: Okay.
1: Donc voilà, vous pouvez me retrouver sur ces 2 comptes.
0: Trop cool. Est-ce que tu avais des trucs à rajouter? Des trucs dont tu voulais parler d'autres?
1: Non, pas forcément.
0: Ok.
1: Si, peut-être un sujet.
0: Vas-y.
1: Le sujet du problème... si, quand tu me disais le truc qui est un peu... Enfin, qui est compliqué pour un artiste... Enfin, pour un artiste, pour un DJ... Enfin, qui est compliqué. Pour moi, ça l'est pas, mais pour beaucoup de gens, ça peut l'être. C'est le choix de tes sons. Il y a un truc que moi je fais et que j'arrêterai jamais de faire, c'est de ne pas passer des artistes problématiques dans mes sets. Mmh. Et c'est des choses qui, enfin, c'est une valeur que j'ai et que je tiendrai qui peut parfois te couper l'herbe sous le pied où on te propose des choses et au final, bah, tu peux pas les faire parce qu'il faut absolument qu'il y ait ce son-là dans la playlist. Okay. T'es là en mode, bah non. Je vais donner l'exemple parce que j'ai envie de donner l'exemple, mais je devais mixer avec un poteau au défilé, un défilé organisé par l'école de commerce ESGV, je sais
0: ESG,
1: plus
0: si c'est ESG.
1: ESG. Ouais. Et en gros, bah, c'était Isema qui fait pas, enfin qui est le boss de Vision Alien, qui m'avait mis là-dessus. Et en fait, on avait fait un groupe Insta et en fait, les meufs nous avaient envoyé des sons qu'elles voulaient mettre. Et dedans, il y avait du Kanye West. Moi, j'avais fait une playlist. Le lendemain, je me suis mise à faire une playlist. Donc, où dedans, j'avais... En plus, c'était un truc en partenariat avec une association féministe, je crois. Enfin, en tout cas, il y avait ce truc-là féministe, etc. Donc, moi, j'avais fait une playlist avec du Pink Panthers, avec du Jade, avec du K-Tranada, avec... Enfin, voilà. Et quand j'ai envoyé les sons, j'avais lancé un message en disant que j'avais gardé les sons qu'elle voulait, sauf Kanye West, justement, parce que je ne changerais pas le fait que je ne mettrais pas d'artiste problématique dans ma playlist. Et 2 jours après, du coup, mon poteau avec qui je devais mixer, elle me dit « Bon, bah, j'ai une bonne ou une mauvaise nouvelle, comme tu veux, mais Isema vient de me dire que les filles, elles veulent absolument qu'il y ait du Kanye West parce qu'elles se sont entraînées là-dessus pour le défilé et que si nous, on mixe pas ça, on pourra pas, enfin, on sera pas là, quoi. » Et du coup, il me dit, bah, soit on y va et on essaie de faire en sorte de pas mettre ça, soit on n'y va pas et un autre DJ s'en occupe. Mm-hmm. Et du coup, bah, moi, j'ai dit, l'autre, il s'en occupe, en fait. Moi, je vois pas de problème à ouais. rester dans mon truc et à être en accord avec ce que je fais, et s'il y en a un autre qui est prêt à le faire, c'est très bien, tu vois. Mais en tout cas, c'est un truc que c'est la première fois que ça m'arrive et je sais que ça va m'arriver encore plus d'une fois, je pense, et qui m'a quand même assez impacté dans le sens où, après avoir pris la décision de dire non, bah c'est bon, moi je ne le fais pas, je me suis posé la question moi-même de est-ce que j'abuse. J'étais là en mode mais est-ce que j'abuse, peut-être que c'est moi qui réfléchit pas correctement. En vrai, un son, c'est quoi? Enfin, tu vois, t'as toujours ce petit truc-là de te remettre en question et de dire, est-ce que j'ai réfléchi correctement? Et en fait, Et c'est là que j'ai pensé à Surprise, justement, où je me suis dit, bah, ce qu'elle dit dans ses phases et tout. Et j'étais là en mode, bah, je suis sûre qu'une artiste comme Surprise, tu vois, elle ferait pas ça. Ouais. Je suis sûre qu'une meuf comme Carabou, bah, elle l'a déjà prouvé, elle ferait pas ça. Et moi, je veux être ce genre de meuf et je veux pas être le genre de meuf qui fait pas attention à ce genre de choses, surtout dans un. Dans un pour un événement qui est censé représenter le droit des femmes. Je vois pas vraiment. Je comprends pas. C'est vraiment un truc où je, ça. Ça s'est pas connecté dans mon cerveau, tu vois. Je me suis dit, ça n'a aucun sens. Donc, ça m'a pas duré longtemps, mais je me suis quand même remise en question. Et voilà, c'est quand même un truc où tu dois prendre la décision de dire non. Non, voilà, je reste sur mes principes et je ferai pas ça.
0: J'imagine que Kanye West, c'est d'autant plus... il est d'autant plus présent dans, je sais pas, le milieu du mix, parce qu'il y a quand même plein de sons de lui qui ont fait bouger plusieurs
1: mais
0: années.
1: Mais comme beaucoup, hein. Enfin, franchement...
0: Non, mais je pense qu'il y a des artistes FR, tu vois, qui sont boycott, et heureusement, et, ouais. Mais genre, ça influe pas trop sur des playlists. Kanye West, je sais pas, c'est quand même un gros nom, et j'imagine que c'est... De rencontrer ce genre de problème, ça doit arriver à plein de gens, comme
1: bah,
0: t'as eu, tu vois.
1: Je pense en vrai. Après, enfin, moi, je mets pas de Kanye West dans mes sets parce que de base, c'est pas le rappeur ricain que j'écoutais de fou. Donc, dans tous les cas, moi, ça m'a pas trop impacté. Mais un autre artiste aussi. Après, ça dépend aussi de ce que toi tu. Parce que là, c'est encore autre chose. Mais Travis, c'est mort.
0: Ouais.
1: Juste, bah, je sais que il a pas d'agression au cul, c'est pas le problème. Mais
0: il y a
1: beaucoup d'autres choses qui font que bah non, en fait, le respect de ton public, le respect de ce que t'engages. Enfin, il y a plein d'artistes où même si c'est pas lié au respect de la femme, où il y a d'autres choses qui font que non. Enfin, tu vois, moi, Kanye West, justement, quand mon poteau il est venu me dire, bah du coup. Enfin, elle voit pas le problème. J'ai regardé et tu sais, je lui ai dit clairement, mais il a dit qu'il était nazi, Mathis. J'étais là en mode, si, c'est un problème. Il dit, mais je suis d'accord avec toi. J'étais en mode, mais c'est fou quand même que les gens se disent pas que c'est un problème, tu vois. Genre, et pour plein d'artistes, Jay-Z, c'est pareil. Enfin, il y en a trop.
0: Et c'est vrai que non, Travis Scott, c'est un bon exemple sur le mec bancal, mais qui a pas vraiment de trucs.
1: Mais bien sûr,
0: de
1: plainte, mais bien sûr.
0: Etc., mais d'un autre côté, c'est indécent comment il est.
1: Franchement, moi, c'est parce que après, c'est aussi parce que j'ai. En fait, l'histoire de Astroworld là, qui s'est passée avec Travis, c'est une histoire que moi j'avais entendue et que je m'étais jamais, vraiment penchée sur pourquoi ça s'est passé comme ça. Et en fait, j'ai regardé le documentaire et j'avais aussi regardé. Franchement, là, j'ai eu une foule documentaire de plein de trucs. J'avais regardé le documentaire sur. Comment ça s'appelle
0: Ouais.
1: J'avais regardé ça dans le train à 7h du matin avant d'aller à Paris. Je suis arrivée à Paris, j'étais waouh. Vraiment, j'étais là en mode pourquoi j'ai regardé ça. Et bref, le lendemain, je crois que j'avais regardé le truc de Travis. Et c'est quand tu regardes ce genre de truc, je trouve que c'est vraiment quelque chose que tu ressens au fond de toi, de te dire que c'est pas normal, que la manière dont ça a été fait, personne. En fait, j'ai trop de trucs à dire, en fait. Attendez. Personne ne pouvait... justement, tout le monde aurait pu faire en sorte que ça ne se passe pas comme ça, et ça s'est passé comme ça. Et le truc qui est encore plus terrifiant, c'est que ceux qui ont organisé ce concert-là en particulier, c'est Live Nation, là. Et que Live Nation, bah, c'est eux qui font 90% des concerts dans le monde entier, Et c'est une dinguerie, parce que il y a une gamine de 9 ans qui est morte. Il y a une gavine de 9 ans qui est décédée. C'est un truc où genre, je me dis, comment tu peux ne pas être impacté en te disant que l'artiste en face de toi, surtout si le mec, après, il avait fait une vidéo sincère, déjà, quand tu vois le documentaire, tu sais que ça vient de bien avant. Mais la réaction que lui, Travis, a eue après, elle prouve qu'il n'en a rien à foutre. Et c'est ça qui est horrible, c'est que tu donnes de l'argent à des gens qui ne prennent pas soin de toi. Genre, qui ne vont pas faire attention à ce que ça se passe bien, à ce que tout soit dans un environnement convenable. C'est un truc... Moi, par exemple, pour les soirées Vision Alien, c'est un truc que je mets trop en avant. Je ne veux pas qu'un jour, il y ait une soirée et le lendemain, j'apprends qu'il y a une meuf qui s'est fait agresser à notre soirée. Tu vois. Ça, je ne pourrais pas le supporter. Si j'ai fait tout ce qu'il faut, si j'ai mis tout en œuvre pour que ça n'arrive pas et que ça arrive, je ne peux pas contrôler le monde, j'en suis bien consciente, mais... Si j'ai pas fait tout ce qu'il fallait et que j'étais consciente que potentiellement il y avait 0,01% de chance qu'il y ait un risque, bah, je suis une merde en fait. Ouais. Je suis une merde. Mmh. Et Travis, c'est exactement ce qu'il a fait. Et c'est pour ça qu'il y a des gens qui sont décédés. C'est pour ça qu'il y a des gens qui ont été traumatisés. C'est pour ça que c'est pas. C'est pour moi, c'est vraiment un truc qui. Tout le monde devrait avoir. Et le truc, c'est qu'en plus, c'est des gens qui sont loin de nous. C'est. Je trouve que c'est plus facile de tèche quelqu'un de ton entourage qui a fait un truc comme ça. Si on reprend les agressions, j'ai aucun mal à. Si on me dit, bah voilà, lui, c'est un agresseur, j'ai aucun mal à lui dire, bah voilà, t'es un connard, je te chie à la gueule tous les jours et je le dirai à toute la ville, tu vois, y a pas de souci. Ouais. Mais quand c'est des gens que tu ne connais pas, que tu adules, qui t'accompagnent dans ta vie tous les jours, parce que la musique, c'est un accompagnement de fou, et qui te motivent ou je sais pas quoi. Bah en fait t'as beaucoup plus ce truc là de dire ah mais moi ça ne m'impacte pas, genre c'est pas grave parce que c'est pas la réalité, c'est des choses que je lis sur les réseaux, c'est des choses que je vois sur un écran, ce n'est pas réel, c'est pas quelque chose qui est assez réel, alors que si c'est pas parce que tu le sais différemment et que c'est pas quelqu'un en 2D qui te regarde et qui te le dit que ça veut dire que ça doit moins t'impacter. Et je trouve qu'il y a énormément de gens qui ne sont pas impactés de la même manière parce qu'il y a cette distance-là. Et je trouve ça dommage. Parce que du coup, tout l'argent qu'on leur file... C'est Embrun aussi qui me disait ça un jour, en me disant, bah, moi, il y a des gens que... Par exemple, Kanye West, il était un très, très grand fan de Kanye West. Et, lui, il téléchargeait les sons de Kanye West en MP3 pour pouvoir les écouter sans le rémunérer. Mm-hmm. Parce que du coup, il ne lui accordait pas du clout. Il n'y avait pas de lecture.
0: Ouais.
1: Et ça, c'est une solution où je me dis, bon, bah, ok, moi. Après, moi, justement, je ne suis pas toute blanche. Hein. Ateyaba, Ateyaba. Enfin, tu vois, on avait fait un classement des rappeurs avec des potos. Il y avait Booba. Moi, j'avais dit Booba, il va dans la case. Je crois qu'il y avait une case agresseur, violeur, machin. Ouais. Je dis Booba, il va directement là-dedans, lui, voilà. Et j'ai un poteau qui est très très fan de Booba, donc il était là en mode ouais, mais non. Et quand Ateyaba il est tombé, il m'a regardé, il m'a dit bah voilà, bah le tien aussi, il va là-bas. J'étais là en mode oui, il va là-bas. Mais voilà. Et du coup, bah Ateyaba, moi je télécharge ses sons MP3 et je les écoute, tu vois, mais c'est quand même, ça me fait chier quoi.
0: Bah, c'est une façon de militer contre l'artiste tout en perdant pas l'œuvre, qui est du c'est coup ça. L'œuvre. N'a pas d'impact sur qui est l'artiste en vrai, réellement.
1: Mais
0: quoi,
1: parce que le truc de séparer l'homme de l'artiste,
0: ouais.
1: Ça, en soi, je suis d'accord. Dans le sens où ce qu'un artiste va proposer, c'est pas censé être lié à sa personnalité et à ce qu'il a fait. Je suis d'accord. Mais à partir du moment où un artiste est rémunéré par son travail, bah là, ça implique cette question-là de est-ce que moi j'ai envie de le rémunérer ou pas.
0: Ouais, exactement.
1: Et si j'ai pas envie de le rémunérer, quelles sont les solutions pour que je puisse continuer d'écouter ou de regarder? Parce que pareil, tu veux regarder un film de Polanski, bah tu vas pas sur Canal+. Déjà, pourquoi t'as Canal+? Enfin,
0: ouais,
1: bref, tu vois ce que là, je veux dire? Il y a tellement de choses où t'es là en mode bah évidemment que c'est compliqué de trouver des alternatives parce que personne va t'aider à les trouver ces alternatives-là.
0: Ouais.
1: La simplicité, c'est le problème. La simplicité est le problème. Donc, mais il y a des alternatives que tu peux trouver par toi-même si tu cherches bien, si tu discutes avec les gens, si tu t'intéresses vraiment à ça et que t'essaies d'impacter le moins possible ces choses-là, bah tu peux faire en sorte en fait. Tu peux faire en sorte. Bref.
0: Et puis, c'est pas non plus la fin du monde que d'arrêter d'écouter un artiste.
1: Non, je trouve pas.
0: Même un très grand artiste, même si vous étiez fan de lui ou quoi, c'est pas non plus la fin du monde. Quoi.
1: Surtout avec tous les artistes qui existent, enfin, vous allez pas nous faire croire qu'il y en a pas assez. Tu vois. Genre, c'est bon, là, on est dans l'ère du temps où il y en a le plus de toute la Terre, frère.
0: Mais trop bien cette réflexion. J'ai l'impression qu'il y en a de plus en plus cette réflexion sur l'artiste éthique, sur même... Je sais pas, même sur des questions de transition écologique dans le milieu artistique, etc.
1: Oui, bah. Mais c'est t'as vu la sauce de Théodora, là?
0: Non. Enfin, je sais pas, ça dépend laquelle.
1: La vidéo.

0: un truc transgenre. En mode, vu qu'elle, elle se fait opérer dans la petite vidéo. Déjà, la vidéo, elle dure une minute. C'est une minute, tu vois. Ouais. Bref. La vidéo, elle dure une minute. Et en mode, la meuf, elle fait une transition. Ses parents ne sont pas d'accord. Et la transition, elle va chez le Music for Life Sexy, machin. Okay. Et puis passer à Mega BBL. Et du coup, beaucoup ont dit que oui, ça minimisait la transition qui est très compliquée à faire. C'est une vidéo de une minute qui permet de... Déjà, la vidéo... Parce qu'elle s'est pris une sauce de fou et... En vrai, moi, j'ai pas compris la sauce. Au niveau de l'écolo, l'écologie, oui, je suis d'accord. Un artiste qui utilise de l'IA, c'est chiant, mais en même temps, comment dire, il y a énormément d'artistes blancs qui n'utilisent pas d'IA, mais des artistes renois, il y en a plein. Mimi, elle en utilise. Meryl, elle en utilise. Tous les artistes guadeloupéens, martiniquais, réunionnais, tout cela, ils utilisent de l'IA. C'est leur truc. Genre, moi, je digue, je tombe sur des trucs, des fois. Mon cerveau, il se casse en deux. Genre, il y a des clips faits en IA par des mecs guadeloupéens et tout. Et je suis là en mode, waouh. Genre, en vrai, ça va loin. Elle, c'est une vidéo de une minute. Et en plus, ce que les gens ont oublié, c'est que la vie, enfin, elle a repris une trend, en fait. C'est une trend qui était déjà sur TikTok avec en mode, genre, t'avais déjà une trend avec une voiture en mode, tu passes de Renault à BM.
1: Ok, ouais.
0: On parle de voiture, on parle pas de personne, tu vois, genre en mode... Et c'est une traîne, genre, je veux dire, la sauce qu'elle s'est prise pour ça, pour moi, ça n'en valait pas... Ça valait pas ça, tu vois. Ouais. Ça valait pas ça. Ça valait pas ça. Surtout quand on a une artiste comme Théodora, ça fait 15-20 ans qu'on attend une artiste comme elle, c'est et ça, on chie à la gueule au premier truc qu'elle fait, alors que c'est une vidéo de une minute, je vous le rappelle. Une minute.
1: Bah, c'est peut-être un peu souvent ce qui se passe, où t'attends le moindre dérapage, et tu crées même le dérapage là où il n'existe pas, quoi.
0: C'est ça. C'est ça.
1: Ouais.
0: Et je trouve ça dommage, tu vois, il y a des artistes tout à fait. Ouais. Et après, ce qui est encore plus drôle, c'est que les gens qui ont dit, enfin, qui justement ont lancé ce truc-là de oh là là, c'est une dinguerie, ils ont l'impression d'avoir fait down, tu vois, Théodora, en mode. Tu sais, genre, il y a même des gens qui étaient là en mode, bon, moi, je vais parler de Théodora, de toute façon, bon, voilà, c'est bon, elle est déjà en train de down, je savais très bien qu'elle allait down. Pas du tout, frère. Genre, pas du tout. Même si elle perd, 10 000 abonnés, ça change rien, mec. Ouais. Ça change rien du tout. Genre, vraiment, ça change rien, tu vois. T'as pas d'aide, ça, tu vois.
1: Ouais, je sais pas trop pourquoi ils veulent faire tomber.
0: Bah, surtout une artiste qui vaut la peine d'être... Parce que là, ils ont ressorti le truc en mode, elle a fait un feat avec Jules, machin, et t'es là en mode... Oui, ok. Et alors enfin...
1: Ouais. Je pense que sur n'importe quelle carrière, tu peux faire des liens...
0: Bah oui. Non mais surtout Henri Quin, justement.
1: Ouais.
0: À partir du moment où t'as Kanye West, de toute manière, tous les artistes que t'écoutes, voilà, Beyoncé...
1: Ouais.
0: Non mais oui. Ouais. Moi, j'ai essayé de relier tous les trucs. Ouais, même Travis, justement. Travis, il a fait des feats avec tout le monde. Hein.
1: Ouais.
0: C'est pas... Voilà, dans ces cas-là, t'écoutes plus personne, en vrai. Hein.
1: On est encore sur un autre monde chez les Ricains, tu vois. Il y a des rappeurs ouvertement qui ont tué des gens et...
0: Oui,
1: et
0: bah... Genre, par exemple, NBA Youngboy.
1: NBA Youngboy, ouais. Je sais pas s'il a tué quelqu'un. Je crois
0: non,
1: que c'était beaucoup
0: de
1: trafic
0: accusé,
1: de stupéfiants.
0: Ah, mais
1: Gucci
0: oui,
1: Mane,
0: ah,
1: il a tué quelqu'un.
0: Gucci Mane, ouais. Ouais.
1: Et voilà, il se débrouille très bien.
0: Oui, non mais ça c'est l'Amérique, c'est pas pareil que la France.
1: Ok, et trop cool. Est-ce qu'il y avait un autre truc dont tu voulais parler?
0: Non, là ça va. Là ça va, je crois.
1: Non mais c'est hyper intéressant d'en parler.
0: Bah oui, c'est important aussi, je trouve, en vrai, parce que... Enfin, les gens, ils ont l'impression que... C'est comme l'écologie, encore une fois. C'est pas parce que... Il y en a plein qui mettent pas, qui trient pas leurs déchets, que si tu le fais pas, ça va pas aider,
1: Ouais.
0: C'est juste ça, en fait, c'est juste ça.
1: Ouais, chaque pas compte là-dessus.
0: C'est ça.
1: Trop bien. Eh ben merci beaucoup d'être venu.
0: Bah merci à toi.
1: Et puis à la prochaine.
0: Ouais, à une prochaine. Merci beaucoup.
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6: Bonjour à tous, c'est Emma et je suis ravie de vous accompagner aujourd'hui comme chaque mardi à midi pour parler science avec différents invités. Nous sommes le mardi 21 avril et ce nouveau numéro de C'est pas faux est consacré à la justice restaurative dans les cas de violences sexistes et sexuelles. La justice restaurative est une pratique complémentaire au traitement pénal. Elle consiste à faire dialoguer victimes et auteurs d'infractions. Mais comment prépare-t-on les différents participants et participantes? Comment se déroulent les séances plénières? Quels sont les bienfaits de la justice restaurative dans les cas de VSS? Pour en parler, nous avons rencontré Séverine Adeline, animatrice en justice restaurative à Caen, et Caroline, qui a elle-même bénéficié de ce dispositif. Mais avant cela, c'est l'heure des infos sciences de la semaine. On sait maintenant que les animaux marins peuvent transmettre des maladies aux êtres humains. Dans une étude publiée fin mars 2026, des chercheurs chinois ont établi un lien inédit entre un virus identifié notamment chez les crevettes et une grave maladie de l'œil chez les humains. Ce virus baptisé Covert Mortality Nodavirus a été détecté chez 49 espèces, dont des crabes et des mollusques présents non seulement en Asie, mais aussi en Afrique, en Europe, en Antarctique et en Amérique. Il serait à l'origine d'une maladie appelée l'uvéite antérieure virale hypertensive oculaire persistante, une inflammation de l'œil qui cause de graves troubles de la vision. Trois quarts des patients de l'étude avaient manipulé des fruits de mer crus sans gants ou consommaient des animaux aquatiques crus. C'est la première fois qu'on établit un lien entre un virus venu des océans et une maladie humaine. On reste en Asie avec une nouvelle alerte de puissant séisme au Japon, faisant état d'un risque accru dans les prochains jours d'un tremblement de terre d'une magnitude supérieure à 8. Hier, après un premier séisme de magnitude 7,7 dans les eaux du Pacifique, au large du nord de la préfecture d'Iwate, une alerte au tsunami a été émise, prévoyant des vagues pouvant atteindre 3 mètres. Environ 40 minutes après la secousse, une vague de tsunami de 80 cm a été observée dans un port de Kuji. L'agence météorologique japonaise demande à la population d'être vigilante. Des répliques susceptibles de provoquer des secousses encore plus fortes peuvent se produire dans les 2 ou 3 jours qui suivent un séisme majeur. En France, cette fois-ci, 3 associations assignent l'État en justice pour son inaction face au risque d'extinction des oiseaux marins. Selon ces associations, des dizaines de milliers d'oiseaux marins sont tués chaque année au large des côtes françaises à cause d'engins de pêche. Selon une étude de la Zoological Society of London, publiée en 2024, la France arrive en tête des 10 pays présentant les estimations les plus élevées de capture accidentelle annuelle d'oiseaux marins. Client Earth, Sea Shepherd France et Défense des milieux aquatiques exigent à travers cette action devant le Conseil d'État la bonne application des lois européennes existantes visant à protéger les oiseaux marins et à mettre en place une pêche durable. Le mois de mai n'est pas encore arrivé, pourtant le muguet fait déjà son grand retour. La floraison du muguet est traditionnellement associée à la date emblématique du 1er mai, fête du travail. Mais aujourd'hui, il faut parfois freiner la croissance du muguet pour être sûr d'en avoir encore à cette date, tant la floraison peut se montrer de plus en plus précoce. À cause du dérèglement climatique, les températures augmentent durant les saisons intermédiaires comme le printemps et influencent directement le départ de la floraison. Et celle-ci dure moins longtemps du fait de la chaleur et du manque d'humidité. L'adaptation est nécessaire pour garantir la pérennité de la production du muguet. Avec le dérèglement climatique, les anciennes techniques pourraient ne plus suffire et donc mettre en danger le secteur. Encore une nouvelle dérogation pour épandre un pesticide. 2 ONG saisissent la justice pour empêcher la réintroduction du Movento, un insecticide du groupe Bayer, utilisé notamment sur les vergers. Accordée en mars par le gouvernement pour 120 jours, la dérogation est considérée comme illégale par France Nature Environnement et Génération Future, qui ont saisi le tribunal administratif pour la faire annuler. Pour cause, la substance active du produit, le spirotétramate, est interdite en Europe depuis 2024. D'après l'enquête annuelle de l'ONG Génération Future, 61% des fruits et légumes présentent au moins un résidu de pesticides détecté.
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6: Le ministère de la Justice explique que la justice restaurative offre un espace confidentiel, sécurisé et volontaire de parole et d'échange sur les ressentis, les émotions, les attentes de toutes les personnes concernées par l'infraction et ses répercussions.
7: Concrètement, elle consiste à faire dialoguer, avec l'aide d'un médiateur neutre, spécialement formé, une victime, l'auteur d'une infraction ou toute personne concernée. Mais qu'en est-il s'agissant des violences sexistes et sexuelles? Est-ce que c'est un bon outil de reconstruction pour les victimes?
6: Pour en parler, nous recevons Séverine Adeline, conseillère pénitentiaire d'insertion et de probation et animatrice en justice restaurative à Caen. Bonjour.
8: Bonjour.
6: Et Caroline, vous avez vous-même bénéficié, vous, du dispositif de justice restaurative. Est-ce que vous pouvez vous présenter en quelques mots ?
5: Oui, donc je suis Caroline, j'ai 59 ans. Je suis infirmière puéricultrice depuis 22 ans, mais j'avais un premier métier, j'étais psychologue et j'ai travaillé à la protection judiciaire de la jeunesse. J'ai bénéficié du dispositif de justice restaurative en 2025, donc à Caen, et c'était sur le thème des violences conjugales.
7: La justice restaurative a été introduite en France en 2014, il y a plus de 10 ans. Au départ, qu'est-ce qui a motivé la mise en place de ce dispositif, Séverine ?
8: Je dirais un manque. Il n'y a pas dans notre système judiciaire d'espace où les personnes concernées par une infraction peuvent dialoguer. Il y a la justice telle qu'on la connaît, la justice punitive, donc qui se passe au tribunal, qui pose une peine, une sanction. Et puis il y a ce qu'on appelle la justice réhabilitative, qui là est tournée vers l'auteur, où on accompagne cette personne en vue de sa réinsertion, avec pour objectif de diminuer le risque de récidive. Mais un espace où les personnes directement concernées, l'auteur, la victime, pourraient poser des questions, pourraient se dire des choses, pourraient être en lien, en tout cas, dans ce temps-là, ça n'existe pas. Et pourtant, la preuve en est, ça répond à un besoin. Seulement, donc, en fait, on n'exclut aucune infraction. L'approche qu'on utilise, l'approche relationnelle qu'on utilise en justice restaurative, elle a été spécifiquement écrite, travaillée, expérimentée, évaluée pour accompagner les situations de crimes graves. Et donc, on part du principe que si on peut accompagner des situations de crimes graves, on peut accompagner toute situation. Et donc, on peut accompagner toute personne qui a subi un préjudice et qui souhaite accéder à cet espace de dialogue. C'est pas la gravité des faits, en fait, qui est la porte d'entrée.
6: Et justement, dans le cadre des faits de violence sexiste et sexuelle, est-ce que la justice restaurative, elle présente un intérêt particulier ? Voilà, vous, d'un point de vue du côté de la médiation, est-ce que vous trouvez qu'il y a un intérêt particulier dans ces cas-là ?
8: Est-ce que je peux te laisser la parole, Caroline, puisque tu es directement concernée par ce vécu ?
5: Oui. J'ai été victime de violences conjugales, de violences relationnelles, on va dire, plus globalement, pendant 30 ans de ma vie, donc entre l'âge de 25 et 55 ans. Et je n'avais pas porté plainte, j'ai échappé à un féminicide, ce qu'on appelle aujourd'hui un féminicide, il y a 30 ans. À l'époque, on ne portait pas plainte, on n'en parlait même pas. Moi, j'ai vécu 30 ans dans la honte d'avoir vécu ça. Et voilà, j'ai changé de métier à cause de ça, parce que y a eu des conséquences forcément sur ma santé mentale. Et lorsque j'ai entendu parler de justice restaurative, il y a 2 ans, par ma thérapeute, qui me suivait pour tous mes psychotraumas, je ne savais même pas que ça existait, en fait. Et j'y suis allée sans trop savoir où j'allais. J'avais peur, mais j'y suis allée quand même parce que... Je sentais que la psychothérapie, ça suffisait pas, en fait, qu'il fallait vivre des choses. Oui, pour moi, ça a été très intéressant, la justice restaurative. J'ai avancé. J'étais depuis 30 ans, coincée dans la peur, dans l'isolement qui s'est installé au fil du temps, de plus en plus. Le temps de préparation... Qui précède les séances plénières où on rencontre les auteurs. Ça a duré à peu près 2 ou 3 mois, je pense. Enfin, pour nous, en tout cas, ouais, ça a duré 2 ou 3 mois. Et c'était très, très, très intense. C'était, je dirais, plus intense que les 2 ans de psychothérapie que j'avais déjà derrière moi, franchement. parce que c'est un temps, pour moi en tout cas, comme je l'ai vécu, de réactivation de tous les traumas. Voilà, en un temps très court, avec, heureusement, un dispositif très contenant. Il y avait une psychologue et puis Séverine, donc à chaque rencontre.
8: Alors en fait, Élodie, qui est psychologue, est là en tant que médiatrice. Donc elle met de côté son rôle de psychologue. Pour autant, ça nous sert quand même toutes ses connaissances par moment.
9: Ouais. Et puis, ben, y avait aussi autour, justement, vous m'aviez offert la possibilité d'avoir un entretien téléphonique avec une psychologue formée à la justice restaurative. Et après chaque séance de préparation et chaque séance plénière, quasiment, j'ai eu un entretien d'au moins une heure téléphonique le soir même avec la psychologue. Parce que, ben, voilà, pour moi, ça a été vraiment ce temps de préparation, un temps intense de réactivation des traumas qui a été possible parce qu'il y avait un bon accompagnement. Voilà. Sinon, j'y serais pas allée. Ça faisait 30 ans que j'y allais pas, j'y serais pas allée plus. Hein. C'est parce que là, justement, on m'offrait la possibilité d'y aller avec toute la sécurité dont j'avais besoin. Donc, j'ai pu le faire, du coup. Et ça, c'est énorme. En fait. Et après, ben, voilà, à un moment, il y a les rencontres. Il y a d'abord... alors, je vous dis pas, j'étais pas sereine hein, quand j'y suis allée, la première. J'étais très, très, très angoissée. J'étais dissociée, hein, parce que ben, dans le psychotrauma, on vit pendant des années en état de dissociation, hein, en corps-esprit. Et voilà, ce jour-là, ben, la première rencontre, c'est une rencontre entre victimes. J'avais hâte, en fait, de les rencontrer, les co-victimes. C'était pas tout à fait nouveau pour moi, parce que ça faisait déjà un an que j'allais régulièrement à des groupes de parole pour femmes victimes de violences conjugales. Les groupes de parole mis en place par Déploie tes ailes, aujourd'hui une association à Caen. Donc ça, c'était très très fort, cette première rencontre entre victimes aussi.
10: Je voulais vous demander justement à quel point c'est important que les victimes entre elles se rencontrent dans ce genre de dispositif.
9: C'est une communauté. C'est une communauté à laquelle moi je me sens appartenir. C'est peut-être la première communauté de toute ma vie à laquelle je me sens appartenir. Entre victimes, on peut tous dire, on n'a même pas besoin de trop en dire. On se comprend, on sait ce qu'on ressent. Et il y a des choses qui tombent aussi. On peut parler, on n'a pas honte. On n'a pas peur d'être jugé, on se sent pas nul.
8: En fait, cette rencontre entre personnes victimes, elle vient avant les rencontres plénières, où là, il y a les personnes auteurs, les personnes victimes, et il y a aussi les membres de la communauté, parce qu'on a parlé des animatrices. Donc là, sur ce dispositif, en tout cas, il y avait Élodie et moi. Mais il y avait aussi Aurèle et Françoise, qui sont ceux qu'on nomme les membres de la communauté, et qui sont là pour soutenir tous les participants, pour les écouter, pour accueillir toutes les émotions de manière inconditionnelle, qui sont présents au moment de l'accueil, au moment des pauses, qui sont là quand il y a des émotions fortes qu'il faut venir soutenir, si quelqu'un a besoin de sortir, puis au moment du départ aussi, et du débriefing. Ouais. Et donc ce temps de rencontre, avant les rencontres plénières, c'est aussi se retrouver déjà tous ensemble, ouais. Et puis se découvrir un petit peu, même si y a peu d'échanges sur le vécu de chacun, ouais. Mais c'est aussi découvrir les lieux dans lesquels se passeront les rencontres plénière, découvrir la salle, comment est-ce qu'on va être installé, où est-ce que j'ai envie de m'installer, est-ce que j'ai envie d'avoir la porte derrière moi, est-ce que j'ai envie d'être, j'ai envie d'être à côté de Françoise, parce que s'il se passe, j'aimerais qu'elle mette la main sur moi, à tel endroit. Ouais. C'est des choses qu'on a sécurisées.
9: C'est ça.
8: En amont, et puis à ce moment-là, de manière plus précise.
7: Et justement, en parlant des participants, comment ils sont formés, en quoi consiste la formation des médiateurs ?
8: Alors moi, je suis fonctionnaire donc dans l'administration pénitentiaire. Je suis conseillère d'insertion et de probation, et nous accédons pendant toute notre vie professionnelle à des formations qui sont délivrées par l'École nationale d'administration pénitentiaire. Il y a un partenariat ancien entre l'École nationale d'administration pénitentiaire et l'Institut français pour la justice restaurative, qui se situe à Pau et qui est un organisme qui œuvre au déploiement de la justice restaurative et qui forme des professionnels. et qui supervise également ces professionnels. Donc j'ai pu accéder à cette formation, je crois que c'était en 2021. La formation délivrée par l'IFJR, dans un premier temps, c'est 4 jours pour une sensibilisation. Qu'est-ce que la justice restaurative, voilà, sur quoi elle s'appuie, comment elle existe au niveau international, au niveau européen, au niveau français. Et puis on apprend aussi ce qu'est l'approche relationnelle, l'approche sur laquelle on s'appuie. Et puis ensuite, il y a les modules 2. Module 2 pour devenir animatrice en médiation ou animateur en médiation restaurative. Module 2 pour devenir animateur, animatrice en rencontre détenue victime, condamnée victime. En fait, il y a plusieurs dispositifs et à chaque fois, il faut passer par ce module 2 pour avoir le titre de médiateur. Donc moi, j'ai suivi 2 formations donc, pour les médiations restauratives, puis les rencontres détenues victimes, ce qui m'a permis d'accompagner Caroline et tout ce groupe en 2025 autour des violences conjugales. Voilà, pour ma part, j'ai ressenti le besoin à un moment donné, parce qu'après cette formation, j'ai écouté des webinaires, je suis allée à des conférences, j'ai lu, et puis j'ai eu l'envie de me rapprocher du Canada, de précisément d'Equijustice et de Serge Charbonneau, parce que l'approche relationnelle qu'on nous enseigne ici à l'IFJR en France, elle vient de chez eux, elle vient du Canada, et elle a été pratiquée par et mise en mots par Serge Charbonneau. Donc moi, je suis partie au Canada sur mon temps personnel. J'ai eu la chance de passer 15 jours au sein de l'organisme Equijustice, qui est dirigé par Marie-Ève Lamoureux, une femme formidable. Et là-bas, j'ai reçu un bout de formation par Serge Charbonneau, puis on a tissé des liens, je suis toujours en relation avec eux depuis 2 ans. Et j'ai suivi à nouveau une formation donc, à distance, de janvier 2025 à juillet 2025, autour de l'approche relationnelle, donc à distance, avec des modules théoriques qui étaient délivrés aussi par Catherine Rossi, une chercheuse franco-québécoise, une criminologue, et puis délivrés aussi par Serge Charbonneau. Et ça s'est clôturé par une semaine de mise en situation qui a eu lieu à Avignon, donc en France. Et là, il y a 3 formateurs du Canada qui étaient présents. On était 5 personnes par groupe et pendant toute une journée, on s'exerçait avec le formateur à nos côtés qui était là pour nous soutenir. Et voilà, parce que c'est une approche qui est exigeante, qui est fine, qui demande d'être, j'allais dire, remise en question en fait. C'est continu. Voilà, dans mes missions de conseillère d'insertion et de probation, j'ai d'autres techniques, j'ai d'autres approches. Et pour ne pas perdre ce que j'ai appris de l'approche relationnelle et qu'on utilise en justice restaurative, et ben c'est continu, je travaille beaucoup dessus. Et
7: du coup, pendant les séances, quelle fonction doit avoir le médiateur ? Enfin, quel rôle doit-il avoir ?
8: Mon rôle en tant que médiatrice, c'est d'accompagner la personne qui vient vers nous et qui souhaite aller vers un dialogue. Mon rôle, c'est de l'accompagner de manière la plus sécure vers ce dialogue, en ne posant pas de mots pour elle, en ne pensant pas pour elle, mais en sécurisant. Qu'est-ce que tu as envie de dire ? Comment tu as envie de le dire ? Qu'est-ce qui va se passer si il réagit comme ça ? Et toi, si tu dis ça, comment est-ce qu'il peut réagir ? C'est tout ce travail de préparation dont on parlait tout à l'heure, et c'est ça qui fait en partie la différence avec d'autres approches et d'autres méthodes de médiation. En justice restaurative, le temps le plus important et là où on met le plus d'énergie, où on se concentre le plus, c'est sur la préparation. Préparation, préparation, préparation. Et tu en parlais tout à l'heure, en fait, combien ça avait pu te... Oui. De faire avancer ou...
9: Oui, énormément. Moi, je dirais, j'irais jusqu'à dire que c'est ce temps de préparation, pour moi, il a été thérapeutique. Vraiment. Alors, sur le moment, quand je le vivais, pendant les mois où je l'ai vécu, je ne me sentais pas bien parce que tout était réactivé. Mais c'était pour avancer, en fait. Et je ne m'en rendais pas compte sur le moment. Je m'en rends compte aujourd'hui. Et ouais, c'était une chance incroyable, en fait, de pouvoir exprimer tout, en fait. J'avais jamais eu cette opportunité dans ma vie. J'avais jamais osé, j'avais même pas les mots pour le faire. Et en fait, dans cet espace de préparation, qui est quand même un espace privilégié, où deux personnes hyper bienveillantes, hyper contenantes sont centrées sur moi... j'ai pu le faire.
8: En tant que médiateur, médiatrice, en fait, on n'est absolument pas dans le jugement du vécu de la personne ou de la manière dont elle pourrait raconter ce qu'elle a vécu ou se raconter. Et on est non-sachant, c'est-à-dire qu'on considère que c'est la personne qui est experte de son propre vécu. Donc tout ce qu'elle nous raconte, eh bien, on l'accueille tel que vous nous le dites.
9: Mais ça, c'est incroyable d'être capable de faire ça. Parce que ça ouvre un espace de... C'est ça qui ouvre l'espace de réparation, finalement. Mmh. C'est cette possibilité-là où tu peux, en tant que victime, tu peux dire ton vécu, tes ressentis, tes émotions, tout est accueilli, tout est entendu.
8: Alors, on n'est pas dans le jugement et on n'est pas non plus dans l'analyse. Mmh. Il va être nécessaire qu'on comprenne. Donc, pour comprendre, on va toujours questionner la personne. En fait, on ne va pas considérer que le mot qu'elle a posé, je l'ai compris. On va lui demander d'aller plus loin. J'ai pas d'exemple en tête, mais voilà, on va toujours demander à la personne, mais qu'est-ce que tu veux dire par là? Qu'est-ce que ça signifie pour toi? Est-ce que tu peux m'expliquer un peu plus? Pour que la personne, elle aille à l'intérieur d'elle et qu'elle trouve les mots qu'elle aurait envie de poser face à l'autre personne en face, qu'elle soit la plus juste possible pour être entendue et pour pouvoir être dans ce dialogue. Donc tout ce qui est mots valise, des mots, enfin des généralités, tout ça, nous on va essayer d'amener la personne à aller plus loin et à poser le plus de mots possible au plus près de ce qu'elle a envie de le dire, comme elle a envie de le dire.
10: Le film « Je verrai toujours au visage » réalisé par Jeanne Herry, sorti en 2023, a permis de sensibiliser au moins le grand public à ces questions. Mais est-ce que c'est fidèle aux rencontres qui sont organisées dans la vraie vie? Comment ça se passe en vrai, ces rencontres-là?
9: Moi, je dirais sur la forme du dispositif, oui, ça l'est. Après, je crois que dans le film, ils mettent moins l'accent sur le temps de préparation avant les rencontres plénières, alors qu'en fait, dans le vécu, ce temps de préparation, il est très, très, très important.
8: Alors, dans le film, on voit d'un côté les rencontres détenues-victimes. Là, le dispositif auquel Caroline a participé, c'était des rencontres condamnées-victimes. La différence, c'est que détenues-victimes, les personnes auteurs sont incarcérées. Condamnées-victimes, les personnes sont suivies par la justice, mais dans le cadre d'une mesure alternative à l'incarcération. Donc voilà, il y a ces mesures en groupe, rencontres détenues-victimes, condamnées-victimes, qu'on voit dans le film. Et puis, en parallèle, il y avait aussi Chloé et Benjamin qui sont accompagnés dans le cadre d'une médiation restaurative. Et une médiation restaurative, donc, c'est accompagner deux personnes concernées par une infraction, vers un dialogue, deux personnes qui sont auteurs et victimes dans la même affaire. On appelle ça des médiations restauratives liées. Et aujourd'hui aussi, on commence à accompagner dans le cadre de médiations restauratives non liées entre un auteur et une victime, qui ont subi, commis le même type d'acte, mais pas dans la même affaire.
10: Justement, sur cette forme aussi, comment on choisit la forme? Est-ce que c'est en fonction de l'infraction commise ou est-ce que c'est le choix, en fait, des personnes qui participent?
8: C'est vraiment le choix des personnes qui souhaitent s'engager. Il y a des personnes qui vont dire « Moi, c'est hors de question, ça ne me correspond pas, je n'ai pas du tout envie de rencontrer l'auteur des faits que j'ai subis. » Et puis, il y a des personnes qui vont dire « Moi, c'est cette personne que je veux rencontrer, ce n'est pas une autre, c'est elle que je veux m'adresser. » Et puis, des personnes qui ne se projettent absolument pas dans les médiations, mais dans les rencontres en groupe, qui ont envie aussi de partager, comme tu le disais tout à l'heure, peut-être une personne victime et être dans un dialogue avec des personnes qu'elles ne connaissent pas. C'est vraiment propre à la première rencontre, quand je rencontre des personnes qui se tournent vers nous pour une information. On peut parler des différents types de dispositifs et généralement c'est assez clair, les personnes n'hésitent pas. Mais par contre, il y a des médiations restauratives et qui ensuite vont demander à participer à une rencontre détenue victime ou condamnée victime et inversement. D'ailleurs, c'était le cas dans le cadre de la première rencontre détenue victime qu'on a mis en place à Caen, donc accompagnée par deux autres collègues, Oriane et Audrey, au centre pénitentiaire autour des faits de viol. Il y a une personne qui a souhaité ensuite être accompagnée en médiation restaurative et qui est actuellement accompagnée.
7: Et justement, Caroline, lors de votre expérience de justice restaurative, vous avez été en groupe. Il s'agissait donc d'une mesure directe ou indirecte pour vous?
9: Indirecte. C'était indirect, oui, puisque les auteurs de violences conjugales qui étaient présents, on ne se connaissait pas. Personne ne se connaissait, en fait, dans le groupe, comme dans le film.
7: Et pourquoi avoir fait ce choix?
9: Alors, franchement, hein, quand je l'ai vécu l'année dernière, je ne savais pas pourquoi je le faisais. J'y allais, c'est tout. C'était comme une lumière. Je sentais que là, il y avait quelque chose qui allait peut-être pouvoir enfin me faire du bien, quoi. Et pour moi, les rencontres en groupe, a posteriori aussi, l'importance que ça a eu,

0: c'était de me remettre en contact avec plusieurs personnes. Parce qu'en fait, à part mon environnement professionnel, je n'avais quasiment plus de relations sociales. J'étais totalement solitaire. Et avec une peur terrible de, pas seulement des hommes, hein, mais de toute relation, en fait. Parce que j'ai pas seulement été victime de violences conjugales, mais aussi de violences relationnelles, hein, comme je le disais, donc d'emprise, notamment de la part d'un psy, pendant 9 ans. Et du coup, c'était extrêmement compliqué pour moi de. J'avais perdu confiance, en fait. J'avais tout simplement perdu confiance dans la relation. Ça me paniquait.
1: Et justement, là, vous en parliez un petit peu, donc vous n'aviez pas d'attente sur l'issue de ce dispositif. Vous y êtes allé un peu comme ça.
0: Ouais, j'avais pas d'attente. J'avais de l'espoir que ça me fasse avancer. J'avais de l'espoir, mais pas d'attente. J'avais énormément d'espoir. Mais pas d'attente précise, non.
1: Et vos espoirs étaient liés à quoi?
0: Sortir de l'isolement, ce que j'ai vécu directement hein, après la première rencontre, vraiment un ressenti, hein, c'est, je suis rentrée chez moi après la première rencontre en constatant que le courage en moi était plus fort que la peur. Et ça, c'était la première fois de ma vie, quoi. C'était immense. C'était Et après, ben voilà, le fait d'avoir pu faire face à des auteurs, en fait, et de pas les avoir trouvés si terribles que ça, en fait, c'est là qu'on se rend compte aussi de tout le travail de sape que fait le trauma à l'intérieur de nous pendant les années, quoi. Finalement, quand on est confronté à la réalité, on se dit, ah bon, bah, c'est pas si terrible que ça. Mais en fait, si on le fait pas, on le sait pas. Moi, il y a quelque chose aussi qui m'embêtait beaucoup, c'était il y avait le groupe des victimes, le groupe des auteurs. C'était comme ça qu'on nous appelait et c'était la place qu'on avait dans le groupe. Et moi, je disais, ben moi, victime, ça me gêne. Je ne me vis pas comme une victime. J'aime pas ce terme qui fait que aussi la lumière et la focalisation est mise sur moi. Moi, j'ai été maltraitée par des hommes violents. J'ai compris pourquoi en faisant une psychothérapie. Voilà, j'ai compris quelle faille en moi. Et ça m'a redonné du coup du pouvoir sur moi et sur la relation. Mais moi, je ne me vivais pas vraiment comme une victime. La victime, pour moi, c'est le regard que la société pose sur les femmes qui vivent des violences sexistes ou conjugales ou sexuelles. C'est le regard qu'on pose sur nous. Et ça, je dirais, c'est la double peine, quoi. C'est ça qui fait qu'on a du mal à s'en sortir, parce qu'en fait, ça nous oblige, ça nous force à nous retrancher, à nous cacher dans la honte, dans la peur. Parce qu'en fait, personne veut entendre parler de ça. Personne veut entendre ton histoire si elle n'est pas belle. Tu gênes, tu déranges, tu t'es une tache. Et cet espace de justice restaurative et cette préparation, c'est ça qu'elle a permis, c'est ça qu'elle a offert. C'est ouais, on peut t'entendre dans ton histoire toute moche, mais toi, t'es pas moche. On t'aime comme ça. Et moi, j'ai reçu plein d'amour. J'ai reçu plein d'amour après avoir raconté mon histoire. Je m'en suis toujours permise.
1: Vous avez gardé contact avec les autres personnes qui partageaient ces séances avec vous?
0: Ouais, avec le groupe des victimes. Alors, sur le moment, on était très frustrés hein, parce qu'on n'avait pas le droit de créer un groupe WhatsApp pour discuter, pour débriefer entre nous, entre les séances, parce que les séances, c'était une fois par semaine, hein, je crois. Donc ça fait partie des règles, hein, du cadre. Voilà, Séverine va pouvoir
2: Voilà.
0: expliquer pourquoi.
2: Parce qu'en fait, ce qui était échangé devait l'être dans le cadre des rencontres plénières. L'idée, c'était pas de continuer le dialogue en dehors de ces temps-là, hors la présence de l'ensemble du groupe. Il y a eu la préparation en individuel, et après, ça, tout ce qui était échangé, tout ce qui s'est passé, c'était entre vous tous. À l'issue des rencontres plénières, il y a toujours un temps de ce qu'on appelle de ventilation des émotions, de débriefing. Et là, on prenait le temps avec les personnes victimes, accompagnées par une médiatrice et un membre de la communauté, puis de l'autre côté, en parallèle avec le groupe des personnes auteurs, une médiatrice. Et voilà, à ce moment-là, il pouvait y avoir quelques échanges, mais vraiment pour que les personnes, enfin qu'on s'assure de l'état dans lequel étaient les personnes et comment elles repartaient. Mais sinon, après, tout ce qui relève du dialogue, c'est tous ensemble. Donc non, on ne souhaitait pas qu'il y ait des échanges en parallèle des rencontres plénières entre vous.
0: Oui, on le comprenait. Hein.
2: Vous l'avez respecté.
0: On l'a respecté, oh, promis.
2: Bravo. Mais à la fin, tout le monde a échangé les téléphones.
0: On a créé le groupe WhatsApp, voilà.
2: Ouais. Mais nous aussi, on était frustrés en tant que...
0: C'était très frustrant, mais on respectait le cadre. Mmh. Et puis, c'était aussi par respect important. Pour les auteurs. Par respect
3: Exactement.
0: Pour les auteurs aussi, parce que bon, ben... C'était, je pense que de leur place, c'était aussi très courageux, très compliqué et très courageux d'être là, face à nous, et par respect pour eux aussi, ne pas échanger derrière leur dos, quoi.
2: Voilà, puis en fait, il y aurait une rupture de cette continuité qui se passait en groupe. Chacun chemine entre les séances, et ça vous est propre, mais après, on remet en commun.
0: Et ce que je voudrais te dire donc, par rapport à cette notion de victime et de revictimisation par le regard que la société porte sur les personnes hein, qui ont subi des violences, quelles qu'elles soient, que déjà aujourd'hui, je me définirais plus par rapport à mon histoire comme une survivante plutôt qu'une victime, parce que déjà, une survivante, ben, ça me redonne du pouvoir, je ne suis pas passive. Je suis actrice de ma réparation, de ma reconstruction. Et j'ai des ressources, je les ai toujours eues, mes ressources. Il y a toujours en moi la femme, l'enfant, l'adolescente, la femme que j'étais avant de vivre tout ça. Et juste, je refais, je retrouve, je redécouvre tout ça aujourd'hui. Je me reconnecte. Voilà, parce que ces années de violence m'avaient déconnectée de cette partie de moi. Mais cette partie de moi, elle a jamais disparu. Elle a toujours été là. Et c'est ça que je veux dire qui est important, c'est qu'une personne victime n'est pas que ça. Elle est bien plus que ça.
2: Il y a deux choses dans ce que tu dis sur lesquelles j'aimerais rebondir. C'est... corrige-moi si je me trompe, je ne veux vraiment pas parler à ta place, mais on sent la réappropriation en fait, de son histoire, de ce que tu as eu envie de partager. Enfin, on parle d'empowerment, mais là, on le sent vraiment. Et autre chose, tu parlais de la revictimisation de la société.
0: Ouais.
2: Alors que c'est quelque chose, c'est une grande question par rapport aux violences sexuelles, sexistes et intimes en justice restaurative. On dit, ah là là, attention. Et bien sûr, on y veille énormément à cette revictimisation, mais là, tu en parles de la part de la société. Et je pense que, justement, on peut proposer ces espaces à toutes les personnes concernées par tout type d'infractions, et notamment sexuelles, sexistes et intimes, en étant très vigilants sur ce point pour ne pas revictimiser. Mais la revictimisation, elle ne se passe pas seulement là, et il y a d'autres formes qu'on ne voit pas, mais qu'on laisse passer.
0: Oui. Moi, je n'ai pas du tout vécu la justice restaurative comme une revictimisation. Hein. Pas du tout. Parce qu'il y a justement tout un cadre contenant, sécurisant, un regard bienveillant d'un bout à l'autre. Non, pour moi, c'était une réhabilitation. C'était pas du tout une revictimisation.
1: On a commencé un peu à en parler du côté des auteurs. Quelles sont les conditions aussi pour qu'ils puissent participer à cet échange ?
2: Alors déjà, c'est une démarche volontaire de la part de tous les participants. Du côté des auteurs, il faut qu'ils aient reconnu au moins partiellement les faits. Ça, c'est quelque chose auquel on veille tout particulièrement. Il n'y a pas d'impact sur la procédure pénale. Il n'y a pas d'aménagement de peine qu'ils pourraient obtenir plus facilement. Il n'y a pas de remise de peine qu'ils vont obtenir parce qu'ils sont passés par ces dispositifs-là. On ne donne pas d'attestation. Le juge d'application des peines n'est même pas informé de la démarche en justice restaurative. Voilà. En fait, tout ça, c'est très important parce que c'est une démarche qui est authentique, qui est la leur, et qui va assurer aussi la sécurité du dialogue et voilà, l'échange avec l'autre personne en face.
1: Et comment ils sont préparés? Est-ce qu'ils sont accompagnés par les mêmes personnes? Est-ce que les médiateurs et médiatrices accompagnent tout le groupe?
2: Justement, en fait, tout à l'heure, on parlait de la posture du médiateur en tant que non-sachant, par exemple. Il y a aussi la pluripartialité, c'est-à-dire que en tant que médiateur, on va accompagner de la même manière la personne auteur et la personne victime. On va lui proposer exactement les mêmes espaces pour se préparer, exactement le même temps. On va aller à son rythme aussi. La personne auteur a tout autant le droit que la personne victime à un moment donné de se retirer du dispositif pour quelque raison que ce soit. Voilà, et nous, on fait exactement la même chose. On accueille sa parole, on est sans jugement non plus.
3: Et justement, on en parlait un peu pour les victimes. De manière générale, vous parlez de réparation, mais de manière générale, qu'est-ce qu'on attend de ce dispositif pour les victimes?
1: On parlait d'espoir, qu'est-ce qu'on espère? Ouais. Qu'est-ce que vous espériez?
2: Moi, en tant que professionnelle, j'espère que... Là, on parlait des personnes victimes, que la personne victime, que ça prenne moins de place en fait dans la tête. Voilà, je ne vais pas dire des grands mots. Je n'ai pas d'attente à votre place. Par contre... Moi, ce que j'attends de moi, en tout cas, c'est d'être la meilleure professionnelle possible pour vous accompagner au mieux, pour que vous alliez jusqu'où vous avez envie d'aller. Et qu'au bout du bout, ça ne réparera pas tout. Je n'ai pas envie de parler non plus de guérison. Je n'ai pas envie de poser des grands mots. J'ai juste envie pour vous qu'il y ait eu un petit mieux et que ça prenne moins de place dans votre vie, dans votre tête.
0: Ça a été le cas pour moi, en tout cas, Séverine. Ça a été le cas, moi, je dirais, à la fin des rencontres, j'ai senti que tout ce qui était figé en moi, en fait, ma vie était figée depuis des années et des années. Et je vivais un peu comme un robot. Et en fait, j'ai vraiment ressenti le mouvement de la vie qui se remettait en marche en moi. J'ai ressenti de la joie. Ça faisait longtemps que j'en ressentais plus. J'ai ressenti que j'avais des ressources, que j'étais encore capable de faire des choses. Je retrouvais confiance en moi. Et alors je dis pas, c'est pas tout rose, hein. Ça a fait bouger plein de choses, mais je suis accompagnée de toujours, mais c'est pour le bien, c'est pour le mieux. Et pour moi ce n'est que du mieux-être, ça m'a amenée vers mon mieux-être, parce que par définition le trauma c'est quelque chose qui fige, et là en fait j'ai l'impression d'avoir été au-delà de mes traumas. D'avoir réussi à aller au-delà de mes traumas, au-delà de la peur, au-delà de la colère, au-delà de la honte. Et aujourd'hui, tout ça, ça ne m'envahit plus. Et je suis disponible pour faire plein de choses, et je fais plein de choses nouvelles.
2: Ces dispositifs, ils sont proposés autant aux personnes auteurs qu'aux personnes victimes, et chacun peut venir vers nous, peut initier la démarche. Aujourd'hui, on n'a pas de personne auteur autour de la table, donc je vais parler un peu d'eux et un peu pour eux, si vous me le permettez. Les attentes, elles sont aussi très variées du côté des auteurs. Il va y avoir des personnes qui vont venir vers nous en disant, vous savez, il n'y a pas une journée où je ne pense pas à la victime de mes actes. Il n'y a pas une journée où je ne me demande pas ce qu'elle est devenue. J'ai besoin de comprendre ce qu'elle a vécu. J'ai compris de manière théorique, j'ai fait partie de groupes, j'ai été accompagnée par des psychologues, mais en fait, j'ai envie de savoir ce qui s'est passé pour elle à ce moment-là, j'ai envie de savoir comment elle vit avec ça, est-ce qu'elle a pu se reconstruire ou pas. Voilà, ils se posent beaucoup de questions, ça peut les envahir aussi. Et donc pour eux, c'est la possibilité de s'adresser directement à la personne victime ou à une personne victime. Ils ont besoin de comprendre, et eux aussi, ils ont besoin que ça prenne moins de place dans leur tête, parce qu'on parle aussi, on parle du traumatisme des victimes, mais il y a aussi le traumatisme du côté des auteurs, d'avoir pu poser ces actes-là, et des fois, ils ont aussi besoin de le dépasser. Et puis, le moment du jugement, par lequel, en tout cas, les auteurs qui sont condamnés là sont passés. Ce qu'ils disent, c'est que ça n'a pas été le moment où ils ont pu s'adresser à la personne victime, où ils ont pu... Des fois, ils ont demandé pardon, mais en fait, ce qu'ils vont dire, c'est que, pour certains, hein, que c'était pas authentique à ce moment-là, parce que leur avocat leur a dit que ce serait vraiment bien qu'ils disent ça. Mais 10 ans après, 15 ans après, voire 20 ans après, là, au centre pénitentiaire, il y en a qui disent, quand j'ai demandé pardon, c'était pas vrai. Mais aujourd'hui, vraiment, j'ai envie de demander pardon, même si la justice restaurative, c'est pas le pardon, voilà, on va pas confondre. Il y a tout plein de raisons. Et puis, il y a aussi cette question aussi de... Moi, je me souviendrai toujours aussi de la première personne que j'ai accompagnée. C'est un homme et qui me disait, Madame Adeline, moi, j'ai tout compris et je suis passée par plein de dispositifs et j'ai compris les répercussions. Mais bientôt, je serai dehors et en fait, j'ai besoin d'entendre de la bouche de la personne à qui j'ai fait subir ça, ce qu'elle a vécu, parce que je ne veux pas recommencer. Et je ne sais pas si je ne vais pas recommencer. Et pourtant, il avait tout compris.
3: Et justement, en parlant des auteurs, on entend souvent parler de la justice restaurative comme d'un rempart à la récidive. Quel est le risque lié à cette idée, à cet objectif ?
2: Alors déjà, j'aimerais vous dire qu'en France, il n'existe aucune étude qui mesure l'impact de la justice restaurative sur la récidive. Aucune. Pourtant, vous pouvez le lire dans la presse. Il n'y en a aucune, ou alors il faudrait vraiment qu'on me la présente. Et la raison, c'est parce qu'il n'y a pas les moyens de mener ces études-là, mais au-delà de ça, en fait, on ne peut pas le prouver, parce que c'est qu'une goutte d'eau dans le chemin des personnes qu'on accompagne la justice restaurative, c'est un effet. Et oui, ça baisse certainement la récidive, mais c'est un effet.
3: Et justement, en parlant de récidive, est-ce qu'il n'y aurait pas un risque d'instrumentalisation des victimes ? Est-ce que ce sera un problème, du coup ?
2: Oui, c'est un problème. c'est un problème et moi qui me tient à cœur et qui me préoccupe tout particulièrement. La justice restaurative, ce n'est pas un outil de lutte contre la récidive. Et si on le présente comme ça, déjà je pense qu'on ne peut pas, enfin c'est pas je pense, c'est des criminologues qui disent qu'on ne peut pas venir en mesurer l'effet sur la récidive. Mais si on allait là, en fait, ce serait délétère. Si on en fait un outil de lutte contre la récidive, on instrumentalise les personnes victimes. Et c'est absolument pas ce qu'on veut. C'est pas ce qu'on cherche. On accompagne des personnes auteurs, des personnes victimes, de la même manière, pour aller vers un dialogue. Et c'est tout.
1: Et justement, est-ce qu'il y aurait des choses à améliorer aussi dans ce dispositif de justice restaurative ?
2: Alors, pour ma part... Si nous pouvions avoir un peu de budget, ce serait pas mal. Parce que là, par exemple, à Caen, ça fait 4 ou 5 ans qu'on a déployé les dispositifs de justice restaurative. Il n'y a qu'une année où on a eu un peu de budget. Le budget, ça nous permet d'avoir des supervisions, parce qu'on parlait tout à l'heure des formations. Mais en tant que médiateur, il est important, il est primordial qu'on soit aussi supervisé. 4 jours plus 4 jours de formation, c'est pas suffisant pour être médiateur en justice restaurative. Je disais tout à l'heure que cette posture, il faut savoir y rester. Et ça, c'est pas gagné, c'est vraiment un travail continu. Donc les supervisions, avoir du budget pour les supervisions, c'est important. On a aussi les psychologues soutien. Aujourd'hui, ce sont des bénévoles. On a les membres de la communauté. Aujourd'hui, ce sont des bénévoles. Pour les rencontres condamnées-victimes qu'on a mis en place autour des violences conjugales, il y a une maman qui a 2 enfants, et pour lui permettre d'être présente, eh bien, on lui a proposé de créer un système de garde. Eh bien, il y a eu pour ses enfants des bénévoles, et puis il a fallu aller chercher des personnes auteurs, des personnes victimes. Ben, ce sont des bénévoles. Voilà, en fait, il y a beaucoup de choses qu'on a donné beaucoup de temps, et puis voilà, il y a beaucoup de bénévoles qui donnent aussi de leur temps, mais aussi de l'argent, en fait, finalement, derrière tout ça. Donc, c'est quand même dommage que ce soit inscrit dans la loi, que ça fasse partie. Moi, par exemple, ça fait partie de mes missions en tant que conseillère d'insertion et de probation. C'est inscrit dans le code pénitentiaire, et il n'y a pas de budget, en fait. Donc, du budget et du temps pour nous en tant que professionnels. Moi, aujourd'hui, je travaille à 100% dans mes missions premières de conseillère d'insertion et de probation, où je rencontre des personnes auteurs et je les accompagne dans le cadre d'entretiens individuels ou en groupe. Et puis la justice restaurative, je trouve le temps dans mon temps de travail, voire en dehors, pour accompagner les personnes. Et ça représente les temps de rencontre. Là, dans peu de temps, je rencontre une personne, donc je vais déjà me préparer à la rencontrer. Je vais la rencontrer, puis après, je vais prendre mes notes, et puis après, je vais avoir un temps de supervision avec mon superviseur au Canada pendant 1 heure. Puis peut-être que je vais aussi avoir besoin de rencontrer mon superviseur clinique, parce qu'il y aura aussi des choses dont je vais avoir besoin d'échanger avec lui. Voilà. Et ça, c'est beaucoup de temps qu'on n'a pas. Mais qu'on donne, parce que ça donne aussi du sens à notre travail, à nos missions. Voilà, pour nous, c'est du temps, de l'argent. Et pour toi ?
0: Plus. plus de dispositifs de justice restaurative, plus qu'un parent, plus de personnes qui puissent en bénéficier, et plus, bah oui, plus d'argent. Hein. Quels sont les freins d'ailleurs pour...
2: Eh bien écoute, je suis allée au ministère il n'y a pas longtemps, mais je n'ai pas eu de réponse. Ce n'est pas la priorité. Pourtant, l'utilité n'est pas remise en cause. On a beaucoup avancé quand même en plus de 10 ans. Aujourd'hui, on n'est plus là pour débattre de l'intérêt de la justice restaurative. Il y a quelques années, c'était encore le cas. Voilà. Donc déjà, ça, c'est dépassé. On avance, on avance, on avance.
1: Et je me demandais aussi, qu'est-ce qui se passe après ? Donc, quand on a fait toutes ces séances plénières, est-ce que l'accompagnement se poursuit ? Comment ça se passe ? Est-ce qu'il y a un suivi qui continue ?
0: Bah oui, en fait, après les 5 séances plénières, donc qui ont un rythme régulier une fois par semaine, on se revoit à distance, je crois que c'était 2 mois après.
2: 6 semaines après, on s'est revus.
0: Ouais,
2: tous en groupe.
0: Après, tous en groupe. Et bon, pour se raconter un petit peu hein, ce qu'on est devenu, comment on va, repartager un buffet. Parce qu'on a beaucoup partagé.
2: Oui, parce que ça, c'est vrai aussi dans le film. On en parlait tout à l'heure. Enfin, il retrace réellement la réalité. Enfin, voilà, la réalité. On a beaucoup mangé aussi pendant les.
0: C'est ça. Ouais.
2: Les rencontres.
0: C'est ça. Oui, beaucoup mangé. Des temps de sur les temps de pause ou sur les temps d'accueil où on partage un café ou un morceau de gâteau entre auteur et victime où on est au début très très mal à l'aise et puis au fil du temps finalement. Il y a presque par moments des moments de complicité, même je me souviens d'un des auteurs qui m'a dit à la dernière, à cette fameuse séance 6 semaines plus tard, moi j'oublierai jamais que tu m'as touché le bras.
2: Ah oui ?
0: Ouais, parce qu'à un moment donné j'ai dû avoir de l'empathie pour parce que sur un temps de pause, je le voyais mal. Et il m'a dit à la dernière séance, moi, je n'oublierai pas ce jour-là. Tu as vu que je n'étais pas bien et tu as posé ta main sur mon bras.
2: Les auteurs avaient peur qu'on les voit comme des monstres. Ils ont parlé de réhumanisation.
0: Ouais. Ils nous ont demandé à cette fameuse dernière séance, si vous nous croisez dans la rue, est-ce que vous nous direz bonjour ? Et là, tout le monde dit « Bah oui, bien sûr !» Mais pour eux, c'était encore pas évident du tout, quoi. Hein. Enfin, c'était touchant, très touchant.
2: Il n'y a pas eu de cadeau, comme on voit dans le film.
0: Ouais.
2: C'était un choix aussi de notre part. Ouais. Mais par contre, vous avez, pour certains, c'était partager un gâteau.
0: Oui, je crois que
2: c'était de la nourriture que vous avez partagée.
0: Le dernier jour, je crois que chacun a ramené un petit peu quelque chose qu'il avait préparé ou qu'il avait acheté à partager avec le reste du groupe.
1: Eh ben, merci beaucoup, Séverine et Caroline, d'être venues répondre à nos questions dans C'est pas faux.
2: Merci beaucoup.
0: Merci à vous.
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1: C'est pas faux, c'est bientôt terminé, mais avant de se quitter, voici l'agenda de la semaine. Les 22 et 25 avril, à la bibliothèque Alexis de Tocqueville, venez découvrir le travail des archéologues du département. Y elles vous expliqueront les gestes funéraires en usage dans le monde romain grâce à la reconstitution d'une tombe. Vous pourrez aussi devenir archéologue le temps d'un escape game où votre mission est d'aider à percer le mystère d'une riche sépulture antique découverte récemment par la célèbre archéologue Éléonore Lamire. L'atelier est gratuit et sur inscription. Ce vendredi 24 avril, le CPIE Vallée de l'Orne propose une randonnée pour se préparer au changement climatique. Caen est, comme le monde qui l'entoure, soumise à l'évolution générale du climat planétaire. Mais quelles peuvent être les conséquences de ce bouleversement global sur notre cité ? Venez le découvrir sur le sentier nature, terre et mer de la ville de Caen pour une balade de 7 à 8 km. Le départ est donné à l'entrée principale du pavillon. C'est gratuit et sur inscription. Ce samedi 25 avril, rendez-vous au Dôme pour découvrir et participer au protocole de sciences participatives SPIPOL. Le but est de photographier et référencer des insectes pollinisateurs tout en contribuant à la recherche scientifique. Les abeilles, bourdons, fourmis, papillons ou encore les mouches assurent le transport du pollen de 80% des plantes à fleurs et participent donc à l'alimentation de nombreux animaux et des humains. Malheureusement, à cause des pesticides, de l'artificialisation des sols et du changement climatique, ces populations sont en déclin. Alors pour produire des connaissances sur la biodiversité de vos villes, rendez-vous samedi au Dôme. L'atelier est gratuit et sur inscription. C'est pas faux, c'est terminé pour aujourd'hui. 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Merci à Émile à la technique. On se retrouve la semaine prochaine, même heure. En attendant, rendez-vous avec Enzo pour La Méridienne. Passez une bonne journée sur Radio Phoenix.

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1: Bonjour à toutes et à tous, soyez les bienvenus dans cette nouvelle édition du journal en français facile. Nous sommes le mardi 30.

0: juin. Le mondial de football. Nous sommes dans un instant à Dallas où l'ambiance monte juste avant le début du match entre la Côte d'Ivoire et la Norvège. Au Ghana, le bilan des inondations s'alourdit à 12 morts. Dans ce journal aussi, une décision prise il y a quelques heures par la Cour suprême américaine. Le président Donald Trump ne peut pas supprimer le droit du sol. Comprendre que le droit du sol permet à un enfant né aux États-Unis de devenir automatiquement américain. Explication dans un instant. Dans ce journal aussi, une dispute à l'Assemblée nationale française au sujet de la canicule. Voilà pour les titres, soyez les bienvenus. Le mondial de foot, pour ouvrir ce journal. Depuis hier, les choses sérieuses ont commencé à la Coupe du Monde, dans le sens où chaque équipe peut être définitivement éliminée. Il n'y a plus de droit à l'erreur. On parle de match couperé. Si l'équipe perd, elle sort de la compétition, ce qui n'était pas le cas en phase de poule lors des précédents matchs. C'est dire l'importance des prochaines rencontres. Dans moins d'une heure, dans un grand stade de Dallas, la Côte d'Ivoire jouera contre la Norvège. À Dallas pour RFI, Eric Mamrut, bonjour.
1: Bonjour Adrien, bonjour.
0: Les Ivoiriens vont tenter dans moins d'une heure d'entrer un peu plus dans l'histoire du football.
1: Oui, les éléphants qui se retrouvent pour la première fois au deuxième tour d'une Coupe du Monde, ils y sont parvenus à leur quatrième participation, une qualification historique obtenue grâce à un excellent parcours en phase de poule, deux victoires décrochées face à la coriace équipe d'Équateur, puis face à Curaçao, les éléphants qui dans l'intervalle s'étaient inclinés sur le fil de justesse face à l'Allemagne, ils ont terminé deuxième de leur groupe et les voilà donc en 16e de finale avec l'envie d'aller encore plus loin et de briser d'autres barrières, d'autres records. Pour cela, les hommes d'Emer Sfaé devront battre une très solide équipe de Norvège, de retour en Coupe du Monde 28 ans après sa dernière participation. En 1998, elle avait atteint les huitièmes de finale de la Coupe du Monde en France. La Norvège, emmenée par sa star, Erling Haaland, le redoutable attaquant de Manchester City, qui affole les défenses. Il a déjà marqué 4 buts dans cette Coupe du Monde, 2 face au Sénégal que l'équipe nordique a dominé 3-2 la semaine dernière. Haaland également double buteur face à l'Irak. Opposition compliquée donc pour les Ivoiriens dans un match qui s'annonce spectaculaire, indécis, équilibré. Un match qui va se dérouler sous le toit de l'immense stade de Dallas qui peut contenir 70 000 personnes. Il fait en effet très chaud dehors. La partie va donc se disputer dans une atmosphère climatisée. C'est cela aussi, Adrien, la Coupe du Monde à l'américaine.
0: Merci Eric. Eric Mamrut avec l'aide de Julien Boileau pour la mise en onde. Côte d'Ivoire-Norvège, un match à vivre en intégralité sur nos antennes africaines dans moins d'une heure. Un peu plus tard, notre regard sera porté sur un autre match, celui qui opposera la France à la Suède. C'est à 21h, temps universel.
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0: Accra, gravement inondé. Le bilan des inondations qui ont touché la capitale ghanéenne en ce début de semaine s'élève désormais à 12 morts. C'est ce que viennent d'annoncer les pompiers, précisant que plusieurs personnes sont toujours portées disparues. Hier, ce qu'on appelle des pluies torrentielles ont submergé les routes et les habitations d'Accra. Les secours ont tout de même réussi à sauver 400 personnes et continuent d'aider les habitants. Le président ghanéen a lui décidé d'envoyer l'armée et la police pour soutenir les secours. RFI à Washington, il est midi 4. C'est une défaite politique importante pour Donald Trump. La Cour suprême, la plus haute juridiction du pays, a décidé de rejeter une idée du président américain. Il voulait limiter le droit du sol pour les enfants d'immigrés en situation irrégulière aux États-Unis. Alors juste avant de vous donner la parole, Sofia Katsenkova, le droit du sol est une règle qui permet à une personne d'obtenir perd la nationalité d'un pays parce qu'elle naît sur son territoire. Sophia, bonjour.
3: Bonjour.
0: Cette annonce de la Cour suprême était très attendue depuis le retour à la Maison-Blanche de Donald Trump.
3: Oui, le président américain voulait empêcher les enfants nés de parents sans papier ou de parents seulement de passage aux États-Unis, comme des touristes ou des étudiants étrangers, de recevoir automatiquement la nationalité américaine. La Cour suprême a rejeté cette tentative par 6-3. Pour les juges, la Constitution américaine est claire. Les personnes nées aux États-Unis sont américaines, sauf exception très rare. Et dans ce dossier, tous les tribunaux en dessous de la Cour suprême avaient bloqué Donald Trump en estimant qu'interdire le droit du sol, c'est illégal.
0: Cette décision, Sophia, est donc un coup dur pour Donald Trump.
3: Oui, son administration affirmait que ses enfants n'étaient pas vraiment soumis à la juridiction des États-Unis parce que leurs parents gardaient une allégeance, c'est-à-dire une loyauté politique envers un autre pays. Les associations de défense des immigrés se disent soulagées. Elles avaient peur que la décision ne prive chaque année de centaines de milliers d'enfants de nationalité. Selon l'Institut des politiques migratoires aux États-Unis, environ 255 000 enfants nés chaque année de parents non américains auraient perdu leur statut légal si cette décision avait été confirmée.
0: Merci beaucoup, Sophia Katsenkova. Rappelons que le droit du sol aux États-Unis existe depuis plus de 150 ans. L'urgence au Venezuela, 6 jours après un double tremblement de terre qui a secoué le pays, faisant des dizaines de milliers de disparus et officiellement plus de 1700 morts. Une trentaine de pays tentent d'aider le Venezuela à affronter cette urgence. La canicule débattue aujourd'hui à l'Assemblée nationale française, où les échanges verbaux ont été tendus ce mardi lors des questions au gouvernement. Des échanges tendus entre la présidente du groupe écologiste et le Premier ministre au sujet de la gestion de cette crise. Cyrielle Chatelain a même annoncé le dépôt d'une motion de censure dans les heures qui viennent. Comprendre un texte qui a pour but de faire tomber le gouvernement.
4: La seule manière aujourd'hui que nous avons pour mettre la responsabilité du gouvernement en jeu, c'est le dépôt de la motion de censure. Je pense que la situation qu'il y a aujourd'hui dans nos écoles, dans nos hôpitaux, démontre qu'en fait nous avons un gouvernement qui est en incapacité de gérer, qui n'a pas anticipé, qui ne gère pas. Et je dirais la faute ultime, c'est qu'on sait très bien qu'on va avoir une nouvelle vague de chaleur dans quelques jours. Il n'y a aucune annonce, aucune adaptation. Qu'est-ce qu'on va faire? Qu'est-ce qu'attend ce gouvernement?
0: La chef des élus écologistes à l'Assemblée nationale française, Cyrielle Chatelain, il y a quelques minutes sur cette gestion de crise. Depuis, le Premier ministre Sébastien Lecornu lui a répondu.
5: J'aimerais avoir une parole au nom du gouvernement et redire notre émotion pour l'ensemble des victimes, des familles, de leurs proches, et aussi parce que vous ne l'avez pas fait, saluer l'engagement remarquable des services de l'État, des soignants qui font tenir l'hôpital, des pompiers, du corps préfectoral, des policiers, des gendarmes. On peut critiquer le gouvernement, mais je vous entends dans les médias depuis plusieurs jours semer le doute sur l'action de l'État, et l'État, il tient face à chaque crise.
0: Sébastien Lecornu, le Premier ministre français, il y a quelques instants à l'Assemblée nationale, des propos recueillis par Charlotte Urien-Tomaca. C'est ce qu'on appelle une chasse à l'homme. Une chasse à l'homme à Monaco. La police fait tout pour retrouver l'auteur d'une tentative d'assassinat. Hier soir à Monaco, un homme repéré par les caméras de vidéosurveillance a déposé devant un immeuble un colis piégé. Un homme d'affaires d'origine ukrainienne et 2 membres de sa famille ont été blessés. Un dernier mot de sport, parlons de tennis. L'attraction du jour à Wimbledon, c'est le retour sur le court de Serena Williams. À 44 ans, l'ex numéro 1 mondial a décidé de rejouer au tennis en compétition. Elle affronte d'un instant à l'autre l'Australienne Maya Joint, classée 53e. Pour la petite histoire, quand Maya Joint naissait en 2006, Serena Williams avait déjà remporté 7 titres du Grand Chelem en simple, ce qui nous amène à parler de Radio Foot International avec vous dans un instant, Annie Gasnier.
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0: de consommer un peu moins, bordel. C'est quand même pas la fin du monde.
1: Tu crées des personnages, tu crées un monde, tu crées un univers dans lequel tu vois des gens vivre de façon décroissante, avec des low-tech, avec des permacultures, dans un monde écologique intéressant, mais qui soit pas un monde de retour à la bougie.
0: Redéfinir un nouvel imaginaire, c'est-à-dire écrire une nouvelle mythologie et travailler les symboles, c'est le plus important. Parce que beaucoup de nos actions sont mises en œuvre non pas pour ce qu'elles sont, mais pour acheter le regard de l'autre.
1: Tu passes pas par des percepts, par des affects, c'est-à-dire des modes de perception, c'est des modes de perception et d'attention au monde n'ont pas été modifiés, et souvent ils sont modifiés par là, alors que ton comportement ne va pas changer. C'est pas le fait de savoir ou d'être informé qui te fait changer, c'est le fait que tout un coup, ta perception a tourné.

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0: Radio Campus Tour, c'est à bâton rompu qui démarre, magazine d'info le mardi soir 19-20h. Ce mardi, nous accueillons l'association Crésus, ou plutôt je devrais dire un réseau, le réseau Crésus. Crésus est en effet un réseau associatif, Crésus pour Chambre Régionale du Surendettement Social, reconnu d'utilité publique, et qui accompagne les personnes en difficulté financière. Nous accueillons Carole Mallard. Bonsoir Carole.
1: Bonsoir.
0: Ah, vous avez dit je peux vous appeler Carole?
1: Oui, absolument.
0: On se tutoie même?
1: Même, tout à fait.
0: On se connaît depuis 10 minutes, mais c'est parfait.
1: Oui,
0: c'est
1: oui.
0: Parfait. Philippe Roger. Vous êtes coordinatrice de l'antenne Crésus Orléans. Philippe Roger, bénévole.
2: Bonsoir. Philippe, bonsoir. C'est mon prénom. Hein.
0: Ouais. Bah, Philippe, alors. Voilà. Et pareil, on va se tutoyer.
2: Pareil.
0: On va parler de ça avec vous, du surendettement qui a explosé, dit-on, en région centre, dans le Loiret plus exactement, l'année dernière. On va en parler quand j'aurai fini de donner le sommaire de cette émission avec Asma qui est là. Bonsoir Asma.
3: Oui, voilà, il manque de micro.
0: Est-ce que Asma, tu vas nous parler d'un avocat hier?
1: Oui.
0: Hier, il y avait quoi? Les avocats étaient en grève hier, il me semble, dans toute la France. Et toi, tu nous...
1: Je ne suis pas au courant.
0: Elle n'était même pas au courant.
1: Non, je ne suis pas au courant.
0: Mais par contre, elle va nous parler d'un avocat.
1: Ouais,
0: tout,
1: je vais parler d'un livre qui a écrit, oui, un ancien ça. Avocat qui a quitté le barreau.
0: Qui a quitté, qui a abandonné le truc.
1: Qui était un grand avocat. Je ne dis pas son nom encore.
0: Salut Thomas.
3: Salut Hassan.
0: Toi, tu connaissais évidemment Crésus.
3: On s'est rencontrés, à d'autres occasions, mais oui, voilà, on s'est rencontrés, effectivement.
0: Et Philippe Adef, évidemment aussi.
4: Oui, bonsoir.
0: Et Philippe démarre tout le temps cette émission par son édito.
4: Et oui, bonsoir à tous. Aujourd'hui, on va parler d'argent et principalement du manque d'argent. Et nous allons faire ce tour d'horizon de la précarité brutale avec l'association Crésus. Attention à ne pas confondre avec Midas qui transformait tout en or. Non, Crésus, lui, nous a laissé de son règne deux phrases symboliques. Toucher le pactole et l'argent ne fait pas le bonheur. Alors oui, l'argent ne fait pas le bonheur, mais quand on en manque cruellement, c'est une autre paire de manches. Votre association est justement là pour venir en soutien de ceux qui perdent le fil de leur vie, qui voient leur avenir s'embrumer dans les affres d'un accident de vie professionnelle ou de vie tout court. Paradoxalement, votre association est née d'un besoin très spécifique et dont l'action devait être temporaire. Ça nous fait penser un peu au Resto du Cœur. C'est en effet en 1992 que vous vous mobilisez pour accompagner les frontaliers alsaciens pris dans les tourments d'une crise économique allemande. Ce qui devait initialement être un regroupement de bénévoles pour accompagner ces drames multiples dans les familles est devenu une structure pérenne qui ne cesse de s'étendre géographiquement. Tous en conviennent, justice, Banque de France, accompagnateurs sociaux, votre action est nécessaire, primordiale même. Votre association qui compte souvent pas mal de retraités, enfin vous savez ces gens qui ne servent à rien et qui mettent les finances de l'État en danger, qui accompagne donc les victimes de la guerre économique, des victimes souvent innocentes que vous aidez, soutenez. Sauver au sens propre du terme. Alors parfois je me fais un peu caustique dans cet édito, mais là je n'ai qu'un mot à vous proposer pour conclure. Merci.
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0: Carole et Philippe, vous avez un mot sur l'édito de Philippe, justement?
2: Ah oui, absolument rien à rajouter sur la création de Crésus. Il y a tout été ciblé, c'est parfait, franchement.
0: 1992.
2: C'est ça, tout à fait, oui.
0: Créé en Alsace.
2: En Alsace uniquement, pour Strasbourg, et comme il l'a bien dit, pour venir aider les frontaliers, qui étaient les premières victimes de la crise économique.
4: Ouais. Juste une petite question, alors évidemment, il y avait cette crise économique de 92, la situation très particulière des frontaliers, qu'on connaît évidemment sur toutes les frontières de notre pays, là où il y a des pays adjacents, c'est moins vrai au niveau de l'Atlantique. Est-ce que la particularité de la région, avec des statuts qui sont particuliers également, ont aidé à la création de Crésus? Ou est-ce que ça aurait pu arriver dans n'importe quel autre département?
2: Je pense qu'il y a une identité alsacienne qui fait que je pense qu'il y a eu envie d'aider les gens d'Alsace. Oui.
0: D'accord.
2: Alors, la loi, les différentes lois, peut-être pas, mais ce particularisme de la région, je pense que oui, ça a joué. Ça a joué.
0: Et en région centre, c'est d'abord Tours qui accueille. Et en 2020, si je me suis bien informé.
2: Tout à fait. Ouais, tout à fait.
0: C'était quoi? C'était pendant le Covid? Il y avait une raison à ça?
2: Non, c'est intervenu après. En fait, ce qui s'est passé, c'est que, comme vous l'avez dit aussi, Crésus, c'est une fédération, une association d'associations. Et il n'y avait absolument rien sur la région Centre-Val de Loire. Donc c'est Serge Lepostec, un particulier, qui a décidé d'ouvrir effectivement Crésus Touraine, qui avait pour mission de venir en aide à toutes les personnes de la région. Oui. Alors bien évidemment, se déplacer à Tours, absolument, quand on habite Main-sur-Loire ou Beaugency, c'est compliqué. Donc son challenge à lui, ça a été de créer en fait une antenne dans chaque département.
0: Et l'antenne d'Orléans, Carole, c'est...
6: En 2024.
0: En 2024, ouais. C'est tout récent.
6: Tout récent, tout en récent. Avril 2024, voilà. Même exactement. C'était pas un poisson. Hein.
0: Oui. Non, mais c'est bien, cette date est restée en tête.
2: Et là les cinq ou six antennes sont ouvertes. Hein. Chartres, Blois, Bourg, Châteauroux et Tours, et puis Orléans. Voilà.
0: C'est vous dire le problème des gens en précarité. Quoi.
2: Alors, ouais, c'est clair.
4: Surtout le manque d'information des gens en précarité. Hein, parce qu'en fait, la problématique, c'est souvent d'accéder aux aides, d'accéder aux personnes qui sont en capacité de vous accompagner. Et c'est là où les associations qui vous accompagnent ont un sens majeur. Oui. Je suis même d'ailleurs étonné qu'on ait attendu aussi longtemps pour trouver une association qui accompagne ces personnes en surendettement. Oui. Et les personnes surendettées, ce n'est pas des gens qui ont fait des crédits à la consommation pour acheter une voiture, et après une deuxième voiture, puis après une troisième voiture. Non, ce sont des personnes qui ont des accidents de vie et qui se retrouvent dans des problématiques quasi insolubles, sauf effectivement à avoir les conseils d'une association comme Crésus.
0: Et c'est ça l'archétype des personnes qui viennent vous voir, ce sont des personnes qui ont, qui ont des crédits, qui... C'est quoi le surendettement vient de quoi en fait ?
2: Alors en fait, le surendettement, quand on voit, ça remonte aux années 89, la loi Neyert, c'était la première loi qui a été créée. En fait, à l'époque, on a beaucoup tapé sur les établissements de crédit parce qu'effectivement, ils faisaient un peu n'importe quoi et on avait beaucoup de débiteurs qui se retrouvaient avec des dizaines et dizaines de crédits en cours. Ils sont un peu impuré le marché, hein, c'est-à-dire que petit à petit, ils sont mis dans les normes et puis c'est devenu un peu plus contrôlé. Là, on se rend compte quand même qu'on a moins ce cas-là et qu'aujourd'hui, c'est ni plus ni moins qu'un problème de revenu, de niveau de revenu. Quoi.
0: C'est-à-dire
2: qu'on a des gens qui travaillent, qui ont des petits salaires et qui n'y arrivent plus. Alors, ils ont un ou deux crédits, mais comme tout le monde, pour payer sa voiture et puis un autre petite bricole à côté. Mais dès qu'il vous arrive le moins de problèmes... Ben vous plongez, quoi.
0: Un accident de vie, hein, comme disait Philippe.
2: Ah oui, on retrouve.
0: Il y a beaucoup ça,
2: oui. Ouais,
0: Divorce,
2: chômage, maladie, chômage, séparation, effectivement. Oui, séparation, ouais, tout à fait. Et puis les familles monoparentales, les femmes qui élèvent seules leurs enfants, ça c'est aussi... La gente masculine étant par moments des fois un peu enclin à payer sa pension alimentaire, donc oui, ça peut...
0: Si on veut résumer banalement, c'est peut-être quelqu'un qui juste ne peut pas payer son énergie, par exemple, c'est ça ?
2: C'est tout à fait ça.
0: C'est la majorité ou pas ?
6: Ça devient la majorité maintenant. C'est ce qu'on constate, justement. Nos besoins primaires, on a beaucoup de mal, en fait, à pouvoir se les payer dans notre société.
0: Mesdames, messieurs, nous sommes la 7e puissance mondiale. Thomas ?
3: Non, j'entendais Philippe aussi dire tout à l'heure, à juste titre, que notamment, ce qui manque beaucoup aux personnes, ce sont les conseils, c'est d'être bien orienté aussi vers nombre de dispositifs qui peuvent exister, ce qui me fait doucement sourire quand même, parce que j'entends justement beaucoup dans l'actualité et surtout dans beaucoup de déclarations de décideurs et décideuses politiques de marteler en permanence sur les fraudeurs sociaux, la fraude sociale en permanence. Mais ce que on peut constater aussi, c'est que bon nombre d'aides également, je pense par exemple à la prime d'activité, mais bien d'autres aides par exemple, ne sont pas demandés par les personnes qui y ont droit par manque d'informations, par le fait que les démarches sont parfois extrêmement complexes, parfois aussi par honte, des fois, également. Je trouve que c'est intéressant aussi de remettre un petit peu cela au centre du débat aussi, de rappeler, à l'heure où l'on parle en permanence de fraude sociale, de rappeler aussi qu'il y a bon nombre de dispositifs et d'aides qui ne sont pas demandés à des personnes qui y ont parfaitement le droit, justement par ce manque d'informations. Donc, voilà, c'était un petit commentaire de ma part, notamment. Mais je ne sais pas si ça peut appeler aussi à une réaction à ce que tu vois, justement. Carole, par exemple, ce que vous voyez.
2: Par rapport à ce que vous disiez, en fait, et le parcours idéal, c'est que nous, on essaie de se faire connaître pour que, effectivement, les bénéficiaires viennent nous contacter en direct. Mais le meilleur chemin, je dirais, c'est l'assistante sociale. C'est-à-dire qu'il faut aller voir son assistante sociale de village, de ville, de quartier, aller voir les CCAS, la maison du département sur Orléans, qui vont être en mesure de bien apporter l'aide sur ce que les gens ont droit. Voilà, ça, c'est important. Après, quand ils vont juger que c'est du surendettement et que peut-être qu'ils peuvent confier ça à Crésus, ben, ils nous les enverront et ils nous traiteront. Mais commençons par contacter son assistante sociale dès qu'on a un petit souci. Ouais.
4: Alors, si j'ai bien compris, vous avez aussi sollicité, vous êtes en relation directe, évidemment, avec la Banque de France, hein, qui traite les problèmes bancaires, avec la préfecture également, hein, qui a un service dédié à cette problématique-là. J'imagine que vous travaillez évidemment en collaboration avec eux, et je pense qu'eux aussi sont très contents de vous voir arriver sur le territoire.
2: Alors, ils sont contents de nous voir arriver sur le territoire. Oui,
3: on est à la radio, hein, donc vous ne voyez pas le visage. Mais oui, il y a un petit sourire. Là.
2: Non, mais on a des bonnes relations et on se voit. Mais le message que je veux faire passer, c'est qu'en fait, on remplit une fonction de service public.
7: Merci beaucoup. Hein,
2: puisque le CCAS nous envoie des personnes, la maison du département nous envoie des personnes. Et qu'à aujourd'hui, si je prends l'entité d'Orléans, on ne touche aucune subvention publique. Rien. Donc aujourd'hui, on
4: aucune
2: fait encore
4: subvention publique d'aucune collectivité.
2: Aucune collectivité. Ouais,
4: c'est bon de le rappeler parce qu'on va évoquer une collectivité prochainement. Et ce serait intéressant de rappeler qu'il y a des associations d'utilité publique qui font un travail énorme pour sauver des vies. Moi, j'insiste là-dessus parce que on parle de surendettement, on parle d'argent effectivement, mais ça va beaucoup plus loin que ça. Et bon, effectivement, c'est presque étonnant. Alors effectivement, vous êtes aussi neuf sur le territoire. Vous êtes là depuis 2 ans, donc peut-être que les élus n'ont pas encore identifié votre présence. Ils ont identifié probablement votre activité, mais pas votre présence physique. Ça viendra. Et j'espère que les médias continueront à parler de vous pour que ces collectivités viennent apporter leur contribution à votre travail essentiel.
2: Nous, on ne lâche pas, bien évidemment, on les relance, ils nous attendent, ils savent ce qu'on fait et on va les relancer autant de fois qu'il faudra. Voilà,
7: on va vous aider à les relancer.
2: C'est gentil.
7: Ne vous inquiétez pas. Et donc, on disait, la Banque de France a annoncé, c'est l'année dernière, il me semble, il y a une conférence de presse avec la préfète qui donnait des chiffres astronomiques. Enfin, entre 2023 et 2025, que je ne sais pas, ça a augmenté la pauvreté en tout cas, et puis les surendettés ont augmenté de façon exponentielle.
2: Ouais, c'est vrai que sur le plan national, c'est de l'ordre de 10%. Hein. Ouais, 10% de dossiers en plus.
7: National
2: et Loiret, 14%.
7: Tous les deux, vous l'expliquez comment ça dans le Loiret, qu'est-ce qui s'est passé à l'époque, tous les chiffres, alors les collègues, notamment les collègues de l'AREP, avaient fait un bel article là-dessus, disant qu'à l'époque, il n'y avait pas beaucoup de chômage dans le Loiret, il y en avait même moins qu'ailleurs.
2: Ouais, pourtant, c'est une région qui souffre un peu plus. Enfin, je pense que c'est un département qui souffre un peu plus que c'est.
7: C'est vrai.
2: Probablement, probablement. Si on le retrouve dans ces dossiers de surendettement, il y a une raison, c'est évident.
7: Ouais, Bien sûr, évidemment.
3: Mais pour rappeler notamment un chiffre aussi, notamment si on parle des inégalités aussi de revenus, il y a un rapport qui était sorti récemment et qui expliquait notamment que le rapport entre les niveaux de vie moyens des 10% les plus riches et des 10% les plus pauvres, il était de 6,37 en 2020. Ouais. Et il est passé à 7,31 en 2023. Ouais. En 3 ans seulement, ça a largement augmenté en fait cette différence du rapport entre les 10% les plus riches et les 10% les plus pauvres. Par exemple. Voilà. Et ça, c'est l'Observatoire des inégalités qui relatait ce chiffre.
7: Et le surendettement, ce n'est pas que dans les villes. Hein. J'ai vu qu'en ruralité, c'est aussi.
2: Et nous, on voit. On est sollicité beaucoup par la métropole, les gens de la métropole, et on a très peu d'appels des gens des campagnes. Et bien évidemment, on en a de temps en temps, et ça se produit exactement de la même façon en campagne qu'en ville. Mais on a moins de contacts, effectivement, pour l'instant.
7: 67,5% des personnes surendettées, ce sont les chiffres de la Banque de France, sont âgées de 35 à 54 ans. Mmh. Et avant, vous recevez des étudiants ou pas,
6: Valérie ? Oui, et ça augmente en plus, de plus en plus.
7: À qui le dites-vous ici ? On ne voit que ça, nous, ici à Radio Campus, des jeunes qui n'ont plus les moyens de se payer, ne serait-ce qu'un du pain.
3: Dernièrement, il y avait même une mobilisation, une décision prise par l'Université d'Orléans qui actait qu'elle n'était pas du tout d'accord par rapport aux frais d'inscription absolument délirants imposés pour les étudiants et étudiantes extra-communautaires. On a les étudiants en règle générale, mais alors les extra-communautaires prennent très cher en ce moment.
7: Crois-moi, c'est un sujet que nous allons traiter à la rentrée et pas avec gentillesse, mon cher Thomas. Et donc,
4: je voulais juste savoir, il y a effectivement un plus grand nombre de jeunes à partir de 18-25 ans, c'est ça la tranche d'âge qui augmente. Qu'est-ce qui génère le surendettement pour un jeune de 18-25 ans?
2: Ça va être le chômage.
7: Oui.
2: Essentiellement le chômage.
6: Essentiellement.
2: Ouais, c'est donc, les gens qui ont démarré dans la vie, qui se retrouvent tout seuls avec un premier loyer à payer, qui ont un travail et puis qui le perdent et puis voilà, ça s'enchaîne quoi.
4: Ça va très vite en réalité. Oui, le loyer
2: sans que ça soit des grosses dettes. C'est pas des gens hyper endettés sur le plan de la somme, mais qui face aux revenus qu'ils touchent,
4: qui peuvent plus faire face.
6: Il y a cette expulsion,
3: il y a cette difficulté aussi. Il faut trouver un garant notamment. Ça c'est de plus en plus compliqué pour les étudiants et étudiantes. Et effectivement, moi, je me pose notamment la question pour celles et ceux qui sont isolés, qui n'ont pas la chance d'avoir de parents ou de famille proche.
4: Ou de parents simplement en capacité de pouvoir se porter garant.
3: Parce
4: qu'il y a plein de problématiques. Les parents sont encore en capacité d'avoir des moyens et des revenus suffisants pour pouvoir se présenter.
7: Comment travaillez-vous avec les autres dispositifs qui existaient avant votre création, par exemple? Est-ce qu'il y en a ou pas? Il en reste hein, des dispositifs pour...
2: Non, enfin, nous ce qu'on essaie de faire quand on compte un bénéficiaire, c'est de faire une analyse de sa situation. Alors on n'a pas, nous on n'est pas formés et très compétents dans tout ce D'accord. qui va être ses droits, oui. les droits qu'il peut avoir. Donc on a plutôt tendance à réorienter nous-mêmes vers effectivement les assistantes sociales pour qu'ils ne pas rater une subvention ou une aide qu'ils pourraient toucher. Oui. Mais c'est tout, on est plus dans le côté on travaille ensemble et je vous envoie parce que voilà, on peut orienter vers l'association Solia par exemple pour les logements, quelqu'un D'accord. qui a des problèmes de logement, on travaille avec Solia qui va nous envoyer des gens surendettés, puis nous quand on voit des personnes qui ont des problèmes de loyer ou de logement, on les envoie vers Solia. Donc c'est plus un tissu local qui fait qu'on voilà, on essaye de partager les profils.
3: La typologie de la personne endettée à Orléans ou dans le Loiret, quelle est-elle peut-être par rapport à celle que vous voyez plus généralement au sein de la fédération? C'est-à-dire, est-ce qu'il y a des spécificités, par exemple, à l'endettement sur notre territoire ou pas forcément?
2: Non, il n'y a pas de spécificité. On retrouve nettement, comme c'est dit aussi au niveau national, effectivement, les familles monoparentales. Mmh. Ça, c'est de plus en plus, hein, ça c'est clair. Hein, mmh.
3: Les femmes seules. Les femmes,
2: qui élèvent 2-3 enfants, voilà, et même si cette personne a effectivement une situation professionnelle, bah, ça devient compliqué.
7: Quoi. Et ça, ce chiffre-là, il augmente tout le temps.
2: Ah oui,
7: il y a de plus en plus de familles monoparentales.
2: C'est très représenté, ça c'est clair.
7: Oui. Ouais. Mais ça vient de quoi ça? Il faudrait qu'on fasse une émission aussi là-dessus, mais si on trouve des invités, les familles monoparentales, les divorces qui explosent.
4: Enfin... Ah, les divorces qui explosent, c'est parce qu'on va peut-être un peu vite en besogne, et puis après, peut-être qu'on a du mal nous-mêmes à se comprendre soi-même, alors comprendre les autres, ça peut devenir compliqué. Donc, dans un coup, ça fait déjà au moins deux choses qui peuvent partir en cacahuète. Ouais, la problématique du surendettement, elle est vite réglée. Hein.
7: Oui.
4: Regarde l'évolution des salaires, regarde l'évolution de l'inflation, le prix de l'énergie.
7: Absolument.
4: Quand on t'annonce des 10-15% d'augmentation du gaz ou de l'électricité, t'as juste envie de leur dire, mais je peux faire autrement, est-ce que je peux mettre le feu à mon appartement pour me chauffer cet hiver? Enfin, je veux dire, à un moment donné, il y a des... Le problème, c'est que ce sont des charges qui sont incompressibles.
7: Oui, absolument.
4: Autant tu peux faire des choix de vie et des choix d'investissement ou d'achat, autant là, tu n'as pas le choix. Il faut que tu payes, il faut que tu raques.
7: Et donc, c'est un vrai problème de société, un vrai problème politique. J'ai vu sur votre site, Crésus...
4: C'est surtout un problème de politique, à mon avis.
7: De politique, oui, c'est vraiment...
4: Parce que pour ce qui est de la société, elle pourrait se débrouiller seule, peut-être mieux. Mais il faut des décisions politiques fortes. Et on est à un an des présidentielles. Ce serait bien qu'on passe pas encore une élection présidentielle pour rien. C'est... Avec des décisions pour rien.
7: Mais c'est ce qui va arriver, bon.
4: Oui, j'en ai bien peur, malheureusement.
2: Il est fâché. Hein.
4: Ah, je suis en colère.
2: Ah oui, il est en colère.
7: Depuis 2-3 émissions, et je trouve ça salutaire. Je trouve ça bien. D'ailleurs, oui, j'ai des retours là-dessus, sur la colère d'il y a une semaine.
4: De mon psychiatre,
7: mais qu'est-ce qui lui est arrivé? J'ai vu sur votre site cette phrase qui me plaît bien, c'est pour donner une deuxième chance aux personnes qui sont surendettées. Expliquez-nous le fond de... Donner une deuxième chance.
2: Ça fait partie d'ailleurs une des idées préconçues qu'on a souvent sur le crédit, c'est les gens n'osent pas déposer un dossier de surendettement souvent en disant bah oui mais moi je pourrais pas refaire ma vie financière. Mais si justement c'est un moment de la vie où on a besoin d'un coup de main, voilà, et un plan Banque de France ça peut être un effacement de dette. Et un effacement de dette, ben les dettes sont effacées, on est fiché pendant 4 ans.
7: Oui.
2: Voilà, et 4 ans après, on redémarre, quoi. Enfin, voilà, donc...
7: Et ça arrive, ça, l'effacement de dette par la
2: banque? Ah oui, c'est une fois sur deux.
7: Ah oui.
2: Un dossier sur deux.
6: Sur le Loiret. Hein.
2: Ouais.
6: Sur le
7: super.
6: Loiret.
2: Ah oui, c'est...
6: Un 30... dossier sur deux.
2: De mémoire, c'est 30%, c'est du l'effacement total. C'est-à-dire que la dette est effacée totalement. Et pour les 20% de le reste, c'est je rembourse pendant 7 ans une partie de mes dettes. Et au bout des 7 ans... les dettes qui restent sont effacées.
7: Et
2: donc un dossier sur deux, c'est un effacement de dette.
7: Et qu'est-ce que vous leur dites à la Banque de France? Parce que c'est, pour moi, en tout cas, c'est pas des gens cool, quoi, au départ.
2: La Banque de France?
7: Oui.
2: Une autre idée préconçue qu'on a sur le dépôt de dossier Banque de France, c'est la Banque de France, elle regarde la situation du débiteur, du bénéficiaire, en essayant de trouver la meilleure solution pour lui. Ce n'est pas un tribunal. Elle n'est pas la Banque de France. C'est pas la Banque de France qui tranche. La Banque de France, elle fait des propositions. Et le bénéficiaire peut dire « Ok, ça me va bien. Ok, ça me va pas. Je laisse tomber. » Elle ne peut rien imposer, la Banque de France. Elle jette un œil comme si elle était une assistante sociale. Qu'est-ce que je peux faire pour que cette personne réussisse à payer toutes ses dettes? Voilà, ça c'est important. C'est important.
4: Bon, je pense qu'il faut aussi préciser que quand il y a un effacement de dette, ce n'est pas de la générosité. Hein. C'est que vraiment, il n'y a aucune solution, même en étalant ça sur des dizaines d'années. Enfin, j'exagère un petit peu,
2: mais complètement.
4: Non, mais c'est important de le dire, parce que quand on parle effacement de dette, on dit, allez, je te rase gratis, quoi.
2: Ah, oui, non.
4: Là, t'as fait des conneries, allez, tu peux t'en laver les mains et repartir comme c'est si rien ne s'était passé.
2: Vous avez tout à fait raison. En fait, un effacement de dette, c'est, je regarde ce qu'il gagne, je regarde ce qu'il doit payer. Et puis, s'il n'y a même pas de quoi payer une mensualité de quoi que ce soit, c'est-à-dire que même si je lui enlève toutes ses dettes, de toute façon, il est incapable de payer toutes les charges qu'il a, ça sera un effacement de dette. Donc, quand il y a un effacement de dette, c'est que c'est vraiment la seule solution.
7: Asma ?
1: Moi, je me demande, l'effacement de dette, c'est sur des grosses sommes ou sur, au contraire, sur des petites qui...
2: Ah non, ça peut être des très grosses sommes.
1: Indéterminé.
2: Ah oui, c'est
1: plus c'est énorme, justement, plus il y a de chances que ce soit effacé ou...
2: Oui, parce que la mensualité qui est... Encore que non, parce que c'est la mensualité qu'il est capable de mettre avec les revenus qu'il a. On oublie ses dettes, on regarde ce qu'il a et quelle est la mensualité qu'il peut mettre.
7: Ah ouais.
2: Et après, on regarde ce qu'il doit. Mais s'il ne peut rien mettre et qu'il doit 200 000 euros, les 200 000 euros seront effacés. Hein.
7: Ouais.
2: Voilà.
7: Oh bah c'est
2: et
7: bien.
2: Si on se rend compte que c'est que 2 000, les 2 000 seront effacés. Donc non, c'est indépendamment.
7: C'est bien de me dire ça. J'avais envie d'acheter une Ferrari.
4: Hassan,
7: là,
4: je te conseille de ne pas te lancer dans ce genre de rue. Tu pourrais avoir une mauvaise appréciation finale et voir que ta dette n'est pas effacée et que ta Ferrari, il faudra que tu la payes jusqu'à ta retraite, voire tes enfants devront prendre le suite.
2: Et comme le disait Monsieur Adef, aussi dans le cas vous disiez sur une Ferrari, bien évidemment que la Banque de France ne cautionnera pas ça.
7: Évidemment.
2: Voilà, elle dira, faut vendre le véhicule. Voilà, enfin, la personne à qui on fait bénéficier d'un effacement de dette. C'est qu'il ne peut pas faire autrement.
4: Ouais, c'est qu'il n'est pas bien, en fait. Hein. Il ne le sera pas bien, même après. Hein. Il ne faut pas penser qu'on va avoir une solution miracle, l'effacement de dette. Effectivement, la pression va redescendre, mais sa vie ne va pas repartir comme si rien ne s'était passé.
7: Ouais. Vous avez raison. J'ai un plan B, je vais rentrer en Afrique, je vais devenir ministre et je vais voler l'argent du pays.
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7: Nos invités, Carole Malard et Philippe Roger de Crésus, qui accompagnent et qui aident les personnes en difficulté financière. Philippe, vous êtes... Tu es bénévole.
2: Oui.
7: Alors, il y a beaucoup de bénévoles ou pas?
2: Alors, sur Orléans, on manque de bras. Je profite de l'émission là, pour lancer un appel. Effectivement, on recherche des bénévoles. Pour l'instant, on est huit. Bon, pour vous donner une idée, je ne vais pas rentrer dans les chiffres, mais on fait deux fois plus de rendez-vous et deux fois plus de dossiers de surendettement que l'année dernière. Voilà, la 2024-25, c'était notre première année complète. Et là, à fin juin, on a deux fois plus de dossiers de surendettement déposés, on a deux fois plus de rendez-vous d'assurés. Donc on sent que ça devient tendu et qu'à 8, on a besoin d'aide. Voilà, donc, on a besoin d'aide financière et on a aussi besoin d'aide
3: humaine, surtout.
7: Et il faut s'y connaître un petit peu en termes de...
2: L'avantage, c'est que toutes les formations sont faites par la Fondation Crésus.
7: D'accord.
2: Donc, et puis la Banque de France. On participe aussi à des formations qui sont données par la Banque de France. Donc non, il y a un accompagnement qui est bien. Bon, après, il faut être capable de bien gérer un budget, d'avoir une notion de gestion de budget de base. Hein, voilà. Et puis après, bien évidemment, on est formé.
7: Et Carole ?
6: Et puis avoir envie d'aider aussi, sans être un moralisateur sans faire la morale aux gens qui viennent nous voir, parce qu'ils sont vraiment dans le... Voilà, je vais rester soft à la radio.
7: Ouais.
6: Mais voilà, je veux dire, chaque cas, c'est vraiment quelque chose. Hein, c'est poignant. Hein.
7: Ouais. Mais il y a des dossiers quand même sur lesquels vous dites, ah mais quand même, il a fait le con. Hein. Ou pas.
2: C'est fait. Voilà. Ouais. C'est fait. On a en face de nous quelqu'un qui très souvent nous dit, ça fait 3 mois que je dors plus, quoi.
6: Ouais.
2: Même s'il a fait des bêtises, il y a un moment où ça vous rattrape. Hein. Ça vous rattrape. Et vous avez des gens, on en voit quelques-uns pleurer dans notre bureau, bien évidemment. Mmh. Donc c'est.
7: Ouais.
2: Mais c'est.
7: Mais justement, alors, ce genre de. Ça vous prend beaucoup de temps ou pas de... Les rencontres, rendez-vous, beaucoup.
2: Oui, parce que le premier entretien, on essaie de faire un point précis. Le premier entretien, en plus, on veut surtout rassurer. On a vraiment envie de beaucoup d'accueillir, d'écouter, de leur laisser la parole, de les faire parler. Et je veux dire que le premier entretien, il peut durer 2h30, 3h.
7: Mm-hmm.
2: On dégonfle, quoi. On dégonfle. Ouais.
7: Mais comment on fait, Carole, pour rentrer chez soi et se dire, il y a une personne qui s'est effondrée devant moi? Qui m'a dit je dors plus, peut-être dit je vais me suicider, ça arrive certainement.
6: Ça peut.
7: Comment on fait quand on rentre chez soi d'évacuer ça?
2: En fait, c'est assez simple, c'est que la loi du surendettement est très très très protectrice. Donc là, c'est à nous de leur dire ce que c'est que la procédure de surendettement, qu'est-ce qui va se passer, quelles sont les conséquences positives, quelles sont les quelques conséquences négatives, mais il y en a quasiment pas, Et ça, ils l'apprennent en fait. Et quand ils sortent du premier entretien,
7: Vous le dites dès le premier entretien.
2: Oui, on rassure, on rassure.
6: Donc en fait, ce que je vais répondre à ta question, c'est que quand je rentre chez moi, en fait, je me dis, ouais, je me suis levé, j'ai aidé quelqu'un.
7: Et j'ai aidé quelqu'un.
6: Tu vois ?
7: Ah, je trouve ça beau, je trouve ça vraiment très beau.
4: C'est clair. C'est vrai qu'en plus, dans notre société, ça se fait tellement plus rare.
7: Mais tellement pas, quoi, tellement plus, oui, c'est vrai.
4: Ah, je me suis levé, je me suis couché cette nuit, j'ai aidé quelqu'un.
7: C'est ça, c'est ça.
3: Et alors, pas forcément à Orléans, mais de manière générale aussi, je profite de cette période de Coupe du Monde aussi pour parler d'un phénomène dont que l'on évoque depuis maintenant quelques années, les paris sportifs.
7: Tu veux parler des milliardaires là
3: Alors il y a les milliardaires effectivement, oui voilà, il y a les footeux aussi, les joueurs de foot qui gagnent beaucoup. Non, je parlais plutôt de l'endettement aussi via les paris sportifs notamment, qui ont une stratégie d'ailleurs très agressive sur le plan marketing et commercial, visant notamment les jeunes publics, même s'ils laissent leurs petits bandeaux évidemment en disant oui, parier est interdit au moins de 18 ans, mais toutes les stratégies marketing sont faites justement pour aller viser ces publics à la fois jeunes et fragiles aussi financièrement, notamment penser aux jeunes des quartiers notamment. Il y a eu plusieurs documentaires et investigations par rapport à cela. Est-ce que au sein peut-être de la fédération Crésus, si je sors peut-être du cadre d'Orléans, on constate également ces types de profils aussi liés justement à ces paris sportifs?
2: Oui, mais en fait on va être confronté à tout type d'addiction. Ouais. Voilà, ça va être l'addiction à la drogue, ça va être l'addiction à l'alcool, ça va être l'addiction au sexe aussi, on a eu aux cigarettes, aux jeux, enfin on a eu voilà, des gens qui c'est une maladie qui va se reporter sur les jeux, mais c'est quelqu'un qui pourrait tomber dans une autre addiction
3: Et il y a le paiement fractionné aussi qui a été mis en lumière depuis maintenant quelques jours, notamment par le gouverneur de la Banque de France qui a été auditionné par le Sénat. Ça aussi c'est une nouvelle problématique qui s'ajoute à ces questions de surendettement.
2: Oui, pour juste une anecdote sur un cas que j'ai rencontré où la personne faisait effectivement multiplier comme ça ses petits achats réguliers, qui sont des petits prêts sur 3 mois. Hein. Et quand on faisait le cumul de ces 3 fois, ça pesait 600 euros dans le budget. J'ai l'impression que c'est rien, j'ai 30 euros par-ci, 30 euros par-là, puis on tombe, puis on s'équipe.
7: Et pour revenir sur les paris sportifs, Thomas, c'est le député du Loiret, Emmanuel Duplessis, a lancé il a fait un dépôt de loi, ou je crois, il me semble, de proposition de loi, et je vois qu'il y a une première partie qui a été votée favorablement.
3: Une proposition de loi, oui.
7: Une proposition de loi favorablement pour lui, par les députés. Ça veut dire qu'on prend conscience de la chose, parce qu'ils sont de plus en plus jeunes. Et puis alors, vraiment, les paris sportifs pendant la Coupe du Monde, là, je trouve ça...
3: Tu sais, tu as tous les types de cotes possibles et imaginables. Ils te donnent, au départ, ils t'appâtent aussi en te disant, on vous donne par exemple un capital de 50 euros vous pouvez avoir gratuitement. Et puis ensuite, après, forcément, dans l'engrenage, si tu gagnes un ou deux paris, ça va te donner envie d'aller toujours plus loin, toujours plus loin. Effectivement, c'est très pervers comme système.
7: Je vois bien. On va continuer sur vous au départ. Je sais que vous avez galéré pour trouver un local. Comment c'est possible que...
3: On vous trouve où d'ailleurs, oui.
7: Oui, c'est ça. C'est ma prochaine question.
2: On est au 21 rue des Murlins.
3: Ok.
2: Notre point de relais, c'est juste derrière la médiathèque, pour bien signifier où on est. Oui, on a galéré, mais parce que aussi on voulait un local, où on peut recevoir 2 personnes dans la plus grande discrétion. On a galéré un petit peu, mais bon, ça s'est fait. Mais on aurait préféré trouver un local qui puisse nous coûter moins cher, c'est sûr. Mais bon, c'est compliqué auprès des différentes administrations d'avoir un local.
7: Aucune collectivité, parce que je
2: regarde.
7: On va parler tout à l'heure de la région centre qui. Hein, Philippe Adef qui a mis de l'argent.
4: Centre-Valoise. Où est votre argent?
7: La ville d'Orléans, la métropole, personne ne vous a aidé là-dessus.
2: Non, ils nous ont aidé. Après, je pense aussi il y a un nombre d'associations assez impressionnantes sur Orléans. Hein, donc les locaux sont peut-être pas aussi nombreux que ça, mais voilà.
4: Il est bon pour la politique. Philippe, je crois qu'il est mûr.
2: Il faut ménager.
4: Il y a suffisamment d'associations à Orléans. Moi, je connais qu'une association Crésus. Alors, je sais pas. Vous en avez peut-être d'autres qui sont cachés quelque part.
7: Absolument.
4: Mais bon, je pense que si on pouvait vous faire une petite subvention de 2000 ou 3000 euros par an, collectivité, et dans chacune des collectivités, ça pourrait vous permettre de payer le loyer.
2: C'est clair.
4: Ça vous éviterait d'être surendetté.
2: Sur Orléans.
6: C'est le risque.
2: Sur Orléans, c'est notre seul budget.
7: Oui.
2: Notre budget, c'est le local. Après, les feuilles blanches, les cartouches d'encre, ça, on se débrouille. On est tous. Mais notre gros budget, c'est ça.
4: On va lancer un appel à Serge Grois.
7: C'est ça.
6: Oui.
7: appel lancé, il nous écoute.
4: Oui, bah oui. Mardi, c'est bien. Mais il est très réseaux sociaux en ce moment.
7: Oui, j'ai vu ça. J'ai vu ça. On va passer un peu de musique, le temps d'aller boire un coup, enfin de l'eau. Hein. Et la musique, ça va être. Alors, je ne sais pas, vous connaissez Otis Redding. J'ai trouvé cette musique ce matin où il parle justement de
4: surendettement.
7: De surendettement. Et il dit, mais en fait, je veux de la sécurité financière, mais ma sécurité, chérie, c'est toi. En parlant à sa femme, histoire de mettre un peu plus de frais dans cette émission. Voici Otis Redding, Security, dans Abattons Rompus.

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1: Et ce mardi avec Crésus, association d'aide aux personnes d'accompagnement. J'aime bien dire ça, accompagnement. Aux personnes surendettées. Et oui, alors.
2: Hein?
1: Carole oui. avait
2: de oui, parler... oui, on en discutait un peu hors antenne. Non, mais c'était effectivement, on a parlé tout à l'heure de ce dossier de surendettement et parfois de la difficulté pour une personne de se mettre dans cette démarche-là parce que bah, effectivement, c'est très lourd. Enfin, en tout cas, ça nous semble très lourd et ça nous semble très stigmatisant. Et effectivement, on s'était dit que c'était peut-être intéressant de parler notamment de cette volonté pour Crésus aussi de démystifier. Cette logique du surendettement, de ce dépôt, de ce dossier de surendettement.
3: Tout à fait.
2: Justement, comment est-ce qu'on fait pour démystifier tout cela ?
3: Ben voilà. Ouais. Alors, on a quelques idées préconçues à combattre. Alors, je vais commencer par la première. Donc, déposer un dossier de surendettement, c'est être irresponsable. Quelqu'un peut effectivement considérer que comment on va le juger ? Et en fait, en réalité, beaucoup de personnes se retrouvent en difficulté à cause d'événements de vie. C'est ce qu'on a vu hein, au long de l'émission. Perte d'emploi, maladie, séparation, baisse de revenus, etc. Et ce n'est pas forcément lié à une mauvaise gestion ni à une surconsommation de crédit. Donc, non, on ne se pose plus la question. On ne se traite plus d'irresponsable. On y va.
4: Une autre idée préconçue souvent, c'est qu'ils craignent, c'est que, là je parle pour les propriétaires, c'est que leur maison soit vendue. Ça, c'est, ils n'osent pas déposer le dossier de crainte. C'est la crainte qu'ils ont, c'est que leur maison soit vendue. Donc là aussi, par rapport à ce que je vous disais tout à l'heure, la Banque de France n'est pas un tribunal. Elle est là pour trouver une solution et faire en sorte justement que la personne garde sa maison.
5: Oui.
4: Elle va tout faire pour que la personne garde sa maison. Elle ne proposera la vente de la maison que si vraiment... Pour payer ses dettes, il faudrait 40 ans. Quoi. Voilà, là, malheureusement, il n'y a pas d'autre choix que de vendre la maison.
5: Et c'est bien que vous
4: mais, disiez... mais là encore, elle ne peut pas imposer la vente de la maison. La D'accord. Banque de France va dire, moi, je préconise la vente de la maison. Oui. Monsieur le bénéficiaire, qu'est-ce que vous comptez faire ? Voilà. Et puis, il peut dire, je laisse tomber la procédure. Donc là aussi, c'est une idée préconçue négative.
3: On peut aussi... On entend, en fait, on n'a plus le droit d'avoir un compte bancaire.
5: Oui, absolument.
3: Vrai ou faux ? Ouais. Bah, c'est faux.
5: C'est faux.
3: Vous conservez le droit d'avoir un compte bancaire et d'effectuer les opérations courantes. Vous conservez aussi une carte bleue.
1: Et c'est très important à dire.
2: Oui,
1: ça.
2: C'est vrai que dans la...
5: Vraiment.
2: Oui. Dans les idées préconçues, on peut effectivement
5: tout à fait.
2: On peut penser qu'on n'a plus le droit de faire ça. Ouais.
4: Et puis l'autre, c'est le fichage. C'est-à-dire que
5: je vais être fiché.
4: De toute façon, quelqu'un qui a quelques retards de paiement de crédit, il est déjà fiché. Donc ce n'est pas le dépôt du dossier Banque de France qui va rajouter un fichage. Il est déjà fiché parce qu'il y a 2-3 mois de crédit en retard. Donc il va être fiché, comme je vous disais tout à l'heure. Le maximum, c'est 5 ans.
5: Oui.
4: Et si pendant ces 5 ans, au bout des 4 ans, il continue à bien payer son plan, en plus, le fichage va s'arrêter. Donc c'est grosso modo 4 ans. On est fiché pendant 4 ans. Mais après, si on a payé ses dettes et qu'on s'est refait la cerise financièrement, on repart sur des projets pour la famille, bien évidemment.
5: La deuxième chance dont on parlait tout à l'heure.
4: C'est ça, tout à fait.
3: Et moi, j'ai une bénéficiaire un jour qui m'a dit « Mais c'est la honte, tout le monde va le savoir. »
5: Mais oui.
3: Mais faux. La procédure n'est pas rendue publique. Les personnes et organismes concernés par le dossier y ont accès, mais il ne s'agit pas d'une publication ouverte.
5: D'accord.
2: Bah voilà.
6: Déjà, maintenant, on en sait plus. C'est important de savoir que... c'est important parce qu'effectivement, le point de départ, c'est la décision de la personne en surendettement d'engager la démarche. Et pour engager cette démarche, il faut avoir justement levé tous ces blocages qui permettent de frapper à la porte. Et après, effectivement, on a compris qu'avec l'accompagnement de Crésus,
4: on
6: pouvait
4: explique tout ça,
6: amener
4: on
6: les choses.
4: Tout ça. Ouais. C'est ça où les personnes ressortent en disant... finalement, si j'avais su, je serais venu plus tôt. Quoi.
1: Oui, mais c'est ça.
4: C'est ça.
6: C'est comme pour le cancer. Quoi.
1: Non, mais on espère vraiment qu'à l'écoute de cette émission, il y a beaucoup de gens, parce qu'il y a des gens évidemment autour de nous qu'on connaît, qui ont justement ces préconçus, qui se diront peut-être il faut que j'aille voir
4: Crésus.
1: J'ose pas. En tout cas, merci de votre présence.
7: Moi, j'ai pensé à un truc. Est-ce que, on sait que depuis longtemps, les agriculteurs vivent une crise importante. Est-ce que c'est une population que vous recevez particulièrement, les agriculteurs ?
4: Pas du tout, parce que nous, en fait, Crésus, on est aussi spécialisé dans le surendettement des particuliers. Et très souvent, l'agriculteur a une structure d'entreprise, après, il choisit le statut. Donc, ça rentre dans tout ce qui va être liquidation judiciaire ou redressement judiciaire, etc.
2: Moi, je me demandais aussi, on parlait tout à l'heure en début d'émission des solutions politiques aussi, des choses à faire. au sein de la Fédération Crésus, est-ce qu'il y a voilà, des préconisations, des demandes faites officiellement auprès du gouvernement par rapport voilà, à des décisions à prendre, comme toute fédération d'association peut le faire, voilà, peut avoir des préconisations et des demandes. Voilà, qu'est-ce que vous demandez aux décideurs politiques?
1: Très bonne question, parce que vous travaillez là, en tant que fédération. France, mais par contre, quand le gouvernement décide de parler de surendettement, est-ce que votre fédération est consultée?
4: Oui, Crésus, c'est une association qui échange beaucoup avec les autorités même européennes, hein, qui se bat pour mettre en place des mesures européennes. Et en fait, le credo de l'association Crésus, très longtemps, ça a été ce qu'on appelait le fichier positif. Ça veut dire que quand je vais faire un dossier de crédit à ma banque, ce banquier, il doit avoir la vue sur tous les crédits que je possède déjà. Donc c'est d'avoir un fichier qui reprenne tous les crédits qui existent. Donc ça avait été proposé, ça avait été recalé parce que ça touche à la loi informatique et liberté, aux libertés de chacun. Voilà, donc bon, pour l'instant, ça n'a pas avancé, mais c'est un des motifs pour lequel le Crésus se bat, c'est de mettre en place... Alors ça éviterait tous les surendettements liés au crédit. Oui. Mais comme on l'a dit tout à l'heure, c'est pas qu'on en voit de moins en moins, mais c'est plus trop la tendance. Une personne qui a fait 10 crédits et qui vient nous voir, c'est pas la tendance du moment. Ça a été la tendance dans les années 2000... déjà ce qui a été mis en place auprès des banques a permis de baisser un peu ces cas de figure là. Mais bon, ça reste effectivement, quand je vais faire un crédit, voilà, je suis capable de prendre une décision, c'est parce que je vois l'ensemble des crédits que vous avez. Donc oui, ça peut être, c'est un des credos. Après, l'autre action qu'on peut avoir, et c'est un des sujets sur lesquels on travaille aussi, on essaye de travailler, c'est l'éducation budgétaire. C'est comment j'éduque les jeunes à l'éducation budgétaire. Est-ce qu'aujourd'hui dans un collège, est-ce qu'aujourd'hui dans un lycée, on fait des cours sur la gestion d'un budget? Bon, alors ça devient un sujet, ça commence à bouger.
1: Vous le faites déjà ou pas?
4: Alors nous...
1: Bonne chance, hein, enfin je vous le dis ça, parce que j'ai eu des ados, donc bonne chance, allez-y.
4: Après nous on a un système, Crésus a bâti un jeu de plateau comme un peu le Monopoly ou la Bonne Paye, qui permet auprès de 12 personnes de faire un jeu qui va durer 3 heures et on va apprendre déjà les rudiments. Donc on a l'outil qui pourrait permettre, alors c'est notre seule prestation payante hein, qu'on peut proposer à tout ce qui est... les autorités, style les collèges, les lycées, les CCAS, les missions locales. Voilà, donc on peut effectivement, on peut animer des ateliers comme ça de 3 heures permettent une éducation budgétaire.
2: Et peut-être à ne pas confondre avec l'éducation commerciale ou l'éducation... Évidemment. Non mais voilà, parce qu'il y a différents types hein, d'éducation à l'économie, ou est-ce que c'est l'éducation à la finance, ou est-ce que c'est l'éducation justement à gérer un budget. Voilà, ça c'est ma petite phrase gaucho là, pour le coup.
1: Philippe, tu parlais de travailler avec l'Europe. Est-ce que ça se passe de la même façon dans les autres pays limitrophes en Europe? Est-ce qu'il y a un surendettement élevé ou...
4: Alors, j'ai pas une grande connaissance du sujet, mais non, je pense qu'on est le pays qui avons le plus travaillé et qui avons le plus de process protecteurs vis-à-vis du bénéficiaire. C'est clair.
1: Et
4: la loi Neyert, c'est de 89 qui a évolué, qui a intégré ensuite l'effacement de dette qui n'existait pas au début, mais oui date de 89,
1: c'est ça.
4: Très près.
1: Bah justement, on a encore deux, trois questions. Comment vous êtes rentrés dedans, tous les deux, dans ça? Parce qu'il y a plein d'associations. Il y a des associations de ping-pong,
2: il y a Radio Campus aussi. Rappelons qu'on est une association aussi.
4: Alors en fait, je vais pouvoir l'avouer ici, mais j'ai un passé... J'ai un passé dans les établissements de crédit.
1: D'accord.
4: J'ai travaillé dans les établissements de crédit, donc j'ai connu la partie surendettement en étant, moi, commercial dans un...
1: Après avoir vendu du crédit, il rentre dedans.
4: Voilà, et puis j'ai eu l'occasion de rejoindre l'association au sein d'un mécénat de compétences que j'ai fait sur ma fin de carrière, où j'ai été mis à disposition de l'association par mon entreprise. Voilà, et donc j'ai trouvé que le surendettement, ça mettait un peu de sens à l'ensemble de ma carrière finalement. Et voilà, et maintenant que je suis en retraite, je me trouve bien dans cette association. Comme le disait Carole tout à l'heure, on vient en aide aux gens. Hein, donc il y a un regard des gens vers vous qui est intéressant et des échanges qui sont riches, très très riches.
6: Un retraité qui est actif dans notre société,
1: absolument,
6: qui apporte du bien-être autour de lui, mais je suis complètement sous le choc.
1: Bravo. Et Carole, alors?
3: Alors, écoute, moi, j'ai un passé professionnel de comptable. Voilà. J'ai fait aussi commercial. Et puis, à la retraite, j'ai commencé à m'ennuyer beaucoup.
6: Mais il fallait travailler jusqu'à 67 ans et demi, ah bah Carole. Je ne comprends pas votre...
3: C'est ce que j'ai fait. C'est ce que j'ai fait.
6: Donc, je voudrais lancer un appel à notre ami Édouard Philippe. Oui. C'est peut-être pas assez, 67 et demi. Pour son projet 2027, peut-être faut pousser jusqu'à
1: 72. Ouais.
2: Ouais. Non, mais rappelons que la retraite, ce n'est pas le fait d'arrêter de travailler. C'est de travailler au rythme que l'on souhaite et pour les valeurs, pour ce que l'on souhaite véritablement, ne plus être prisonnier et au crochet voilà, de choses qui nous obligent par rapport à cela. C'est, voilà. Mais c'est pas, ça ne veut pas forcément dire moins travailler, hein. Ouais, c'est travailler autrement.
3: Autrement, ouais. Oui, voilà. Et donc j'ai regardé en fait, via internet si tu veux, les annonces pour les bénévoles qui cherchent effectivement un job non rémunéré. Et j'ai rencontré Philippe et puis ça, voilà, ça a matché. Et
2: là, coup de foudre associatif, quoi.
3: Voilà, tout à fait, ouais.
4: Et là, disons qu'on recherche, hein, je repasse le message, ouais, on recherche des bénévoles.
1: On va finir avec ça. Il faut absolument
6: rappeler des coordonnées aussi, peut-être, à adresse, numéro de téléphone.
4: Le téléphone, donc, le 07 61 39 48 22. L'adresse mail, bon, ça c'est simple, c'est cresusorleanais@gmail.com. Et on est situé au 21 rue des Murins. Alors on n'est pas ouvert tout le temps, on est ouvert sur rendez-vous, parce qu'en fait, on est tous des bénévoles, donc on vient au local quand on a un rendez-vous de fixé. Donc. Mais voilà, vous pouvez tout à fait passer nous voir de temps en temps. On est quand même souvent ouvert.
1: On va rajouter ça sur la communication de
4: Super, merci
1: Facebook
4: bien.
1: De la radio. Merci à vous, Carole Mallard, coordinatrice de l'antenne Crésus Orléans, et Philippe Roger, bénévole dans cette même association.
3: Merci.
1: On va,
4: merci à vous.
1: Restez avec nous, on va parler enfin, Philippe Adef sera content, de cette, de cette collectivité locale.
4: Il apprécie tant.
1: C'est ça, juste après ceci.
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1: Ça y est, nous sommes centre-villoise et centre.
6: Non, centre-valois.
1: Valois.
6: Parce que villois, c'est pas chez nous.
1: Ah oui, ce sont.
2: C'est tous les centres-villes. Hein.
1: C'est désormais. C'est désormais le. Non administratif, on appelle ça Gentilé, des habitants de la région Centre-Val de Loire, dévoilés jeudi dernier lors de la session plénière des élus de la région Centre. Les habitants étaient appelés à voter pour trois dénominations, il me semble, et c'est Centre-Valois et Centre-Valoise qui a été choisi. J'ai demandé à François Bonneau, président de la région, pourquoi il voulait que ce processus soit public, populaire et citoyen. Écoutez.
9: Oui, une démarche populaire, une démarche citoyenne, une démarche pour que nos concitoyens, 2 600 000 habitants de cette région, puissent avoir la fierté de leur territoire. C'est un territoire extraordinaire, les cathédrales, les châteaux, les espaces naturels régionaux, la Loire classée au patrimoine mondial de l'humanité, c'est une sacrée fierté et on n'arrive pas de nom. On a lancé un processus démocratique, on a au total, entre le premier tour, second tour, plus de 50 000 personnes qui sont exprimées, on avait 2000 propositions et voilà, le vote il a été rendu hier soir à minuit puisque c'était le terme du vote et nous sommes centre-valois, centre-valoise. Et donc un élément qui dit à la fois le positionnement, l'histoire de cette région et puis ce Val-de-Loire si emblématique dont nous sommes à la fois fiers et heureux.
10: La question que se posent certains de nos auditeurs à Tours et à Orléans, car Radio Campus, c'est qu'est-ce que ça va changer concrètement pour nous, jeunes de la région ?
9: Ça va renforcer le sentiment d'identité. Quand on est en Bretagne, on dit bah, « je suis breton ». Quand on est en Normandie, je suis normand. Quand on est en Occitanie, je suis occitan. Et bien, quand on est en Centre-Val de Loire, désormais, on est Centre-Valois ou Centre-Valoise. Donc, renforcement de l'identité, meilleure perception, attractivité de notre territoire à l'extérieur. Et puis, je veux le dire, cette notion de Val qui sonne bien, dire l'excellence extraordinaire de notre région, la porter à travers le nom des habitants, c'est assez fort, je crois.
1: Un comité du Gentilé avait été désigné depuis le début, c'était à la fin du mois de décembre que François Bonneau avait appelé à ce choix de Gentilé. Donc le comité, dans ce comité, il y avait Pierre Alaurand, qui est président du CESER, Conseil économique, social et environnemental, et aussi il est doyen de la faculté de droit, économie et gestion. Je lui ai posé également la question, qu'est-ce que vous avez choisi, vous, Pierre Alaurand, comme nom? Et puis, qu'est-ce que ça apporte aux jeunes? Écoutez sa réponse.
11: Le comité ne devait pas choisir, mais présélectionner à partir d'énormément de propositions. Le président Bonneau l'a rappelé, hein, il y a eu, et c'est vraiment le motif de satisfaction, un fort intérêt de la population dans tous les territoires, dans les 6 départements. Et aussi dans toutes les classes d'âge, hein, moi j'avais un peu la crainte que seuls des gens, disons, un peu âgés, qui lisent la presse quotidienne régionale, voilà, des gens plutôt retraités, ou participent. Non, il y a eu aussi des jeunes et des actifs qui ont participé, donc ça c'est plutôt très bien. Moi j'étais plutôt, pour tout vous dire, sur quelque chose de ligérien, hein, mais peu importe, hein, voilà, bon, je n'avais qu'une voix, et très bien, c'est la démocratie qui s'exprime assez largement, hein, voilà. Donc Valois, pourquoi pas, Centre Valois, bah, c'est sûrement ce qui est paru le plus naturel à nos habitants, parce que Centre Val de Loire, Centre Valois, on aurait pu dire aussi Centre Ligérien, mais bon, voilà, le peuple a tranché.
10: Absolument. Et c'est une question que je posais au président à l'instant, c'est quand on a proposé aux deux radios, hein, Campus Tours, Campus Orléans, aux étudiants de participer à... La question qui est revenue souvent, qu'est-ce que ça va changer pour nous concrètement, étudiants et jeunes en région?
11: C'est important pour les jeunes, c'est important aussi d'avoir une identité, hein. On se forge une identité quand on est à l'adolescence, c'est parfois compliqué, bah, c'est pareil, le nom d'une région d'abord, avoir le Val-de-Loire maintenant c'est très important, on le sait bien, il y a eu une forte mobilisation il y a une dizaine d'années pour cela, et maintenant d'avoir un gentilé, bah, ça permet d'échanger avec les régions voisines. Il ne s'agit pas évidemment de mettre des fils de fer barbelés autour de la région, hein, mais de mieux se considérer, d'être sans doute plus fier de cette région. Alors, on peut trouver que c'est symbolique, bien sûr, mais les symboles, c'est très important. On est une région de symboles aussi, qui a un patrimoine très fort. Donc, si on peut se retrouver ensemble dans cette identité commune, bah, c'est tant mieux.
5: Eh bien, c'est tant mieux, dit Pierre Alaurent. 22 328 personnes ont voté, quand même.
6: C'est dingue, hein, 0,89% de participation.
5: Oui, non, mais bon, oui, mais tu le vois comme ça. Mais
6: enfin, bah, oui, moi, je le vois comme ça. Pour ce qui est de populaire et de démocratique, si tu veux, moi, je trouve ça pas très populaire.
5: Je vais te laisser le micro, mais je voulais juste
6: la démocratie,
5: dérouler sur le Loiret a plus voté. Le Loiret, 5 327 personnes ont voté. Beaucoup de femmes, 15 089 femmes ont voté. Sur les âges, voilà. Moins de 15 ans, 231, mais en même temps moins de 15 ans, je crois qu'ils sont privés d'Internet, non? 15-25 ans, 1839, 26-39 ans, 4445, 40-59 ans, 7253, 60-69 ans, 4030 et 70 ans et plus, 4530 personnes. Et cette opération, Philippe Adef, te pose question.
6: Non, elle ne me pose pas de question, je l'ai en travers de la gorge. En réalité, je ne me pose pas de question parce que je m'en fous de savoir comment je m'appelle au plan régional. Je sais que je suis orléanais, c'est déjà pas mal. D'adoption, qui plus est, donc je ne suis pas reconnu par tous les orléanais de souche. Loiretain, déjà, ça commence déjà à me prendre un peu la tête parce qu'encore un nom, un gentilé, tiens, qui a été inventé parce qu'on ne savait pas comment on s'appelait au niveau départemental, puis c'était important de faire de la com. Et bon, finalement, ils ont bien réussi, ils ont fait de la com avec les Loiretains parce qu'il ne se passait pas grand-chose dans le pays, donc on en a parlé un peu dans les médias. Il y a eu de l'attractivité grâce à cette communication.
5: Oui.
6: Au plan régional, qui est-ce qui se réfère en termes d'appartenance à la région?
5: Mais
6: l'exemple de François Bonneau, ouais, oui. Tu ne crées rien du tout en termes d'appartenance. Les Bretons, tu crois qu'ils se sentent bretons parce qu'on a créé la Bretagne, on a créé un nom pour eux?
5: Moi, je pense
6: non,
5: que
6: c'est parce qu'ils ont un vécu, ils ont une culture, ils ont quelque chose qui les rassemble au-delà du nom, au-delà de la région, sur leur territoire, au plus profond d'eux-mêmes. Ce n'est pas un gentilé qui va changer quoi que ce soit. C'est une connerie. Pendant que les mecs étaient en train de crever la bouche ouverte parce qu'il faisait 45 degrés dans les maisons, ils nous faisaient la conférence de presse dans un endroit climatisé. Qu'est-ce qui s'est passé depuis le début de l'année 2026? On a le retour du chômage de masse dans la région Centre-Val de Loire. La formation, c'est pas une organisation dédiée à la région. L'économie, c'est pas la région qui doit s'en préoccuper. On a le plus grand nombre, le record absolu de défaillances d'entreprises depuis le début de l'année 2026. On n'a pas autre chose à foutre que de savoir comment on s'appelle au plan régional. Ça me fait chier.
5: Oui, non, mais...
6: voilà. Moi, des élus qui font des conneries pareilles, je ne comprends même pas qu'ils existent encore sur le plan local. On devrait les virer.
5: Ouais.
6: On ne devrait pas attendre la fin d'un mandat.
5: Il va y avoir des élections, ne t'inquiète pas. Mais non, mais moi,
6: pas les élections régionales, pas tout de suite. Puis François Bonneau n'est pas le pire des présidents de région qui existent. C'est juste que je trouve que son initiative, elle ne sert à rien. Même si je comprends qu'il voulait faire de la com sur le sujet. Mais la com, tu ne la fais pas quand la moitié de la planète est en guerre. La com, tu ne la fais pas quand ton pays est en décrépitude. La fais au bon moment.
5: Oui, mais quand?
6: Et après, quand tout est passé, enfin je veux dire.
2: Bah, le problème, c'est que rien ne passe.
6: Ça fait combien de temps que la région existe?
5: 10 ans, et j'ai justement
6: Les régions existent depuis quand? Des centaines d'années. On a eu un nom, région centre avant de s'appeler Centre Valois. Non, on n'avait pas de nom.
2: Oui.
6: Est-ce que ça a permis est-ce que ça nous a mis dans une situation incroyable de décrépitude au plan local, politique, économique et structurel? Non, on ne savait pas comment on s'appelait, mais on savait qui on était. Voilà, c'est ça le plus important, savoir qui on est, pas comment on s'appelle.
5: Bon, ben moi je reste persuadé quand même que voilà, ouais. le fait de s'appeler Normand, Breton, ça a une après, importance quand même.
7: Oui, quand il y a une culture derrière, quand il y a un sens.
5: Oui, mais même après la culture.
2: Après le bon moment n'aura jamais lieu en fait, parce que il y a toujours des priorités. De toute façon, il y aura toujours des choses qui se passeront pas bien. À un moment donné, on le fera jamais ou on le fera.
6: Eh ben, on aurait dû ne pas le faire. S'il n'y a pas de bon moment, ne le faisons pas. Qu'est-ce que c'est que cette espèce d'entité intellectuelle qui te laisse à penser que parce que tu vas trouver un nom à la région, les gens vont trouver d'un coup une force d'appartenance incroyable à la région? Mais c'est n'importe quoi.
2: Alors moi,
6: c'est de la politique sur le timing, de fond de tiroir.
5: Et puis on va
6: c'est
5: finir.
6: Je n'ai pas la merde.
2: Alors moi, je n'ai pas un avis.
5: S'il vous plaît, on va finir là-dessus. Parce que...
2: Je n'ai pas un avis particulier, mais juste, je fais un peu de pub pour un article qui sortira demain dans la Rédac Pop en début d'après-midi. C'est notre ami Erwan qui s'est penché sur cette question-là et qui a écrit un long article nuancé sur la question, voilà, sur laquelle il va justement analyser cette question de l'identité régionale.
6: Excellent article.
2: Je vous propose de le lire demain après-midi. Voilà.
5: Très bien. On va lire ça sur le site de la radio ou
2: sur la Rédac Pop.
5: La Rédac Pop. Voilà. On va finir cette émission avec Asma.
7: Moi.
5: Oui. Juste après ça.
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5: Asma, tu as rencontré Éric Morin qui est ancien avocat
7: pénaliste. Ancien avocat pénaliste.
5: Et qui vient de publier. Attends, bouge pas, je vais mettre ton micro.
7: C'est bon ?
5: Ouais, voilà. Ouais, vas-y, okay. Oui, dis-moi.
7: Alors, donc, Éric Morin, ancien avocat pénaliste qui vient de publier aux éditions Les Arènes, il était un avocat. Oui. Éric Morin était donc un avocat, un grand avocat. Cité dans les listes des 30 avocats les plus puissants de France, il a été médiatisé avec les affaires dans lesquelles il est intervenu.
5: Quelques belles affaires, oui.
7: Ouais, Claire Stream, oui. L'affaire de l'assassinat du père Jacques Hamel,
5: oui,
7: pardon. Il a défendu une des parties civiles dans l'affaire Big Mylon. Oui. Il est le conseiller aussi de deux des victimes de Tariq Ramadan. Lorsqu'il il a été poursuivi pour violence sexuelle. Éric Morin aussi est parmi les premiers à avoir parlé des affaires de cyberharcèlement. C'est un thème qui lui est cher. Il a défendu la journaliste Nadia Dam.
5: Tout à fait.
7: Ou l'ancienne actrice Nikita Bellucci.
5: Aussi.
7: Donc il a aussi failli être l'avocat du braqueur de Kim Kardashian.
5: Il paraît, je ne le savais pas,
7: mais,
5: je l'ai appris.
7: Ouais,
5: là.
7: C'est une histoire qui l'amuse aujourd'hui, mais l'affaire lui est un peu passée sous le nez à une lettre près, parce que la demande a été adressée à un homonyme qui est aussi avocat, qui s'appelle aussi Éric Morin. Éric Morin... I-N à la fin. Sauf que ce Éric Morin dont je parle, c'est A-I-N.
2: Et donc, c'est le mauvais Éric Morin.
7: Exactement,
2: qui a été sélectionné
7: qui lui a
2: pour.
7: Pris.
2: Ah bah bravo.
7: Exactement. Voilà. Mais c'est une anecdote. Pas qu'il regarde, mais ça l'amuse en tout cas aujourd'hui.
2: Ouais.
7: Il a quitté ses fonctions donc en 2022. Il a voulu écrire un livre pour un peu démystifier ce qui se passe dans les bureaux d'avocats. Il y raconte 23 de ses affaires. Sous un aspect beaucoup plus humain, Éric Morin, il raconte des histoires de vie. C'est presque un roman. On voit un film, en fait. Même quand on l'écoute en parler, on voit... C'est presque un roman. Mais il explique aussi qu'il voulait donner un autre regard, une autre analyse sur la justice qu'on croit connaître, ou en tout cas à laquelle on est tous habitués à travers les médias, de plus en plus, avec les termes de justice, et à travers aussi la politique.
12: Moi, j'ai voulu faire rentrer le lecteur là où il ne rentre pas. C'est-à-dire dans le secret d'un cabinet d'avocat, dans ce colloque singulier qui existe entre le client et l'avocat. Dans les limites du secret professionnel auquel je suis toujours astreint, mais il y a des choses à dire. Et après, ce n'était pas pour parler de moi, mais c'était pour faire rencontrer le lecteur avec ces personnes-là. Des hommes, des femmes, des auteurs, des victimes, des très jeunes, des moins jeunes, sur un peu plus de deux décennies, qui est un moment où il y a eu affaire à la justice. En filigrane de ça, ou entre les lignes, on peut lire que ça peut arriver à tout le monde, que ça peut arriver à tout le monde, que c'est une illusion de croire que c'est à distance de moi. Non, non, non.

0: qui marque, c'est cette ignorance crasse, parfois, souvent, de la façon dont la justice fonctionne, et en l'occurrence, depuis une trentaine d'années, dysfonctionne. C'est pourtant ouvert à tout le monde. Le palais de justice, ont les portes ouvertes, les affaires sont jugées en public, à part que les quelques affaires à huis clos. Mais on n'enseigne pas la justice, ni au collège, ni au lycée, à part sur les grandes idées de la justice avec un grand J. Et pourtant, on est abreuvé toute la journée des mots procureur, des mots mise en examen, des placés en détention provisoire. Mais le citoyen français ne sait pas ce qu'il y a derrière. Et puis, avant d'y être confronté, un peu comme quand il va à l'hôpital et qu'il va attendre 36 heures sur un brancard, on ne se rend pas compte qu'aujourd'hui, on a délaissé, les pouvoirs publics ont, nos politiques ont délaissé les moyens de la justice. Elle crie misère, elle crie misère. Et on ne peut pas rendre dignement la justice en criant misère. La grande maladie de notre justice, ça n'est pas l'échelle des peines, ça n'est pas, c'est le fait qu'il n'y a pas de réponse immédiate. Et aujourd'hui, les délais explosent, 4 ans, 5 ans, 10 ans, 15 ans parfois, dans certaines affaires que je raconte, pour voir enfin une décision de justice. Ça n'est pas une bonne justice. Donc ce n'est pas un fantasme de la justice, c'est beaucoup d'espoir, et des espoirs qui sont déçus le plus souvent.
1: L'originalité de ce livre, c'est les 23 gros dossiers qu'il raconte, c'est les coulisses des affaires. C'est pas du tout un fait entrer l'accusé, c'est pour ça que c'est hyper intéressant, c'est vu à la loupe, c'est vu de très près, avec des histoires graves, marquantes, qui ont marqué la justice française et qui ont marqué Éric Morin en tant qu'avocat, comme cette histoire où il prend connaissance, alors qu'il est en vacances, dans un article de La Voix du Nord, qu'un détenu qui s'appelle Michel Cardon, condamné à perpétuité dans les années 70, qui passe de très peu, qui évite de très près à la peine de mort, c'est les dernières années de la peine de mort, qui reçoit sa première visite en 38 ans.
0: J'étais en vacances, j'allume mon téléphone le matin.

0: La France, malgré sa vaillante
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0: Si l'affaire ne marche pas, Ahmar, si l'affaire ne marche pas, je la fais pas, Dieu. 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
0: Vous voulez m'annoncer des mauvaises nouvelles. Mais je vais te montrer comment on va faire briller le soleil à travers les nuages, tu vois.

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0: Bonsoir à toutes, bonsoir à tous. Vous écoutez l'émission numéro 59 de Strictly Good Sound sur Radio Campus Tour. On va s'écouter un petit Ken Booth en featuring avec Da Professor et à suivre Syntax du rap manouche.
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0: appelez-moi à la prémunicité. Tiens, prends ça.
1: Ah, ça serait une bonne raison d'appeler l'équité. T'as pas sur lui, vas-y, pas grave la vitrine, vite fait.
2: Au
1: secours. Putain, voilà. Putain, allez, putain.

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0: chanson elle est finie. Et Maxime, comment dire, y a pas moins, tu poses ta guitare dedans parce qu'on entend ta guitare sur la piste quand même là, mon vieux. Hein.
1: Ce garçon est le produit d'un foyer brisé et d'un milieu pourri, n'y peut rien. Il est né dans un faubourg sorti. Se développe la graine de criminel, nous savons tout cela. C'est connu, les enfants élevés dans ce milieu sont une menace permanente pour la société.

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0: Bah alors, t'as tes chiens aujourd'hui?
1: C'est tombé, hein. J'étais dans le 8ème là-bas. J'ai garédé de tous les côtés. T'as vu, moi, avec mon air de diplomate?
0: Bah, moi, garédé partout.
1: Partout, partout, puis.
0: On est enchaîné, donc. Faut aller dans le 16ème faire un tour.
1: Ah, 8ème, 16ème, c'est pareil, hein. C'est multiplié par deux, alors il y en aura deux fois plus.
0: Ah, c'est vrai, je crois que t'as raison.
1: Je sais pas ce qu'on va faire, hein.
0: Créer la stamina.

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0: T'as quelque chose pour demain?
1: Ah, même pas après-demain.
2: On va voir les cassettes que t'écoutes avec, mon bon cousin, toi.
0: Écoute.
2: Tu peux pas m'enlever la musique, là, ils mettent un bon morceau, mon vieux, un morceau de chez nous.
0: Ouais, je viens de l'acheter tout à l'heure, l'auto, c'était dedans, ça, c'est pas à moi, j'écoute pas ça, moi. Je suis pas un mongol.
2: Ah.
0: Ouais, mais si tu veux écouter un bon morceau, j'ai entendu tout à l'heure un machin, un rapement mouché. Personne n'a déjà vu ça. Si tu veux, on va voir son trou, vas-y.
2: Viens, on y va, je connais un petit magasin, moi. Bonjour monsieur.
3: Bonjour, je peux vous aider?
0: Oui bonjour monsieur. On cherche un petit disque sur un petit disque manouche. Vous avez ça chez vous non?
3: Venez par ici, je vais vous faire écouter ce que j'ai.
0: Arrête, c'est pas ça.
2: Ah, il est bien malin lui là.
0: C'est un manouche qui fait du rap.
3: Attendez, calmez-vous messieurs.
2: T'as compris
3: calmez-vous,
2: ce qu'il t'a dit?
0: Ouais, il comprend pas, je te dis, il était dégourdi, figure qu'il a.
3: Incroyable, écoutez, j'ai reçu quelque chose ce matin en rap, je vais vous faire écouter, hein.
0: Ah, je crois que c'est celui-là.
2: Oui, celui-là. Mets un peu plus fort. Hein.
3: Écoutez, on ne peut pas mettre trop fort car les voisins sont malheureux.
0: Mets plus fort, on t'a dit. Mets plus fort, on va mettre plus fort nous alors.
3: Mais attendez, ne touchez pas, monsieur.
2: Pousse-toi.
3: Ne touchez pas la chaîne.
2: Pousse-toi.
3: Attendez, j'appelle la direction. J'appelle la police si ça continue.
0: Il va appeler l'électricité. Il va appeler l'électricité.
2: Je vais le défoncer dans ses.
0: Mais à fond.
2: Voilà, écoute bien là.
4: À suivre sur Radio Campus Tour, 5 remixes que j'ai fait à l'ancienne avec Bounty Killer, Admiralty et Capleton.

Et oui, pour la partie remix, c'est déjà fini, mais il reste encore 5 chansons à suivre. Bob Marley, Mr. Vegas, Joe York et Alton Ellis.

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